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5: 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Élections Québec dévoile un taux de participation préliminaire de 14,8% d'électeurs qui ont voté dimanche, lors de la première journée de vote par anticipation, dans la circonscription de La Violette-Saint-Maurice. Pour l'ensemble des circonscriptions, il s'agit d'un taux de participation préliminaire de 13,8%. Le premier Salon du livre présenté samedi à la TUC a permis d'accueillir pas moins de 400 visiteurs. C'est ce qu'a confirmé l'organisateur Romuald Bezard. Celui-ci se montre fort satisfait, d'autant plus qu'il s'était fixé un objectif de 200 visiteurs. En tout, ce sont 32 auteurs qui ont présenté leurs plus récents écrits durant cette journée, des gens de la TUC, mais aussi de l'extérieur de la région. Les amateurs de sport motorisés en ont eu pour leur argent durant la fin de semaine à l'occasion de l'événement Race Diaf, qui célébrait son 10e anniversaire à l'aéroport municipal de la TUC. En tout, ce sont 1000 personnes qui ont assisté à cet événement qui prévoyait, en plus des courses d'accélération, une exposition de voitures. La voiture la plus rapide aura été une Lamborghini Gallardo modifiée qui a atteint la vitesse de 350 km par heure sur la piste de l'aéroport. Et maintenant, la météo à la TUC. Ce soir et cette nuit, c'est nuageux avec 40% de probabilité d'averse et le minimum est de 8 degrés.

Bon lundi soir tout le monde, bon début de semaine, j'espère que ça s'est bien passé ce matin pour aller au retour pour le travail. Et ben en passant, ça a roulé très vite en fin de semaine à la TUC. Peut-être que vous avez été au 10e anniversaire de Race the Half, donc qui a attiré environ 1000 personnes à l'aéroport municipal. Écoutez, il y avait environ, il y avait 80 pilotes au départ. Et la vedette de la journée, à ce qui paraît, c'est une Lamborghini Gallardo, j'espère que je le prononce bien, mais que modifié, là. Ça a atteint 350 km à l'heure. Ça va de toute vitesse. Méchante bonne chance que la police n'était pas là pour donner des tickets. Donc, l'organisation aimerait déjà revenir l'an prochain, tellement que ça a bien fonctionné. Et puis, en passant, il y a super de bel article sur monlatuc.com, dont je vous invite.

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2: 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Élections Québec dévoile un taux de participation préliminaire de 14,8% d'électeurs qui ont voté dimanche, lors de la première journée de vote par anticipation, dans la circonscription de La Violette-Saint-Maurice. Pour l'ensemble des circonscriptions, il s'agit d'un taux de participation préliminaire de 13,8%. Le premier salon du livre présenté samedi à la TUC a permis d'accueillir pas moins de 400 visiteurs. C'est ce qu'a confirmé l'organisateur Romuald Bezard. Celui-ci se montre fort satisfait, d'autant plus qu'il s'était fixé un objectif de 200 visiteurs. En tout, ce sont 32 auteurs qui ont présenté leurs plus récents écrits durant cette journée, des gens de la TUC, mais aussi de l'extérieur de la région. Les amateurs de sport motorisés en ont eu pour leur argent durant la fin de semaine à l'occasion de l'événement Race Diaf, qui célébrait son 10e anniversaire à l'aéroport municipal de la TUC. En tout, ce sont 1000 personnes qui ont assisté à cet événement qui prévoyait, en plus des courses d'accélération, une exposition de voitures. La voiture la plus rapide aura été une Lamborghini Gallardo modifiée qui a atteint la vitesse de 350 km par heure sur la piste de l'aéroport. Et maintenant, la météo à la TUC. Ce soir et cette nuit, c'est nuageux avec 40% de probabilité d'averse et le minimum est de 8 degrés.

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5: 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Élections Québec dévoile un taux de participation préliminaire de 14,8% d'électeurs qui ont voté dimanche. Lors de la première journée de vote par anticipation, dans la circonscription de La Violette-Saint-Maurice. Pour l'ensemble des circonscriptions, il s'agit d'un taux de participation préliminaire de 13,8%. Le premier salon du livre présenté samedi à la TUC a permis d'accueillir pas moins de 400 visiteurs. C'est ce qu'a confirmé l'organisateur Romuald Bezard. Celui-ci se montre fort satisfait, d'autant plus qu'il s'était fixé un objectif de 200 visiteurs. En tout, ce sont 32 auteurs qui ont présenté leurs plus récents écrits durant cette journée, des gens de la TUC, mais aussi de l'extérieur de la région. Les amateurs de sport motorisés en ont eu pour leur argent durant la fin de semaine à l'occasion de l'événement Race Diaf, qui célébrait son 10e anniversaire à l'aéroport municipal de la TUC. En tout, ce sont 1000 personnes qui ont assisté à cet événement qui prévoyait, en plus des courses d'accélération, une exposition de voitures. La voiture la plus rapide aura été une Lamborghini Gallardo modifiée qui a atteint la vitesse de 350 km par heure sur la piste de l'aéroport. Et maintenant, la météo à la TUC. Ce soir et cette nuit, c'est nuageux avec 40% de probabilité d'averse et le minimum est de 8 degrés.

Jalas. Bon lundi soir tout le monde, bon début de semaine, j'espère que ça s'est bien passé ce matin pour aller au retour pour le travail. Et ben en passant, ça a roulé très vite en fin de semaine à la TUC. Peut-être que vous avez été au 10e anniversaire de Race the Half, donc qui a attiré environ 1000 personnes à l'aéroport municipal. Écoutez, il y avait environ, il y avait 80 pilotes au départ. Et la vedette de la journée, à ce qui paraît, c'est une Lamborghini Gallardo, j'espère que je le prononce bien, mais que modifié, là. Ça a atteint 350 km à l'heure. Ça va de toute vitesse. Méchante bonne chance que la police n'était pas là pour donner des tickets. Donc, l'organisation aimerait déjà revenir l'an prochain, tellement que ça a bien fonctionné. Et puis, en passant, il y a super de bel article sur monlatuc.com, donc je vous invite à aller.

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Après,

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2: 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Élections Québec dévoile un taux de participation préliminaire de 14,8 % d'électeurs qui ont voté dimanche, lors de la première journée de vote par anticipation, dans la circonscription de La Violette-Saint-Maurice. Pour l'ensemble des circonscriptions, il s'agit d'un taux de participation préliminaire de 13,8 %. Le premier Salon du livre présenté samedi à la TUC a permis d'accueillir pas moins de 400 visiteurs. C'est ce qu'a confirmé l'organisateur Romuald Bezard. Celui-ci se montre fort satisfait, d'autant plus qu'il s'était fixé un objectif de 200 visiteurs. En tout, ce sont 32 auteurs qui ont présenté leurs plus récents écrits durant cette journée, des gens de la TUC, mais aussi de l'extérieur de la région. Les amateurs de sport motorisés en ont eu pour leur argent durant la fin de semaine à l'occasion de l'événement Race Diaf, qui célébrait son 10e anniversaire à l'aéroport municipal de la TUC. En tout, ce sont 1000 personnes qui ont assisté à cet événement qui prévoyait, en plus des courses d'accélération, une exposition de voitures. La voiture la plus rapide aura été une Lamborghini Gallardo modifiée qui a atteint la vitesse de 350 km par heure sur la piste de l'aéroport. Et maintenant, la météo à la TUC. Ce soir et cette nuit, c'est nuageux avec 40 % de probabilité d'averse et le minimum est de 8 degrés.

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0: Salut, bienvenue dans vos 100 000 matins. Merci d'être là en ce mardi avec nous autres. Fred Côté, salut.
1: Salut, Max.
0: Content de vous retrouver en chair et en os et en personne et en studio.
1: Ouais.
0: À distance. On l'a pas dit ici.
1: Non, on n'a rien dit.
0: On a fait
1: hier,
0: de la magie.
1: Non,
0: hier.
1: On a des petits coquins comme ça, nous autres.
0: On a fait de la magie. Hier, l'émission vous parvenait en direct de Toronto.
1: Ouais.
0: Je revenais là-dessus dans les prochaines minutes là, pour vous l'expliquer. On en parle une fois, puis après ça, on passera à d'autres choses. On va se donner rendez-vous les mercredis soirs. Mais ça va être pas mal ça. Hey, plein de choses. Aujourd'hui, Marc Bouchard vient faire un tour pour sa chronique voiture. On devait l'avoir lundi. Il y a eu un empêchement. Fait que là, il vient tout juste de plus avoir un empêchement.
1: Puis
0: on l'aura ce matin à 6h40 avec nous autres. Francis Fabio, de faire un tour pour sa chronique financière à 7h40 ce matin. Les trois grandes erreurs que les gens font par rapport à leurs finances personnelles et performance live ce matin de Francis de Grand Prix qui va venir avec nous autres en studio à 8h10 nous parler justement là, de ses récents projets, de ses shows. Ouais. Ça va être le fun, bien meilleur de l'avoir.
1: Il y a Francis. Guitare?
0: Oui, il y a 25 guitares.
1: Oui, ouais, ouais, ça va être cool,
0: oui.
1: Ça. Wow.
0: Mais ça, c'est obligatoire.
1: Ah, ça, c'est obligatoire. Ça,
0: c'est ben, obligatoire. Mais tu sais, Manny, c'est parce que j'ai des chants. T'es un chanteur. T'as même ta guitare.
1: All right.
0: C'était Jonas, à un moment donné. Jonas, c'est pas un matinal, hein, on va se le dire. Là, oui, là, depuis que Jonas fait du yoga pis ces affaires-là, puis qu'il y a ses enfants.
1: Oui, c'est ça.
0: Mais il a déjà été moins matinal que là, mettons.
1: Ouais.
0: Je pense que Benny, il a déjà passé des semaines sans voir le soleil.
1: Oui, il était sur le régime de la pointe.
0: Oui, c'est ça. Oui, à peu près. C'est-à-dire que quand je t'enlève tard, là,
1: ouais,
0: ça ressemblait à ça, puis il arrive un matin en entrevue quand je travaillais à Sherbrooke. Il y a sa guitare. Puis là, il rouvre son case de guitare avec Corey Diabo, son guitariste. Corey a sa guitare, Jonas, il est parti avec juste son case, pas de guitare dedans. Il est dans shit! Il dit, je l'ai enlevé pour mettre d'autres choses dans mon case de guitare hier, puis je l'ai laissé à la maison.
1: Ah bon?
0: Il dit, tu me promènes depuis tantôt avec un case de guitare vide, et je me disais, mais il semble qu'elle pèse rien.
1: Ouais.
0: Je trouvais ça très bon. On le salue s'il est à l'écoute. Là, ça se peut, là, qu'il soit en train de faire du yoga sur son balcon à cette heure-là.
1: Oui, sur son balcon.
0: Non, non, il est full yoga, Jonas, depuis ses enfants, là. Il a vraiment, vraiment changé. Il est en pleine forme. Pour vrai.
1: Fini c'est... le Massive Attraction.
0: Ouais, Jonas and the Massive Attraction. Ça, c'est cœur dans cette bande-là. Plein d'affaires, fait que c'est ça. Je vais vous raconter ça là, dans les prochaines. Vous avez peut-être vu passer la nouvelle hier, mais j'aurai la chance de vous attendre chaque mercredi soir sur Prime pour les matchs de la Ligue nationale de hockey. Je vous raconte ce qui s'est passé puis qu'est-ce qui a mené à ça dans les prochaines minutes. Good times avec Zach Chico, mais quand part ça avec le paradis. Né jusqu'à la barre, jusqu'à l'arrivée de Chuck Noel. Merci d'être là. Ah, dans vos 100 000 matins.

0: tort.
1: Vous avez sûrement vu passer ça hier. On a annoncé l'équipe de diffusion pour les matchs de hockey sur Amazon Prime à compter de mercredi. Ça inclut 27 matchs de saison régulière de la Ligue nationale de hockey, mais 7 matchs du Canadien de Montréal. Et j'ai le grand
2: Mister International.
1: Oui. Oui. Mais j'ai le grand privilège de faire partie de cette équipe-là. Puis hier, j'étais à Toronto justement pour l'annonce. J'ai reçu beaucoup de messages de la part d'auditeurs de haut, d'auditeurs de BPM. J'ai parlé à notre collègue Alexis Lefebvre justement hier. Je sais que vous allez entendre ça un peu partout là, sur les ondes de haut, peut-être aujourd'hui, après l'annonce. Puis je vais juste prendre un moment ce matin, d'un, pour vous remercier pour les messages, de deux, pour vous dire qu'on est bien, bien excités de faire ça, de pouvoir vous présenter du hockey en français.
2: Puis vous avez une équipe solide aussi, là.
1: Hey, je te résume l'équipe avec laquelle je vais travailler.
2: Il y a un animateur qui laisse un peu à désirer, mais le reste de l'équipe est solide.
1: Ben moi, j'ai des beaux sous. Tu sais, c'est ça l'affaire. Moi, j'ai des beaux habits. Fait que c'est un peu ça. Mais c'est Alain Crête qui sera la description des matchs du Canadien de Montréal sur Amazon.
2: Wow.
1: Alain, c'était la voix des Nordiques pendant 12 ans. Après ça, avant de transitionner vers le journalisme et à s'occuper de l'animation des matchs canadiens, là, il revient à la description avec à ses côtés Jean-Luc Grandpierre qui, lui, a porté les couleurs des Foreurs de Val-d'Or. Fait que les gens d'Abitibi, Jean-Luc, c'est drôle, Jean-Luc Grandpierre, ou comme Guillaume Latendresse l'appelle, Jean-Pierre Grandluc.
2: OK.
1: on s'amusait hier avec ça. Ouais. Jean-Luc Grandpierre va être à l'analyse des matchs. Et lui, il habite à Columbus. Fait que toutes les semaines, il sort dans l'avion, puis il est à Montréal, fait le match, puis à Columbus, merci, bonsoir. Puis il fait les matchs des Blue Jackets de Columbus également sur les médias là-bas. Fait que lui va être avec Alain. Michael Roy, que vous avez peut-être entendu aux Olympiques, faisait le hockey féminin, va faire tous les autres matchs sur Prime le mercredi. Puis au bureau avec moi, je vais avoir Jean-Sébastien Giguère, qui a gagné la Coupe Stanley avec les Ducks d'Anaheim, et Guillaume Latendresse, qui se passe de présentation, qui a porté le chandail du Canadien de Montréal. Ça, je niaisais hier en disant, tu sais, au bureau, mettons le Guillaume Latendresse, Jiggy, Jean-Sébastien Giguère, puis moi, à trois, on a quand même gagné une Coupe Stanley. Là.
2: Oui, c'est ça.
1: Pas n'importe quoi.
2: Non. Il y a même un Connie Smythe là-dedans aussi.
1: Il y a un Connie
2: Smythe. Sans avoir gagné la Coupe Stanley.
1: C'est quand même.
2: Bravo à Jean-Sébastien.
1: Oui, puis à toute l'équipe qui est avec lui.
2: Une chance que Jean-Sébastien remonte.
1: Puis Marc-André Perrault va être avec nous autres les soirs de match du Canadien.
2: Mais aussi,
1: Oui, Mapper va être là comme reporter terrain. Puis on va l'utiliser pour d'autres matchs aussi. Comme là, on fait un match de la troisième semaine. Là, c'est le retour de Brady Tkachuk à Ottawa. Ouais. Il va être là-bas justement là, pour recueillir un peu l'ambiance sur place. Fait que c'est les mercredis soirs, c'est sur Prime. C'est produit par l'équipe de TVA Sport, tu sais. Puis j'ai lu ça hier, là, une compagnie américaine. Oui, mais la production est faite au complet à Montréal, ici, au Québec. C'est des gens du Québec qui travaillent là-dessus. C'est des gens. Tu sais, puis c'est pas. Je vais vous résumer rapidement, là. Ce n'est pas un mal nécessaire pour les gens d'Amazon de faire du hockey en français. Ils sont vraiment, vraiment, vraiment contents et heureux d'accueillir l'équipe francophone dans la grande famille d'Amazon. Hier, là, à Toronto, pour l'événement de lancement, il y avait de la presse du Québec, il y avait de la presse de Toronto, il y avait de la presse américaine, il y avait des gens vraiment de partout. Les menus de drink pour l'événement étaient en anglais et en français. Toutes les communications étaient en anglais et en français. Aux abords de la scène, il y avait des écrans pour traduire en temps réel en anglais et en français. On nous a dit là-bas quand on était arrivé, parce que l'animateur sur place qui animait l'événement parlait anglais, évidemment. Il dit, si vous voulez répondre en français, il y a aucun problème. Vous allez être traduit en temps réel pour les journalistes anglo sur le côté. Fait que moi, Guillaume, Jiggy, on s'est fait un devoir de répondre en français aux journalistes pour faire la promotion de ça, justement. Tu sais, c'est des Québécois qui vont travailler sur le show. Éric Pedneau, Martin Larocque, Louis-Philippe Neveu, la gang de TVA Sport, les gars qui vont être dans le truck, les gars, les filles qui vont s'occuper de l'audio, de la production visuelle, Marie-Soleil Desjardins, la productrice du show, réalisatrice du show. C'est des gens d'ici. C'est ça la bonne nouvelle dans tout ça, c'est qu'on fait appel à des talents d'ici pour produire du hockey qui va être produit d'un Atlantique à l'autre, comme on a déjà entendu. Mais on est vraiment, vraiment fiers de faire ça, vraiment content de faire ça.
2: Mais là, Mapper sur le terrain, là, Mapper, ça a aussi attiré l'auditoire féminin, non?
1: Ouais, mais c'est ça. C'est un peu pour ça qu'on l'a pris, là. C'est parce que là, les madames, ils l'aiment beaucoup. Là, c'est fait pousser la moustache.
2: Les dames, les demoiselles, les madames, les matantes, les grands-mamans.
1: Le c'est le genre d'idéal.
2: Ils sont tous à ma peur, là.
1: Puis, il est fin. Puis, pour vrai, on a vraiment une belle gang. On a du fun. Ça se prend pas au sérieux là-dedans. On va vous livrer un bon show. Ça va être cool. Fait que merci pour les messages. Merci pour ça. Puis, c'est drôle, hier. C'est Amazon. C'est une autre affaire, là. Ouais. C'est une autre bébite. Tu sais, l'équipe de production américaine, il y a des vedettes là-dedans, sont connues, sont habituées, sont traités aux petits oignons. Nous autres, on arrive là-dedans, on n'est pas vraiment habitués. Tu sais, ils nous avaient demandé avant d'arriver à Toronto qu'est-ce qu'on voulait manger pour dîner. Je me suis
2: dit. Un club.
1: Non, mais c'est quoi le menu? C'est ce que tu veux. Non, mais t'as-tu la liste, mettons, de juste. Non, dérange pas, moi, n'importe quoi. Non, mais tu peux commander ce que tu veux. Mais de où?
2: Moi aussi.
1: Elle dit, non, tu peux se commander ce que tu veux.
2: Fait que un peu genre de repas de dernier condamné. Ouais, là, moi, je vais prendre trois morceaux de poulet avec ci, avec ça.
1: On n'a pas trouvé le décan, ça tombe autour. Puis quand on est sorti, quand la journée elle a fini, parce qu'on prenait l'avion à 8h hier, elle dit, on va vous amener à un restaurant pour vous faire souper avant de partir. Puis tout. Elle me dit, vous allez être escorté par la sécurité pour vous rendre.
2: Oui ou non?
1: J'ai la fille. Mais pourquoi? C'est si dangereux que ça, Toronto. Elle fait, non, mais tu sais, nous autres, les on-air talent, on veut que vous vous promeniez en ville. Non, mais on est correct. Moi, je pense que je peux me promener à Toronto tranquille. Je pense que je suis correct. Finalement, oui, ça s'est passé sans anicroche. Ouais. J'ai réussi à me rendre au restaurant sans me faire déchirer ma chemise.
2: Oh, je suis content pour toi. Ouais, arrête de signer deux, trois affaires en passant. Là,
1: oh, les poitrines.
2: Le chandail du signe. Ah ouais, le de.
1: Ça va être le fun.
2: Faut signer des autographes. La première affaire qui te vient en tête, c'est « chigne des poitrines ».
1: Tu m'as dit des affaires.
2: Ben oui, mais un chandail, oh, un papier, un morceau de...
1: Ça aurait pu. Ça a... Je sais pas pourquoi j'ai pensé à ça, c'est mon erreur. Voici un bleu jeans bleu avec coton ouaté. Ah oh.

0: Sif. Réponds avant moi, là.
1: Ben, pourquoi? On sait très bien où c'est que ça s'en va, cette affaire-là. Non.
0: Non, OK, parfait. Maxime, fais-tu des oui?
2: Oui, c'est ça.
0: Une raison pour laquelle je fais ça et les gens qui font des achats impulsifs font ça. Je suis tombé sur un article, puis là, Lisa l'avait dit, c'est ça, là. Des sciences.
1: Quick smile.
0: Vous avez d'études, là, puis j'ai été Harvard, puis là, je sais comment les gens se comportent. Ils ont exactement raison. Si vous faites ça, là, je vais vous raconter pourquoi. Tu sais, des fois, vous faites non. Ça, là, je le mérite. Présentement, je devrais pas acheter ça. C'est une mauvaise idée, mais je vais l'acheter quand même. Je vais vous expliquer pourquoi on fait ça.
1: Moi, c'est que le smoke meat, ça m'arrive, cette affaire-là.
0: Le smoke meat.
1: Ouais, des fois j'écoute. Tu sais, du smoke meat, on s'entend, là, ça reste quand même un peu junk food. Là,
0: ben oui, oui.
1: Tu sais, j'essaie de me tenir le loin de ça, mais des fois j'ai des rages trop grandes, puis ça me prend.
0: Ah, Charles,
1: faut que j'arrête.
0: Ça m'a pogné l'autre jour, pour vrai, ça m'a pogné. Moi, des cannes, là, ça me pogne une fois par mois, là. J'ai dit, je conduis, puis le mané, il se passe de quoi en dedans, là? Non,
1: c'est ça.
0: Cancel mon après-midi.
1: Lucille, retiens mes rendez-vous. Je m'en vais chez des cannes.
0: Conseillez mes rendez-vous, Lucille. Rendez-vous chez des cannes. J'aimerais ça, mais me rendre là. Me rendre à avoir une assistante, là, pour être capable de faire annule mon après-midi. Capable de faire
1: je me sieste.
0: On fait ça au retour à haut, bougez pas.
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1: Ici Michel Scarpino, voici le bilan de l'actualité. Tout d'abord, une vingtaine de chefs des Premières Nations ont manifesté devant l'Assemblée nationale à Québec pour dénoncer le fait que l'actuelle campagne électorale tienne peu compte des enjeux qui les concernent. Ils s'estiment des gouvernements à part entière et veulent garantir le pouvoir décisionnel sur le territoire et les ressources naturelles et mettre fin aux décisions unilatérales prises sans leur participation. Lucien Wabanonik est le chef de la communauté de Lac-Simon en Abitibi.
2: Vous devez collaborer, vous devez discuter avec nous pour avoir accès au territoire, aux ressources. Sinon, ben, il n'y a pas de consentement, donc il n'y a pas d'accès au territoire, puis il n'y a pas de certitude pour tout le développement des ressources sur le territoire.
1: La protection du caribou, le développement des ressources naturelles et l'aménagement du territoire sont autant d'éléments pour lesquels des décisions ne peuvent être prises sans leur participation, estime-t-il. Il demande au prochain gouvernement de s'engager auprès des Premières Nations.
2: Mon attente à moi, je vais vous dire, c'est que dans les 100 premiers jours, que quelqu'un du gouvernement haut placé, un ministre ou même le PM, le prochain PM, vienne nous dire, écoutez, on est prêt à s'engager pour avoir une collaboration quelconque.
1: Les chefs ont également commémoré le 6e anniversaire du décès de Joyce Echaquan, survenu à Joliette. Une importante assemblée citoyenne aura lieu de la part de Ville de la Tuque ce soir. Celle-ci portera sur le projet d'expansion du parc industriel. Il sera question d'un futur potentiel quartier résidentiel dans le secteur où on retrouve du ski de fond actuellement, du projet au niveau de la montagne, du côté est de la voie de contournement et éventuellement de l'implantation d'un parc industriel lourd à l'est de ce secteur. L'administration municipale veut recueillir les commentaires des citoyens pour améliorer ce projet. L'assemblée aura lieu à 18h30 ce soir au Centre social municipal. 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
3: Là-dessus, qu'à cette heure-ci, le ciel est peut-être gris, mais ça durera pas bien longtemps. On prévoit un dégagement très tôt ce matin. Après ça, c'est du soleil pour le restant de la journée. Il va faire chaud aujourd'hui. On prévoit un maximum à 20 degrés, ce qui est quand même pas mal au-dessus des normales de saison. Là, d'habitude, ça tourne autour de 14. Présentement, on a 8 degrés au cœur de la ville. Ça se pourrait qu'il y ait du brouillard dans certains secteurs, là. Ça devrait se dissiper assez rapidement ce matin. Demain, c'est super beau aussi, là. C'est du soleil, maximum 22. C'est jeudi, là, où on risque d'avoir de la pluie. Si vous avez manqué quelque chose de vos 100 000 matins, allez faire votre tour sur le O97.1. Il y a une belle section rattrapage exprès pour ça. Merci d'être là ce matin. Bonne journée.
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5: Oh. Ouais, j'ai acheté des affaires dernièrement, là, de... Bah. C'est-tu nécessaire? Poser la question, c'est y répondre. Mais pourquoi j'ai fait ça? J'ai trouvé une réponse scientifique, puis je vous raconte ça après à notre tour. Voici les Rot Swamp, tout de suite. Ah oh.

0: Pourquoi on fait ça, des achats pour se faire plaisir? Tu sais, il y a des affaires que t'as besoin. Il y a des affaires qu'il faut que t'achètes pour la maison que t'as pas le choix d'acheter. Tu sais, mettons, ta laveuse brille, t'achètes une laveuse, t'as pas le choix, faut que tu laves ton linge. Des repas à Rivière comme on vit là dans les filles de Calep.
1: C'était pas au Villa qu'elle est à Rivière.
0: Non, c'était l'autre. C'était Marine Orsini. Ouais. Comment elle s'appelait? Émilie.
1: Émilie Bordelot. Madame Bordelot.
0: Ouais. Dépenser pour se sentir mieux, ça peut finir par coûter cher. mais pour vrai, c'est une travailleuse sociale agréée, coach financière certifiée, qui apparaît dans une étude que, tu sais, quand tu payes ton hypothèque, tu payes un dîner entre amis, tu cliques sur ajouter au panier, t'achètes de quoi sur ton téléphone, tu le fais pour une raison bien précise. Te faire plaisir généralement. T'sais, ton hypothèque, t'as pas le choix. C'est là où tu restes. Ça. Aller dîner, c'est un superflu de tes dépenses quotidiennes. Aller dîner entre amis, puis tout ça. On parle d'une montée de dopamine. La dépense émotionnelle consiste à dépenser pour maintenir ou modifier son humeur. Des fois, on entend des phrases comme « Ah, ferait du bien de m'acheter de quoi de nouveau. Là. Ferait du bien d'aller magasiner un peu. Ouais. Ça me ferait du bien. » Puis, on dit que chez les femmes et les hommes, c'est pas les mêmes achats qui nous rendent heureux. Les femmes, c'est quelque chose qui a trait à la mode. Des souliers, un sac à main, du linge, quelque chose pour se sentir belle, pour se sentir bien. Les gars, c'est de la technologie ou encore un article de sport. T'sais, la technologie ou peu importe, ou quelque chose qui a trait justement, t'sais, genre une machine, mais genre un C12, affaire-là. Mais ça, on parle de gros achats, mais dans les petits achats là, qui sont des affaires à genre 150, 200, 300 piastres, t'achètes des gadgets électroniques que tu peux jouer avec, là, t'es comme, oh, tabarouette, ça fait du bien. Les chercheurs pensaient autrefois que les émotions conduisaient à davantage de dépenses, c'est le contraire. On dépense pour se créer des émotions. Fait que quand on est massade, généralement, t'es pas dans une bonne passe, pas dans une belle journée, va pas, mettons, aux Galeries Saint-Hyacinthe. C'est pas là, là.
1: Parce que ça va te coûter cher, c'est ça qu'on dit.
0: Ça va te coûter cher. Puis en plus, c'est gros, il y a le choix, il y a du monde. On les salue s'ils sont à l'écoute. Ce matin, il y a plein de super belles boutiques. Les achats impulsifs sont motivés par un objectif de régulation émotionnelle pour se sentir mieux. Ou même, ça c'est drôle, on s'est rendu compte que si on se connaît comme étant pas quelqu'un de particulièrement jovial, tu sais, il y a du monde, mettons, là, sur une échelle de zéro à René Simard, il y a du monde qui sont vraiment dans le bas de l'échelle, puis il y a du monde qui sont dans le milieu. Tu sais, moi, je suis quelqu'un d'assez, comme je suis bonne humeur dans la vie, mais je suis pas un morning sunshine, là. T'sais, moi, ça me tape ses nerfs, là, le monde qui se lève le matin. Bonjour! Non, non, t'as peu, là, il est 5h30, relax, là. Mais il y en a des comme
1: oui,
0: ça.
1: Oui, oui.
0: Puis on dirait que les gens qui sont un peu dans le milieu, mettons, moi, je m'inclus là-dedans. Quand t'es dans une bonne page, tu sais, ça va bien, t'es de bonne humeur, là, tu veux le prolonger, là, tu t'achètes des affaires pour rester dans cet état d'esprit-là. On dit que c'est la pire des affaires à faire. Le plus souvent, les gens cherchent une montée en dopamine. Et on dit, ça, c'est très, très bon. Si un gars a quelque chose en tête qui veut s'acheter, il va y penser beaucoup plus longtemps que les femmes, généralement. Un gars va avoir quelque chose dans son objectif, va le magasiner pendant une moyenne de 11 jours, dit-on. Aller voir sur le site web, regarder, lire des comparatifs, mettre ça dans son panier, attendre, recevoir un courriel de la compagnie.
1: Toi, tu fais baisser la moyenne, madame.
0: Moi, je fais baisser la moyenne. Les demoiselles, on parle de 5,7 jours.
1: Ah, quand même, c'est plus rapide.
0: C'est plus rapide. Okay. C'est plus rapide, mais c'est moins fréquent. Les gars, on achète plus, ça prend plus longtemps. Les femmes, c'est moins fréquent, mais achètent plus vite. Semble-t-il que ça nous fait nous sentir bien. Puis sinon, il y a l'autre phénomène, puis je termine avec celui-là. Magasiner par ennui. Des gens qui n'ont pas de loisirs, qui n'ont pas de hobby, qui ne font pas genre de course natation, vélo, de club de lecture, ces affaires-là, qui n'ont pas, mettons, d'activité à laquelle se rapporter pour passer du temps. Le magasinage, c'est l'affaire qui va générer le plus de bonnes vibrations. Des affaires... Allez flâner.
1: Ah, j'ai rien à faire aujourd'hui, là. Hein, oui.
0: On a bien les enfants. Bonjour, madame, on peut vous aider. Non, je suis en train de zioter. D'ailleurs, le terme zioter, là. Peux-tu arrêter d'utiliser ça? Je suis en train de zioter.
1: Ouais, tu... Le pire, c'est le vrai terme, ce qui est du lèche-vitrine. Ah, on va dire une affaire au centre-ville de Montréal. Je lècherai pas aucune vitrine, je te le garantis.
0: On va pogner une tétanos.
1: Ça, ça, c'est si chanceux.
0: Non, ça, ah non.
1: Moi, j'aimerais quand même savoir quelque chose, Max. Si ton top, c'est René Simard dans la jovialité, ton zéro, c'est qui?
0: Claude Poirier.
1: Encore OK.
0: Sur une échelle de Claude Poirier.
1: Ouais.
0: J'ai tout le temps bon. En 40 secondes de te compter ma première rencontre avec Claude Poirier.
1: Ouais, mettons.
0: L'Aubard-la-Toune.
1: L'Aubard-la-Toune, on a Marc Bouchard.
0: Encore là, Marc Bouchard, c'est vrai, t'as raison. Marc Bouchard, ça vient d'aller.

0: Je travaille dans une radio de Montréal. Claude Poirier, il est là, il est en train de... Il s'en va faire l'émission matinale. C'est la première fois que je le rencontre. Je passe à côté de lui. Il me dit « Hey, jeune, va me chercher un café.
1: » Pour vrai.
0: C'est ça, ma première rencontre avec Claude Poirier.
1: C'est bon.
0: Ça me fait 7 secondes. Je dis « OK, Monsieur Poirier, ben... Et où la machine à café? Ça fait 2 jours que je travaille là, puis laisse faire! Puis il s'en va. Alors voilà.
1: Ah, tu l'as bien, madame.
0: Il n'était pas satisfait du individu qu'il avait croisé à ce moment-là. Marc Bouchard s'en vient dans les prochaines chroniques voitures avec lui. On va parler de la BMW iX3, la nouvelle voiture électrique de BMW et de l'impact qu'elle a dans le marché présentement des voitures électriques. Marc Bouchard, au retour dans vos 100 000 matins. Ciao!
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0: animateur du podcast Gotchard. Marc Bouchard, salut.
1: Salut à toi.
0: Hey, merci de prendre du temps pour nous jaser ce matin. Moi, même si t'en manques une, là, parce que t'as des empêchements, je sais absolument ce qu'on se reparle dans la semaine. J'aime trop cette chronique-là.
1: Ben, surtout que j'avoue que celle-là, je l'ai gardée pas mal pour toi, Max.
0: Hey, on va en parler à la fin parce que je veux qu'on commence quand même là, sur... parce que, évidemment, tu fais référence au BMW X3 qui vient de sortir et qui brasse le marché pas mal. Mais je sais que ta femme est bien, bien jaloux. Je reviens de Paris, j'ai été voir Céline. Je l'ai entendu tantôt pendant qu'on était hors d'onde m'insulter parce que j'ai été voir Céline. Mais dans les rues de Paris, j'ai vu des BYD, là, les voitures électriques chinoises. J'en ai vu une puis une autre, puis une puis une autre. Elles sont vraiment, vraiment débarquées en Europe, Marc. Ça s'en vient quand au Canada puis au Québec? C'est quoi l'effet que ça va avoir sur le marché ici?
1: Ça s'en vient quand? Moi, je te dirais probablement avant le temps des fêtes.
0: Ah ouais? Wow!
1: BYD a déjà confirmé 12 concessions. Ils n'ont pas dit où, là. On sait qu'il y en aura au moins deux au Québec. Il y en aura en Ontario, bien entendu, en Colombie-Britannique. Mais on n'a pas les emplacements exacts. Mais on dit qu'il y en a 12 qui sont déjà confirmés. Et que certains véhicules auraient reçu l'approbation de Transport Canada.
0: OK, quand même.
1: Fait que rendu là, ça veut dire qu'on est vraiment à quelques jours, quelques semaines là, du lancement officiel de ces véhicules-là. Évidemment, on va nous faire une campagne probablement plus imposante. Ça se peut qu'on attende au printemps parce que peut-être que la saison va être plus propice à tout ça. Ça là, c'est un choix stratégique marketing. Mais du point de vue, je te dirais, politique et économique, ils peuvent le faire dès maintenant. Et en fait... Il y a une grosse différence avec le marché européen, par contre, et ça, c'est la décision du gouvernement canadien d'imposer un sommet de 49 000 unités, 70 000 dans 5 ans. Ils n'ont pas fait ça en Europe. Et ça leur a coûté très cher, parce que, comme tu l'as dit, BYD est arrivé en force, Geely est arrivé en force. Puis qu'est-ce que ça fait? Ça fait qu'au bout de 3 ans, la voiture d'occasion ne vaut plus que 38 % de sa valeur originale.
2: Quand même, oui, c'est énorme.
1: Ça veut dire que tu as payé ton char 100 000, il vaut 38 000 après 3 ans. Ça commence à être une perte importante. Pourquoi? Ben parce qu'il y a tellement de nouveautés qui arrivent, puis tellement de nouvelles technologies que les Chinois amènent, que ton char devient désuet rapidement, puis il y en a des tonnes disponibles pas chères.
0: As-tu eu l'argent de t'asseoir dedans, de la tester, de la voir? Tu sais, moi, dans les rues, Mané, j'allais me coller la face dans la vitre d'une des voitures, puis j'ai entendu, mais qu'est-ce que vous faites, monsieur? Mais la BYD, ouais. Je pense que c'est le VUS que j'ai regardé. Là, l'écran est immense, plus gros que ce que j'avais dans ma Tesla, je pense.
1: Ouais, effectivement. Moi, j'ai vu ces voitures-là. J'ai vu la Dongfeng, entre autres, qui était à Montréal. J'ai pas conduit encore les véhicules chinois. Mais ce sont effectivement des véhicules qui sont surtout réputés pour leur technologie. Tu l'as dit, les grands écrans. Sauf que ils sont obligés de se fier aux normes européennes. Et ça veut dire qu'ils ont quand même conservé des boutons. Ce qui n'est pas nécessairement le cas de tous nos véhicules actuels, là, les Volvo, entre autres, et la Tesla, notamment. Donc, on essaie de marier le meilleur des deux mondes, mais on a vraiment plein de technologies dont certaines ne sont pas nécessairement d'une grande utilité, là, mais il y a toutes sortes de patentes là, robotisées et tout ce que tu voudras qui arrive avec les véhicules chinois. Et la particularité, en fait, des véhicules chinois, et pourquoi on réussit à les faire moins chers, c'est dans la façon dont ils sont assemblés. C'est-à-dire qu'on dit qu'en Amérique du Nord, les véhicules sont assemblés en 12 modules différents.
0: Okay.
1: Les Chinois ont réussi à raccourcir ça à 3 modules seulement.
0: Quand même!
1: Ça veut dire que quand ils le font, en fait, les étapes de fabrication sont beaucoup moins nombreuses. Puis bon, probablement qu'ils payent leurs employés un peu moins cher aussi, mais ça, c'est un autre débat.
0: Peux-tu nous parler de la BMW iX3, finalement? Parce que là, elle est sortie, elle était attendue. Je pense qu'elle est venue changer le marché, une petite affaire. Là.
1: Écoute, le simple fait d'afficher une autonomie de 698 km, écoute, c'est complètement fou. 698, c'est énorme. Moi, j'en ai fait quand même 600 quelques. Je vais te donner un exemple. Moi, je reste à Saint-Hyacinthe.
0: Okay.
1: Je suis parti de Saint-Hyacinthe, j'ai fait l'aller-retour Québec.
0: Okay.
1: Et quand je suis revenu, il me restait plus de 200 km d'autonomie.
0: Aïe, aïe, aïe. Ah non, mais c'est vraiment là-dessus qu'ils vont taper. Puis tout petit, on l'avait vu au salon de l'auto, mais on n'était pas capable de s'asseoir dedans là, puis de voir dans l'habitacle. Ça a l'air, tu sais, c'est une BMW, c'est une voiture luxueuse. Elle a l'air excessivement confortable.
1: Elle est très confortable et, autre élément, il y a un tableau de bord qui fait pleine largeur. Ça, c'est vraiment cool.
0: Ouais.
1: Parce que c'est juste en bas du pare-brise. Il fait à peu près 3 pouces de hauteur. Il fait toute la largeur. Tu peux le personnaliser comme tu veux. Et ce qui est cool, c'est que c'est pas des cadrans. C'est une projection.
0: Ah, ouais.
1: Ça marche comme l'affichage tête haute. Fait que c'est toujours protégé. C'est jamais sale. C'est jamais plein de poussière. C'est vraiment bien pensé. Les sièges sont confortables. Ça va bien. Tu sais, ma femme était jalouse de toi parce que t'étais allé à Paris, mais je peux te dire qu'elle s'est repris pas mal quand elle a eu la BMW iX3 dans le cours, là. J'ai pas mis la main sur le volant aussi souvent que j'aurais dû, mettons.
0: Ah non, mais c'est vraiment un beau véhicule. Sauf que, tu sais, quand il est sorti, je pense que ce qui a frappé fort, c'est évidemment le prix, mais les taux d'intérêt aussi. Moi, c'est une chose qui m'avait sauté dans la face. J'avais fait 5,99 taux d'intérêt. C'est rare pour un véhicule neuf, là.
1: C'est très rare, effectivement. Par contre, le prix, écoute, moi, je trouve qu'à 75 900, oui, c'est cher, on s'entend, là, mais l'entrée de gamme est à 75 900. Oui. Écoute, je m'excuse, là, mais j'ai dans ma cour actuellement une Ioniq 6N. OK, tu vas me dire, elle est puissante, elle est sportive, elle est 85 000.
0: Ouais, c'est ça.
1: T'sais, alors là, le BMW, effectivement, dans sa personnalité de véhicule de luxe, est assez dispendieux. Mais tu le dis, le problème, en fait, c'est l'approvisionnement. On n'en a pas beaucoup, on n'est pas capable d'en avoir autant qu'on voudrait. Et c'est probablement ce qui fait qu'on essaie de limiter un peu les ventes en augmentant les tarifs, les taux d'intérêt. Mais d'après moi, ça durera pas. L'an prochain, on va arriver avec quelque chose de vraiment impressionnant, vraisemblablement. Et je te rappelle, c'est 463 chevaux, malgré la puissance. Ouais. En fait, l'idée, c'est pas compliqué, là, c'est qu'on a rapetissé la batterie de 30 %, on a augmenté sa capacité de 30 %, puis on a construit une BMW autour.
0: Et puis, tu sais, j'ai hâte de voir dans combien de temps ça va prendre avant qu'on en voit de plus en plus sur les routes, parce que là, BMW vient d'annoncer aussi le nouveau X5, là, pense, j'ai vu sortir hier, fait qu'un peu l'esthétique de la iX3 va se ramasser dans les chars à gaz aussi en même temps. Là, on change carrément le visuel chez BMW.
1: Absolument, ça s'appelle le New Class, en fait. C'est la nouvelle philosophie de design. Là, il va arriver avec la série 3 électrique aussi, qui va adopter le même modèle de design. Donc, on est vraiment là dans un changement complet du côté du style de BMW.
0: Ah, ça va être vraiment, vraiment intéressant. Marc, merci beaucoup de ton temps ce matin. Très, très gentil. On se reparle très bientôt.
1: Avec plaisir. Bye-bye. Bonne semaine.
0: Salut, Marc Bouchard du podcast God Change. Je l'ai vu, ce véhicule-là, en vrai. Puis après ça, je l'ai vu sur la route. J'ai trouvé ça vraiment, vraiment impressionnant. C'est un beau véhicule. Si vous voulez l'essayer, là, vous allez assurément adorer. Puis on va surveiller ça, l'arrivée des BYD. Si ça peut avoir un impact positif sur les prix des véhicules au Québec, mais Colin, profitons-en. Francis de Grand Prix en musique. Francis, oui.
2: Oui, c'est ça.
0: On va
2: l'avoir avec nous autres à
0: 8h10. C'est ça, on va l'avoir à 8h10 en entrevue. Il amène sa guitare, il va être là, on va lui jaser parce qu'il y a un nouvel album qui s'en vient, qui sort dans les prochains jours. Très, très hâte de l'avoir. Francis de Grand Prix, si j'avais su tout de suite, out.

0: Restez là parce qu'à 8h10 avec nous autres, Francis de Grand Prix va être là en chair et en os. Et non, mesdames, vous ne pouvez pas venir en studio pendant l'entrevue.
1: C'est déjà plein de toute façon. C'est plate.
0: On commence à être tanné des beaux bonhommes qui jouent de la guitare, là.
1: Fatiguant.
0: À un moment donné, il y en a qui ont la guitare.
2: Il y en a qui ont toutes les autres, ils ont rien.
0: Ça va, M. Côté?
1: Ça va.
0: On a bien, bien hâte de l'avoir. Ce gars-là a vraiment, vraiment beaucoup de talent. Fait qu'on va lui jaser dans les problèmes. En fait, d'ici la fin de show, là, à 8h10 avec nous autres. J'ai peur de l'ombre semaine dans les prochaines. Ça commence ce soir du côté de Toronto. Je sais que j'ai pas le droit de taper sur la table, mais là, c'est un match de hockey. Fait que je peux taper sur la table. J'ai hâte, ça parte. Match numéro 1 de la saison du Canadien. Ce soir, biggest game of the year. Comme aime le dire, j'ai peur de l'ombre de BPM Sport. On fait son retour. Bougez pas.
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3: Bon mardi, ici Louis-Philippe Arnoirel. Le président américain Donald Trump a intensifié sa guerre commerciale avec le Canada en imposant des interdictions pures et dures sur les importations de certains produits canadiens. Ces interdictions, annoncées précédemment, concernent notamment certaines boissons alcoolisées, des produits laitiers dérivés et des motocyclettes, entre autres. Elles sont entrées en vigueur à 00h01, heure de l'Est. Les restrictions commerciales imposées aux produits canadiens ne devraient pas avoir d'impact significatif sur la croissance économique du Canada à court terme. Or, elle marque une nouvelle fracture dans les relations entre Ottawa et l'administration Trump. La ministre fédérale des Services aux Autochtones, Mandy Gold-Mastie, est restée évasive sur la possibilité de criminaliser le négationnisme concernant les pensionnats. Cette question survient après une manifestation de présumés nationalistes blancs à Kamloops, en Colombie-Britannique. Des individus masqués ont déployé une banderole remettant en cause les inhumations sur les anciens sites des pensionnats. Une députée néo-démocrate a déposé un projet de loi qui criminaliserait la négation des pensionnats, comme pour la négation de l'Holocauste. Et pour terminer, au Québec, des documents internes indiquent qu'une sous-culture s'est formée au sein d'agents radicalisés d'un poste de police de Montréal, situé dans un quartier multiculturel, avant que celui-ci ne soit secoué par des allégations de racisme et de faute professionnelle. Ces documents révèlent des détails concernant les raisons qui auraient pu conduire la direction de la police à désarmer et à démanteler une unité de patrouille composée de 16 membres d'un poste de Montréal-Nord. Des notes indiquent que certains agents ont dénoncé des fautes professionnelles présumées commises par leurs collègues, reflétant la façon dont la police constatait l'apparition de fissures dans l'omerta policière. Ces documents internes confirment également que la police disposait de preuves suffisantes pour prendre des mesures à l'encontre des membres de l'unité de patrouille un jour avant de la démanteler et d'en informer le public. C'est ce qui complète vos actualités Arsenal Media. Passez une bonne journée sur nos ondes. 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

0: Oui, monsieur, c'est ce soir que ça commence. Match, commence. La saison dans la Ligue nationale de hockey commence au grand complet. Et la saison du Canadien de Montréal commence aussi ce soir. On est du côté de Toronto. On a posé la question à Martin Saint-Louis avant le départ de l'équipe hier pour Toronto. Parce que là, Martin Saint-Louis, cette année, se retrouve avec un heureux problème. Il y a des joueurs de qualité, mais il faut qu'ils fassent des sélections parce que il n'y a pas de place pour les 14 attaquants qui sont restés à Montréal. Fait que voici ce que Martin Saint-Louis avait à dire à propos de ça.
1: Ouais, non, c'est sûr, c'est des décisions difficiles. Mais tu sais, faut pas avoir peur d'y prendre. Tu sais, puis on a beaucoup de profondeur. Mais tu sais, il n'y a pas grand joueur qui aime ça rester assis tout le temps. Tu sais, ça, c'est normal. C'est des compétiteurs et tout.
0: Ouais, alors, on a bien hâte de voir les compositions des trios. Ça, on le sait pas encore, là, la veille de ce match-là. Est-ce que Florent Jacquet va faire son entrée dans la formation? Moi, j'aimerais ça. J'aimerais ça que ça soit les 77 qui reste là le plus longtemps possible. Donnez-y du popcorn, putain. T'sais, Kirby, c'est là comme tu vas finir ta saison.
2: Un popcorn de hot dog, on est parti.
0: Ouais, monsieur. Est-ce que le nouveau venu chez les Maple Leafs de Toronto, parce que la saison était à peine même pas commencée, qu'il y a déjà eu un gros échange qui a été fait hier, un échange entre les Maple Leafs de Toronto et les Blue Jackets de Columbus. C'est fait. Ben non, ceux qui espéraient voir Kirill Marchenko à Montréal, ça n'arrivera pas. Il a été échangé aux Maple Leafs de Toronto en retour de Matthew Nyes, qui, si vous l'espériez, qui vient à Montréal, lui aussi, là, notre chien est mort. Fait que pas de renfort pour l'équipe de Kent Hughes. Fait qu'on surveille ça ce soir, premier match de la saison entre le Canadien de Montréal et les Maple Leafs de Toronto. Sinon, ça aussi, c'est assez important.
3: Hey, take me out to the ball game.
0: Après 162 matchs, une longue saison dans le baseball majeur, ben on y est. Ça y est, là, c'est le début des séries éliminatoires. Ce soir, ben c'est plutôt cet après-midi. Les Phillies vont être à Atlanta pour y affronter les Braves. Après ça, plus tard, les White Sox de Chicago vont affronter les Astros à Houston. Les Red Sox de Boston vont affronter les Yankees à New York. Ça, c'est une grosse série. Et les Cubs de Chicago vont affronter les Padres de San Diego, comme on dit dans Elvis Graton. Et sinon, on se déplace dans la NFL. Hier, il y avait un match et les Eagles ont perdu. Ils ont perdu 27-7 contre les Bears de Chicago et leur carrière numéro 2, peut-être même numéro 3 où on est rendu là. Fait que c'est... Monsieur Benoît Roger, il sera pas fier de ses Eagles ce matin, ça c'est sûr et certain.
2: 7h04 minutes, Learn to Fly. C'est drôle, les Eagles, Learn to Fly. Ouais, c'est dans tout. Je vais vous amener dans les prochaines. Ça commence ce soir, Canadien à Toronto.
0: Oui.
2: Match numéro 1 de cette saison de 84. Et on en parle avec Gilbert de BPM Sport après les Foo Fighters et Learn to Fly. Ah, oh.

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0: la rouge. Oh oui, ça part ce soir. Match 1 de 84. Gilbert Delorme, salut.
1: Comment ça va les boys ce matin?
2: Ça va.
0: On se passe bien, toi?
1: Comment ça peut pas bien aller, Simonac?
0: T'as-tu encore à chaque année, à chaque début de saison, la même excitation?
1: Oui. Ah oui. Moi, j'ai hâte que ça commence, tu sais, puis regarde, on fait, j'ai invité, mais tu peux pas, t'as un empêchement, tu peux pas venir chez moi ce soir, mais tu sais, les gars, chez la BPM, ils vont venir, peuvent venir la pizza, prendre une coupe de bière, on va regarder la
0: game. Ah, ben oui.
1: T'as une excitation, c'est le fun, tu sais, puis quand t'aimes le hockey, puis je te dirais, ça, j'ai toujours été excité au début de saison, Max puis Fred, mais un peu moins peut-être, quand le Canadien était un petit peu moins fort. Ma petite fille vient de rentrer dans la maison, c'est sa fête aujourd'hui. Bonne fête, Lévia.
0: Hey, bonne fête, Lévia. C'est la fête de Lévia.
1: Bonne fête, Lévia.
0: Ben oui, certain, moi, bonne fête, Lévia.
2: Comment faut que je prenne ça, Gilbert? Moi, les gangs de BPM invités, Max Lalonde invité, mais moi, j'ai pas reçu l'invitation.
1: Ben, ça te tente de venir,
2: j'ai fait un tour.
1: Il
0: va rester de la piste pour Fred, ça, c'est sûr. Gilbert, ça part ce soir, 1-84, ça part à Toronto. Il y a bien des affaires qu'on sait pas encore. Tu sais, l'identité du gardien de but, la composition des trios, il y a des choses qu'on sait. Kapanen est blessé, Newhook va être sur la deuxième. J'ai vraiment, mais vraiment hâte de voir comment les gars vont sortir ce soir, puis qu'est-ce qu'on va mettre de l'avant, justement, chez le Canadien.
1: Là, on a travaillé beaucoup, là, tu sais, puis on parle beaucoup du désavantage numérique dernièrement, parce qu'en fin de semaine, on a eu un petit peu de difficulté, puis je pense que ça va être une facette pas mal importante de la game. Tu sais, tu donnes des buts à un avantage numérique, là, c'est, ça t'en prend, faut que tu marques énormément de buts. Fait que je pense qu'il faut serrer un petit peu les coudes là-dessus. T'as un nouveau système de jeu un petit peu plus agressif. Il y en a qui c'est correct, il y en a qui comprennent très bien, il y en a d'autres que c'est un petit peu plus difficile. Mais en même temps, on a un club très excitant. Je sais pas si Marchenko va jouer ce soir avec les Leafs de Toronto. On sait qu'il y a eu une grosse transaction hier.
0: C'est énorme, ça.
1: Écoute, est-ce qu'il va jouer avec les Leafs de Toronto? Je ne sais pas. Moi, personnellement, Matthew Knies, je l'aime en crime. Puis je l'aurais gardé. Moi, en tout cas...
0: Surtout à 7,5 millions, parce que là, Marchenko se prolonge à 6 ans, 12,5. Ça n'a pas le même impact sur ta masse salariale. Puis il n'y a pas le chien dans le nez de Matthew Knies.
1: Ben non, c'est un gars. Oui, c'est un excellent joueur de hockey. Là, il a des bonnes mains et tout ça. Il a marqué des buts et tout ça. Il fait des belles passes et tout ça. Mais c'est pas un power forward comme l'autre. Il est moins dérangeant un petit peu. Écoute, je ne sais pas c'est quoi, pourquoi. Tu sais, on a décidé de se départir d'un gars comme Matthew Knies du côté de Toronto. J'ai hâte de voir. Puis faut pas oublier non plus les boys Fred puis Max. Tu sais, c'est bien beau que tu rentres un gars qui a du talent et tout ça, mais il faut qu'il y ait une chimie avec les autres joueurs. Est-ce que ça va cliquer avec les autres joueurs? On va le faire jouer où, Marchenko? On va-tu le faire jouer avec Matthews? Il va-tu jouer avec Nander? Faut pas oublier que ces gars-là aiment avoir la rondelle aussi beaucoup. Fait que, tu sais, tandis que Matthew Knies, c'est plus un power forward, un nord-sud, pif, mavo net, puis... Ouais. Bing-bang, il arrivera ce qui arrivera.
0: Hey, Toronto, il n'y en avait pas beaucoup, hein, des comme ça. Là, ce modèle-là, avec un peu de combat dans le nez, là, non pas gros. Là. Ça, c'est
1: il n'y en a pas une tonne. Il n'avait pas bien, mais moi, pour ça, je te dis, si tu me demandes qui a gagné la transaction, moi, en tout cas, c'est sûr que Marchenko a beaucoup de talent, mais moi, un gars comme Knies, je pense que Columbus a fait un bon deal.
0: Ah oui, vraiment. Ça va être intéressant, tu sais. Puis dans tout ça, là, bon, on comprend qu'il y a des blessés, malheureusement. Ce soir, Oliver Kapanen ne pourra pas être là, donc on va mettre Newhook sur la deuxième. On y va avec le premier trio qu'on a vu à l'entraînement. Moi, c'est drôle, tu sais. Hier, on était sur le panel d'Amazon à Toronto, puis ils nous ont demandé de faire une prédiction audacieuse pour la saison. Moi, j'ai dit, Caulfield, Suzuki, Kreider, là, ça peut être un des meilleurs trios dans la ligue, ça.
1: Ben, ça pourrait être un des meilleurs trios dans la ligue. Je sais pas, tu as vu les propos, t'as entendu les propos de Chris Kreider hier. Il dit, j'aurais aimé ça avoir une coupe de game hors concours de plus, m'habituer aux gars. Et Colin DeBin, c'est malheureusement, c'est pas arrivé. Il y avait seulement 3 games hors concours. Ben, 3 games. 3 games plus 2 plus squad, là. Mais en même temps, je pense que, tu sais, Chris Kreider va toujours jouer de la même façon. Qui joue avec Pierre-Jean-Jacques, sur n'importe quel trio, tu sais, Chris Kreider, c'est d'aller au filet. On a vu samedi soir, tu sais, le but qu'il a marqué samedi soir, tu sais, c'est un retour de lancer, tu te diriges devant le filet, tu prends le retour. Ça va être ça, Chris Kreider. Moi, je pense qu'il va générer de l'espace, il va créer de l'espace pour ses coéquipiers, justement, en attirant un défenseur devant le filet, puis Ça, ben, ça peut laisser un petit peu plus d'espace à un gars comme Cole Caulfield dans le haut de l'enclave pour décocher des bons lancers. Fait que, je pense que ça va être positif. Tu sais, en même temps, on regarde le deuxième trio. Ça va être Demidov avec Newhook et Slavkovski. Mmh. J'avais pas ça non plus. Il y a une autre option qu'on aurait pu avoir, ça aurait pu être Philippe Dano, mais on a choisi Newhook, un petit peu plus de vitesse. C'est correct, moi j'ai hâte de voir ce trio-là. Moi, je pense que ce trio-là pourrait être très bon. C'est sûr que là, Kapanen est blessé. Mm. Je sais pas combien de temps il va manquer. Mais en même temps, tu sais, si Newhook avec Demidov et Slavkovski, ça fait des flemèches. Et ça va être, tu sais, Monday, qu'est-ce que tu fais? Qu'est-ce que tu fais quand Kapanen est prêt à revenir au jeu?
0: Plus t'avances, plus t'as de profondeur dans ton club, plus t'as un gros problème. Tu sais, c'est drôle parce que Jérémy Filosa a posé la question hier à Martin Saint-Louis. Tu sais, l'an passé, il y avait des gars que c'était pas grave d'asseoir. Tu sais, Joe Valeno, quand même, qui joue pas quatre matchs, là, ça change pas grand. Là, cette année, t'as pas ce problème-là. Des Liney, des Valeno, ces affaires-là, là, des gars qui sont, puis là, je l'ai dit avec respect, là, parce que c'est des athlètes professionnels, mais des gars qui sont pas essentiels, mettons.
1: Ben ils ont tous une utilité, c'est sûr et certain, mais il va dire que on a des, tu sais, n'importe qui que tu vas asseoir là, n'importe qui que tu vas asseoir, que tu vas faire sauter un tour, mais là ça va être Kirby Dart probablement ce soir là, mais tu sais si on se projette là, dans une semaine, deux semaines, trois semaines, tu sais, ça se peut que ce soit, ça se peut si un Bolduc performe pas, ça se peut que ce soit un Bolduc, ça se peut que ce soit un autre. Fait que, tu sais, moi, je pense que de garder tout le monde sur le qui-vive, de regarder tout le monde sharp dans le vestiaire et tout ça, puis d'avoir peur. Les gars, d'avoir peur de perdre ta job. Je dis pas perdre ta job, sortir de la ligue, mais perdre ta place dans l'alignement.
0: Ben oui, totalement.
1: C'est important d'avoir ça, tu sais. On était peut-être un petit peu trop confortable dans les années passées. Tu sais, on se disait, moi, je joue ça à deux, mais il n'y a pas personne de me remplacer. Fait que Colin Debin, c'est pas plus grave que ça, je connais une couple de mauvaises games. Tu sais, ça marche. Non, regarde. Tu te pognes de derrière, tu te pognes de cul, mais je regrette. Regarde, on a des gars pour te remplacer, puis à soir, tu joues pas, on en fait jouer un autre, puis c'est de même, ça marche.
0: Bon, ben, bon match ce soir, Gilbert. Bon, on va s'en parler dans d'autres. De toute façon, on va se retrouver demain à BBP, à O et à BPM Sport, partout, en fait.
1: Allez, les boys! Salut,
0: Gilbert! Salut, Gilbert! De BPM Sport, 7h15, je suis en vacances. Voici classe moyenne tout de suite. Dans vos 100 000 matins, à O.

0: 7h19 minutes dans vos prochains, dans les prochaines minutes, dans vos 100 000 matins. Michel Scarpineau s'amène parce qu'on s'en va aux élections. Là, on sort du vote par anticipation, puis ça s'en vient la semaine prochaine et on fait le tour de ce qui est dans l'actualité, évidemment. Les Premières Nations qui ont dénoncé le fait qu'ils sont absents dans la campagne électorale. On va en parler justement avec Michel Scarpineau de la salle des nouvelles d'Arsenal Média. Au retour à haut.
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6: Ici Michel Scarpino, voici le bilan de l'actualité. Tout d'abord, une vingtaine de chefs des Premières Nations ont manifesté devant l'Assemblée nationale à Québec pour dénoncer le fait que l'actuelle campagne électorale tienne peu compte des enjeux qui les concernent. Ils s'estiment des gouvernements à part entière et veulent garantir le pouvoir décisionnel sur le territoire et les ressources naturelles et mettre fin aux décisions unilatérales prises sans leur participation. Lucien Wabanonik est le chef de la communauté de Lac-Simon en Abitibi.
7: Vous devez collaborer, vous devez discuter avec nous pour avoir accès au territoire, aux ressources. Sinon, ben, il n'y a pas de consentement, donc il n'y a pas d'accès au territoire, puis il n'y a pas de certitude pour tout le développement des ressources sur le territoire.
6: La protection du caribou, le développement des ressources naturelles et l'aménagement du territoire sont autant d'éléments pour lesquels des décisions ne peuvent être prises sans leur participation, estime-t-il. Il demande au prochain gouvernement de s'engager auprès des Premières Nations.
7: Mon attente à moi, je vous dis, c'est que dans les 100 premiers jours, que quelqu'un du gouvernement haut placé, un ministre ou même le PM, le prochain PM, viennent nous dire, écoutez, on est prêt à s'engager pour avoir une collaboration quelconque.
6: Les chefs ont également commémoré le 6e anniversaire du décès de Joyce Echaquan, survenu à Joliette. Une importante assemblée citoyenne aura lieu de la part de Ville de la TUC ce soir. Celle-ci portera sur le projet d'expansion du parc industriel. Il sera question d'un futur potentiel quartier résidentiel dans le secteur où on retrouve du ski de fond actuellement, du projet au niveau de la montagne et du côté est de la voie de contournement, et éventuellement de l'implantation d'un parc industriel lourd à l'est de ce secteur. L'administration municipale veut recueillir les commentaires des citoyens pour améliorer ce projet. L'assemblée aura lieu à 18h30 ce soir au Centre social municipal. 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
9: La TUC assortie, on vient d'atteindre le 10 degrés. On prévoit un maximum à 20 aujourd'hui, ce qui est quand même pas mal au-dessus des normales de saison. D'habitude, ça tourne autour de 14 là, à ce temps-ci de l'année. Ça se pourrait qu'il y ait encore un petit peu de nuages là, ce matin, mais ça devrait se dégager rapidement. On prévoit une belle journée là, avec du soleil pour le restant de la journée. Nappe de brouillard, ça se pourrait qu'il y en ait encore un petit peu ce matin, là, mais ça se dissipe assez rapidement comme d'habitude. Pour demain, super belle journée, soleil maximum 22. C'est gris pour jeudi, avec probabilité d'averse. 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On vous souhaite une excellente journée.
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12: On va parler à Michel Scarpino dans les prochaines parce qu'on est appelé aux urnes, mesdames, messieurs, pour aller voter, pour choisir le prochain gouvernement dans les prochains jours. Et qu'est-ce qui roule dans la campagne présentement? De quoi les chefs nous parlent? On fait le tour de ça. Après Shinedown, voici Young Again. Ah oh.

0: octobre prochain, il y a eu le vote par anticipation, mais là, la journée de vote officielle, ça s'en vient. On est en pleine campagne électorale de la salle des nouvelles d'Arsenal Média. Michel Scarpino, salut Michel.
1: Salut Max.
0: C'est tranquille quand même là, dans les dernières heures dans la campagne.
1: Oui, c'est tranquille. Ben, un petit mot sur le vote par anticipation. Je sais pas si tu as vu le taux de participation au Québec, la règle générale, autour de 13,8 okay. pour la première journée. Évidemment, tu vas me dire, dimanche, il faisait beau, les gens allaient prendre une petite marche, tout ça, ça allait voter, c'est vrai. Hier, j'ai hâte de voir ce que ça va donner. Habituellement, je pense qu'on a les résultats vers peut-être 8-9 heures le matin, je dis ça sous toute réserve, là. Mais on va surveiller ça, justement, plus tard aujourd'hui pour voir c'est quoi le taux de vote par anticipation pour les deux journées, là. Mais ça risque d'être très intéressant. Il y a 4 ans, c'était 24,5%, je pense. Fait que peut-être qu'on va s'approcher de ça. On va le voir, justement, durant les prochaines heures.
0: Assurément, c'est tellement tranquille. On t'a ça demandé s'il ne faudrait pas qu'Olivier Primeau ait fait une raide de char, pas de ceinture. Là. C'est la question que ça fasse jaser un peu. qu'est-ce qui est dans l'actualité? Hey, non, mais pour vrai, là. J'ai vu ça passer l'autre jour. Là. Olivier Primeau sans sa ceinture de sécurité. Je comprends.
2: Dans un autobus, tu sais. Ouais, quelqu'un qui met une ceinture de sécurité dans l'autobus à part le gars qui chauffe.
0: Non, non, c'est ça. Tu regardes vos,
1: exactement.
0: Vos enfants s'en vont à l'école ce matin dans l'autobus jaune, sont attachés? Non, merci. Michel, dans les autres sujets, qu'est-ce qui a retenu l'attention sinon?
1: Écoute, un sujet qui peut intéresser les secteurs de la TUC, l'Abitibi, les Premières Nations qui ont dénoncé leur absence dans la campagne électorale québécoise. Ils ont manifesté hier devant l'Assemblée nationale. Et le chef de l'Aximon en Abitibi, Lucien Wabanonic, qui disait que les partis ignorent les enjeux autochtones, notamment en santé, logement, protection de la jeunesse et en accès au territoire. Alors, on réclame un forum de discussion des respects des droits territoriaux puis un développement économique qui protège l'environnement et les générations futures. J'ai parlé à M. Wabanonic hier qui me disait, on est un gouvernement nous à part entière. Alors, on doit être consulté là, lorsque surviennent des projets de développement dans nos territoires. Alors, il a prévenu que les Premières Nations pourraient prendre des moyens de pression si le prochain gouvernement ne pose pas de gestes concrets là, dans les 100 premiers jours de son mandat. Alors, c'est à suivre, bien évidemment, mais c'est un dossier dont on parle.
0: Ouais.
1: Au niveau régional, mais je te dirais, au niveau national, c'est vrai qu'on n'en parle pas tant des enjeux des Premières Nations.
0: Le gouvernement du Parti québécois, en fait, un gouvernement du Parti québécois interdirait les injures envers les policiers après que la mairesse de Montréal a dit « C'est pas grave, faites-leur des fingers aux policiers. » Tout est beau.
1: Ouais, effectivement, conférence de presse hier matin, justement, le chef péquiste Paul Saint-Pierre Plamondon a décliné les mesures de sécurité publique qu'il compte mettre de l'avant s'il forme le prochain gouvernement. Il a déploré qu'une petite minorité qui se croit tout permis insulte les agents et mette en ligne des extraits là, qui deviennent viraux. On a tous vu ça, là, demandé, là.
0: Ben, le tarlac, avec ses cheveux frisés, là.
1: Ben, il trouve
0: ça drôle, là, c'est ça.
1: C'est le genre de truc qu'on voit passer souvent, là. Alors, justement, selon M. Saint-Pierre Plamondon, ben, la mesure qui est mise en place par Montréal concernant les injures aux policiers, c'est un point de départ pour établir des règles de civisme. Et donc, justement, une législation qui serait déposée à l'Assemblée nationale. Une commission parlementaire étudierait aussi cette proposition-là, alors, concernant les policiers, mais je dirais, concernant bien d'autres domaines d'activité aussi, les injures, ça n'a pas sa place.
0: Mais non. Puis les policiers, là, risquent leur vie à tous les jours, à tous les jours quand ils sortent de chez eux, là. Puis à un moment donné, s'ils t'arrêtent pour un il y a une raison. Là.
1: C'est ça. Exactement.
0: Puis t'as pas mal plus de chances de t'en sortir si t'es poli pis t'as un beau sourire que si t'as déjà les mains crampées sur le volant quand le policier se présente à ta voiture.
2: Avec une carrière pis toute la quitte, tu sais.
0: Éric Duhem monte dans les sondages, mais là, c'est Éric Duhem ou son parti qui monte dans les sondages?
1: Mais en fait, son parti obtient 18 % des intentions de vote dans le sondage léger qui a été publié hier. Vous l'avez vu comme moi. Là.
0: Oui.
1: Selon Éric Duhem, ben, c'est la preuve que sa stratégie fonctionne. Il a dit qu'il reste encore une semaine avant le jour du vote puis qu'il faut pas célébrer le résultat tout de suite. Il espère évidemment que les statistiques là, vont se refléter dans la boîte de scrutin lundi prochain. Alors, il disait que, justement, dans plusieurs comtés, notamment, je pense, Chaudière-Appalaches, secteur de Québec, là, ça va bien pour les conservateurs là-bas, mais le vrai test va se passer lundi prochain. Mais en tout cas, M. Duhem, qui est de bonne humeur, justement, de distancier avec
2: il s'est réjoui parce que lui, sa cible, c'est à peu près 20 % tu sais, puis là, il est à 18 % Il dit, on est prêt, là. Puis il dit, tu sais,
1: il
2: a le temps qu'à rentrer. J'aimerais ça rentrer de la bonne façon aussi, là, à l'Assemblée nationale.
0: Il n'y a pas une chose, là, c'est que, tu sais, là, on vote par comté, puis ça fait en sorte que des fois,

0: Ça finit tard de shot. Merci, Sublime. Francis Rabhi s'amène dans les prochaines minutes pour la chronique financière. Manquez pas ça, il est 7h37. On vous souhaite un excellent mardi. On est là jusqu'à 9h. Et puis même, Chuck Noël s'amène tantôt. J'ai fait sortir des gags à la machine ChatGPT sur Chuck Noël. Mais pas des gags sur Chuck. Ouais. Parce que Chuck Noël, Chuck Norris, Chuck Noël, le meilleur de la musique. Alors attention, Chuck Noël peut faire un solo de batterie avec une seule baguette. Parce que l'autre baguette, elle applaudit. Il sera là à 9h ce matin. Dans le meilleur de musique. Avec le
1: ça,
0: nom
1: va
0: de être,
1: ça va durer combien de temps, ça?
0: J'en ai 20.
1: C'est assez infini, ouais.
0: J'en ai 25.
1: Ah, OK.
0: Chuck Noël peut jouer Stairway to Heaven dans un magasin de guitare à l'infini parce que personne n'ose l'arrêter. C'est incroyable. C'est le nom le plus cool de la radio, Chuck Noël, puis il va être là à 9h avec vous autres. Bougez pas.
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0: Rendez-vous financière comme à chaque mardi avec Francis Frappy de chez Finexia. Salut Francis.
1: Ouais, bon matin les gars.
0: Les trois mêmes erreurs que font fréquemment les entrepreneurs, en fait nous, là, mettons moi, là, les trois, qu'est-ce que je fais comme erreur? Explique-moi ça, là. Qu'est-ce qu'on fait nous autres les entrepreneurs?
1: Ouais, entrepreneurs dans le sens Inc, là, INC, ouais. Là, tu sais, fait que c'est souvent ça au niveau des erreurs à travers ça, fait que, tu sais, dans l'exemple, je rencontre un Louis-Charles, qui a sa business, puis là, c'est comme, hey, mon cher Louis-Charles, qu'est-ce qu'il y en a avec ça? Qu'est-ce que tu fais? Puis souvent, c'est comme, hey, t'aurais besoin de moi, puis c'est, non, j'ai déjà mon comptable. Fait que déjà, en partant, c'est comme, non, t'as besoin d'être bien entouré, t'es entrepreneur, ta job, c'est de créer des stylos, c'est de créer des chantiers de construction, c'est de bâtir, c'est de faire quelque chose, c'est ça, ta job, c'est, fait que, entoure-toi à travers ça, fait que souvent, les gens, les entrepreneurs sont mal, tu sais, il va manquer un notaire ou un avocat. Oui, on a tous des comptables, le banquier, tu sais, j'ai besoin de financement, je vais en faire mon projet, puis j'ai le comptable qui va suivre mes choses. Mais souvent, c'est entourez-vous d'un bon conseiller, un bon planificateur, avocat, notaire. Donc, de bien s'entourer, c'est la première erreur qui
0: ouais.
1: est.
0: Puis tu sais, souvent, Francis, on arrive à un point dans notre carrière où on n'a plus besoin d'un comptable, on a besoin d'un fiscaliste. Des fois, il faut passer comme à l'autre niveau. Puis je le dis avec beaucoup de respect pour les comptables, mais à un moment donné, c'est que ta business est rendue tellement grosse, j'imagine que c'est pas un comptable qui peut t'aider. Tu as besoin de quelqu'un qui, lui aussi, a une équipe.
1: Ben, le comptable va être là, le fiscaliste. C'est un autre complément de spécialiste, effectivement, c'est un bon point, Max, de ce côté-là, en voulant dire, ben, tu sais, ça fait partie de ton équipe. Puis oui, si le comptable t'a pas guidé, ben, ton planificateur financier va faire de la fiscalité, ton conseiller financier va faire de ta fiscalité aussi. Fait qu'il faut trouver, faut poser les bonnes questions à ces professionnels-là. C'est comme, est-ce que tu connais la fiscalité? Puis, je l'amenais dans le point numéro 3, dans les erreurs, c'est justement, c'est toutes les erreurs fiscales à travers ça. Mais je vais y aller en ordre ce matin.
0: Vas-y!
1: Fait que négliger les protections. Tu pars à ton compte, tu pars à ton nom, tu pars à ta business, tu étais salarié, tu avais tout ton planning, tes plans d'assurance collective, donc négliger tout ce qui est protection. Tu pars, donc il te faut une assurance invalidité, une assurance maladie grave, ouais. Une assurance vie. T'en as plus, là, tu viens de partir, c'est toi qui en as plus. Faut que tu en offres aussi peut-être à tes employés également, donc de penser à dire, hey, moi, il faut que j'attire du talent, faut que je conserve ce talent-là chez nous. Donc, une façon de faire de la rétention puis d'attirer, c'est aussi d'aller chercher de l'assurance collective ou des placements collectifs, réel collectif, fonds de pension à travers ça. Fait que ça aussi, on voit que c'est manquant au point de vue des business. Puis là, j'arrive à ton point numéro 3, donc la fiscalité.
0: Ouais.
1: Donc, oui, travailler avec des fiscalistes, c'est une chose, mais le fiscaliste, souvent, il va travailler la structure. Donc, comment que t'es bâti, parce que là, ton entreprise roule bien. Mais il y a des choses plus simples que je vais vous parler, qui est plus dans mon champ d'expertise, au niveau justement de l'argent. Parce
0: mais
1: que
0: oui.
1: Je vois le premier erreur, c'est qu'il y a trop d'argent dans les Inc. qui dort là à travers ça.
0: Oui, il y a trop d'argent dans les Inc. Puis souvent, ce qui arrive, là, c'est que on ne sait pas par où commencer pour bien placer les enfants. Tu sais, il faut une business d'école, là, puis là, à ta première année, tu fais, mettons, 30 000, deuxième année, tu fais 40, troisième année, tu fais ça. Puis là, maintenant, il se passe de quoi? Puis là, tu passes de 60 000 à 300. Là, tu fais comme t'as peu. Le cadre de la business vient de changer. Puis là, c'est là où c'est important de prendre peut-être un pas de recul puis faire « je vais m'organiser pour vrai ».
1: Oui, mais souvent, ils le font pas. Puis j'ai vu des 1 million, 2 millions déjà traînés dans l'entreprise.
0: Hey,
1: j'ai déjà vu ça. Fait, ah non, c'est là, c'est comme « ah, mais on veut pas payer d'impôts, fait qu'on fait rien ». C'est comme « ouf, au contraire ». Là, c'est.
0: Donc, tu vas payer de l'impôt, là.
1: Ben, c'est possible de payer de l'impôt, ça veut dire qu'on en fait. Fait que, tu sais, de laisser du cash là-dedans, mais tu sais, notre meilleur ami en tant qu'incorporation, c'est le CDC. Donc,
0: mais
1: c'est
0: oui.
1: Pour qu'il t'appartenait le compte en dividende en capital. Ça veut dire quoi? Ça veut dire faire du profit en gain en capital. Donc, c'est de vendre quelque chose. Un immeuble, ce qui est le plus simple souvent, c'est de vendre des actions, des placements. Et 50% du gain, oui, est imposé, mais l'autre 50%, tu peux te le sortir dans tes poches, pas d'impôt, là. Au point de vue personnel, puis là, ben, tu peux remplir tes CELI, tu peux te reprendre des REER. Et ça, c'est une stratégie qu'on peut voir facilement, qui est assez simple de ce côté-là. Donc, il y a des produits aussi qui structurent. Moi, je les appelle mes produits fiscalement avantageux. C'est des fonds de catégorie de société. Donc, c'est une structure sur tes placements qui permet de différer l'impôt également.
0: Ouais.
1: Y a plein de produits comme ça qu'on n'est pas au courant. Puis c'est pas le job du comptable, c'est pas le job du fiscaliste. C'est pas les représentants qui ont le droit de parler de produits financiers. Il faut une licence, il faut un permis. Donc ça, c'est pas mal les trucs. Il y en a plein, là, tu sais, je veux dire, gestion de liquidité, quoi que ce soit, là, dans d'autres types d'erreurs. Mais moi, dans ma job, les trois, c'est pas assez de spécialistes, on néglige les protections, puis on laisse trop d'argent traîner dans le business et en profiter.
0: Merci beaucoup de ton temps, Francis. Très gentil, puis c'est des bons conseils. J'invite les gens justement à te contacter si jamais ils ont des questions. Francis Frappé de chez Finexia.
1: Merci, bonne journée, gars.
2: Merci,
0: salut. 7h51, on s'en va à la pause. De l'autre côté, il va arriver bientôt, mais Francis de Grand Prix, on s'en va à la musique?
2: On s'en va à la musique. Certain. Ouais, le temps de Vincent.
0: Ah, oui. Vincent Vallière, des Flèches au soleil, mais à venir, Francis de Grand Prix, avec sa guitare, en studio avec
2: oui,
0: nous
2: monsieur.
0: Autres.

0: Vanière avec des flèches au soleil dans Voix 100 000 matin, 7h54. À venir, Francis de Grand Prix s'amène avec sa guitare. Son troisième album sort la semaine prochaine. Si j'avais su, vous l'entendez sur nos ondes déjà, c'est le premier extrait. Ben, ben hâte de l'avoir avec nous autres tantôt pour lui poser des questions, savoir comment ça a été l'été. Tu sais, le New Country, là, c'est la grosse affaire présentement. Ouais. Tu sais, lui, Matt Lang, il y en a plein qui roulent. Vince Lemire, sont plusieurs dans ce style musical-là à vraiment prendre la place. Puis moi, je trouve que c'est parfait parce qu'on avait besoin du country d'ici, justement, puis ils le font bien. Fait que Francis s'en vient, bougez pas.
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3: Bon mardi, c'est Louis-Philippe Arnoirel. Le président américain Donald Trump a intensifié sa guerre commerciale avec le Canada en imposant des interdictions pures et dures sur les importations de certains produits canadiens. Ces interdictions, annoncées précédemment, concernent notamment certaines boissons alcoolisées, des produits laitiers dérivés et des motocyclettes, entre autres. Elles sont entrées en vigueur à 00h01, heure de l'Est. Les restrictions commerciales imposées aux produits canadiens ne devraient pas avoir d'impact significatif sur la croissance économique du Canada à court terme. Or, elles marquent une nouvelle fracture dans les relations entre Ottawa et l'administration Trump. La ministre fédérale des Services aux Autochtones, Mandy Goldmastie, est restée évasive sur la possibilité de criminaliser le négationnisme concernant les pensionnats. Cette question survient après une manifestation de présumés nationalistes blancs à Kamloops, en Colombie-Britannique. Des individus masqués ont déployé une banderole remettant en cause les inhumations sur les anciens sites des pensionnats. Une députée néo-démocrate a déposé un projet de loi qui criminaliserait la négation des pensionnats, comme pour la négation de l'Holocauste. Et pour terminer, au Québec, des documents internes indiquent qu'une sous-culture s'est formée au sein d'agents radicalisés d'un poste de police de Montréal, situé dans un quartier multiculturel, avant que celui-ci ne soit secoué par des allégations de racisme et de faute professionnelle. Ces documents révèlent des détails concernant les raisons qui auraient pu conduire la direction de la police à désarmer et à démanteler une unité de patrouille composée de 16 membres d'un poste de Montréal-Nord. Des notes indiquent que certains agents ont dénoncé des fautes professionnelles présumées commises par leurs collègues, reflétant la façon dont la police constatait l'apparition de fissures dans l'omerta policière. Ces documents internes confirment également que la police disposait de preuves suffisantes pour prendre des mesures à l'encontre des membres de l'unité de patrouille un jour avant de la démanteler et d'en informer le public. C'est ce qui complète vos actualités Arsenal Media. Passez une bonne journée sur nos ondes.
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5: Pas de rien à faire, ça jase en studio, mais ça va jaser ce soir parce que, attention, mes amis,

0: parti, ça part ce soir, et ça part la saison du Canadien de Montréal, mais la saison au grand complet aussi dans la Ligue nationale de hockey. C'est parti pour le Canadien de Montréal qui est à Toronto. Je vous le rappelle, bon, il affronte les Maple Leafs. Il y a un absent pour le début de cette saison, un autre, là, parce que Kaiden Goulet, si on le sait déjà, ne sera pas là pour le début de la saison, mais Oliver Kapanen semble s'être blessé à l'entraînement, donc vous devrez rater le début, va rater le début de la saison pour le Canadien de Montréal. C'est Alex Newhook qui le remplaçait là, à l'entraînement au sein du deuxième trio. On a bien hâte de voir. Que ça commence, ça, c'est sûr et certain.
1: Que les Jonquilles soient là, les deux, s'il vous plaît.
0: Ça serait le fun aussi, très, là. Ça serait le fun que Dak reste où c'est qu'il doit être pour le restant de la saison. Oui, effectivement. De toute façon, à un moment donné, il va éternuer, il va se péter une côte, puis on va l'absorber dans 3 semaines. OK, on a d'autres choses à parler. Est-ce que le nouveau venu des Maple Leafs sera présent ce soir? Parce que hier, il y a eu un gros échange dans la Ligue nationale de hockey. La saison n'est même pas commencée, puis c'est un échange assez marquant. Kirill Marchenko a été échangé aux Maple Leafs de Toronto contre Matthew Knies. Donc, le Canadien de Montréal aussi, qui avait quand même des yeux sur et un et l'autre, finalement, on va dire, ni un ni l'autre va venir à Montréal. Bon, ceux qui disent, mais Marchenko, il n'a pas boudé le camp, lui. Il s'est entraîné. Il a fait le camp d'entraînement des Blue Jackets, donc il doit être prêt à jouer. Est-ce qu'il va jouer ce soir? Ça, on ne le sait pas. On ne sait même pas ça va être quoi les trios du Canadien de Montréal. Fait que on verra bien ce qui va se passer dans les prochaines heures. Là, on va être au courant, c'est sûr et certain. Sinon, mesdames et messieurs.
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0: Après 162 matchs, une petite saison très, très courte, là, on s'entend. C'est le début des séries éliminatoires dans le baseball majeur. Il y a des grosses séries, là, celle entre les Phillies et les Braves d'Atlanta. Ça, c'est une grosse série. Ça commence aujourd'hui, 14h. Les White Sox vont affronter les Astros à Houston à compter de 17h. Les Red Sox de Boston, eux, vont affronter les Yankees au Yankee Stadium. Ça, c'est une très grosse série pour commencer. Et les Cubs de Chicago vont affronter les Padres à San Diego.
1: C'est un mec sans des Panthers de Floride, les Padres à San Diego.
0: Je mélange toutes mes équipes sportives. Ma grand-mère mélangeait les noms, elle m'appelait tous les noms possibles. Moi, je mélange les équipes, qu'est-ce que vous voulez. Pas fait de travailler à BPM. Il y avait un match traditionnel de la NFL hier, lundi soir, entre les Eagles de Philadelphie et les Bears de Chicago. Et surprise, les Bears ont gagné avec leur carrière numéro 3 contre les Eagles. Donc, victoire des Bears, 27-7.
1: Hey, dans les prochaines minutes, très content de l'avoir avec nous autres en studio. Sensation du New Country. Le nouvel album sort dans les prochains jours. On va l'avoir dans nos mains très, très bientôt. C'est quand? C'est mardi? Jeudi, c'est là, le jeudi. On est-tu déjà? Ça va vite, c'est
0: toi
1: fou.
0: Toi, puis les jours de la semaine.
1: Ah non, je sais, moi, je suis tout le temps mêlé d'un jour de la semaine. Francis de Grandpré avec nous autres après Francis de Grandpré. Et si j'avais su, dans vos heures le matin.

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1: Très content de l'avoir avec nous autres en studio parce qu'il lance son troisième album cette semaine, jeudi, Théâtre Beanfield à Montréal. C'est là où ça se passe, le lancement officiel. Francis de Grand Prix, salut!
2: Bon matin!
1: J'ai pris le bateau pour venir nous voir en studio.
2: Oui, avec mon petit café, mon sel, écoutant la radio.
1: Ah oui, c'est parfait, c'est la bonne façon de faire.
2: Tant que t'es pas dans le trafic.
1: T'en plais ça. Bienvenue. Merci de prendre du temps pour venir nous jaser de ce troisième album-là. Ça va vite, trois albums déjà?
2: Oui, ben écoute, puis tu sais, en fait, dans mon show, j'en parle, mais il y a 5 ans, je joue encore mes tunes autour d'un feu de camp, puis là, on entend déjà la troisième tournée, déjà un troisième album.
1: C'est quand même fou, hein?
2: Oui, ça va vite, tu sais, puis habituellement, tu prends des pauses entre la première et la deuxième et la troisième, mais nous autres, non, tu sais, on surfe la vague.
1: Mais c'est intéressant ce que tu dis, 5 ans à l'entour d'un feu de camp, ça a été quoi le breakout, tu sais, où tu t'es dit comme, OK, là, ça se peut que ça marche pour vrai, là?
2: Ben écoute, moi, à la base, je voulais pas faire ça dans la vie, hein. C'est en 2019, je me suis inscrit à La Voix. Je me disais, hey, on verra ce que ça donne. T'sais. Puis, à ma sortie de là, j'ai fait, hey, j'aime quand même ça, la crowd. La scène, j'avais jamais vu
1: ça. Même à La Voix, t'étais encore dans l'heure, je sais pas si tu veux faire ça.
2: Oui, mais écoute, j'étais tellement gêné. J'étais comme, moi, j'ai pas d'affaire ça. Qu'est-ce que je fais là? Pourquoi je me fais ça? En plus, je suis jugé. C'est donc mes plates.
1: C'est donc mes plates.
2: Se faire juger. Ah, faut que tu fasses ça, ça, ça.
1: Oui, oui.
2: Pourquoi je suis là? Mais bref, non, écoute, ça a vraiment été le fun. Puis, à ma sortie, je me suis dit, hey, je vais lancer une chanson, on verra ce que ça donne. Puis là, c'est rentré dans les radios.
1: Ouais.
2: Puis là, ben, aujourd'hui, on fait des shows aux quatre coins du Québec, troisième tournée déjà. Ben, donc, on est content. Ouais, vraiment.
1: Puis cet été, partout en festival, j'ai vu des images de shows. Là, il se passe de quoi avec le New Country? Il se passe de quoi avec les shows, événements? Tu sais, mettons, toi, ce que tu fais, ce que David Pinault fait, ce que Vince Lemire fait, ce que les boys de classe moyenne font.
2: Vraiment, vraiment.
1: Tu sais, tu regardes les images des shows, tu fais, mais my God, le Québec a passé l'été sur le party dans les festivals.
2: Ouais, exactement. De mai jusqu'à septembre, on a fait plus de 25 festivals, si je me trompe pas. Tu sais, c'est du stock, mais c'est le fun. Tu sais, les gens sont là. Tu sais, puis je dis souvent, ah ben là, je suis un être humain, ça me tente pas à tous les soirs, mais écoute, c'est vrai, tu sais, exemple, des fois, c'est comme, ouf, ouais, ça va être plus tough à soir, mais tu rentres sur le stage, il y a 10 000 personnes en face de toi, t'sais. Tu vas bébite, puis t'as raison de l'être, donc c'est vraiment le fun, ouais, puis tu sais, il y a un gros buzz autour du New Country, on en jasait tantôt,
1: mais oui.
2: Tu sais, ce qui se passe aux States, les Luke Combs, Morgan Wallen, tout le monde écoute ça maintenant, tu sais, puis là, c'est le fun que nous, maintenant, on joue dans les radios aussi.
1: Trouves-tu que c'est plus assumé que ça l'était? Tu sais, moi, ça fait longtemps que je fais de la radio, puis ça, Simon qui est avec nous autres en studio, qui est ton tracker radio, on s'est battu longtemps, les animateurs, pour jouer de la musique, mettons, que nous, on aimait, puis moi, je me suis assis avec des directeurs musicaux pour dire, pourquoi on joue pas du country? Pourquoi on joue pas du country? Puis là, on se faisait dire, les gens sont pas prêts. T'es pas obligé d'avoir des chaps et un chapeau de cowboy, là. C'est plus ça du country. Là. Pas non, tout le monde qui arrive à cheval au spectacle. Là. C'est pas ça le country.
2: Mais t'as un peu raison dans le sens où c'était peut-être tabou avant un petit peu. Puis là, bon, on dirait que ça. Le country, c'est comme élargi, tu sais, c'est ça. Il y a du country pop, du country rock, du country folk. T'sais, à un moment donné, c'est ça. Faut juste que tu assumes que tu fasses ça, que tu le présentes de cette façon-là. Mais oui, il y a un beau boss, puis c'est le fun parce que j'en fais partie, donc c'est très cool. Ouais.
3: Je pense que les amateurs de country aussi, tu sais, ceux qui sont là, les purs et durs, là, qui écoutent les grands classiques, je pense qu'eux autres aussi se retrouvent dans cette nouvelle génération-là, puis tout le monde est bien content que, hey, c'est une nouvelle mouture, c'est le fun, ça amène d'autres choses, ça enlève rien à ce qui a été fait avant, mais ce qu'on fait présentement aussi, c'est écoutable, puis Colin, c'est le fun, nous.
2: Ben exactement, mais c'est ça, c'est que la beauté de la chose, c'est qu'il y en a pour tout le monde, tu sais, puis il y en a de plus en plus, parce que ça devient de plus en plus à la mode aussi.
1: Ben oui.
2: Puis ben c'est ça, je le répète, mais tu sais, ça joue tellement maintenant dans les radios, donc c'est incroyable.
1: Sur ton album, il y a une chanson avec Marie-Mé, Éclairer mes soirs. Qui a contacté qui? C'est toi qui écris à Marie, c'est Marie qui t'a écrit?
2: C'est une bonne question. En fait, on s'est même pas écrit, c'est une fille, Amélie Larocque, qui a écrit la chanson.
1: Ben oui, elle était 40, Amélie, ben oui, écrit.
2: Elle s'est dit, moi, je veux Francis de Grand Prix et Marie-Mé chanter ça. Fait que là, elle nous a mis en contact. On s'était déjà vu ici et là.
1: Ah oui.
2: Puis elle a dit, hey, j'ai une toune pour vous autres. C'est sûr que ça va être une tonne de briques. Puis je vous convainc que c'est une tonne de briques. La chanson sort dans 3 jours, en même temps que l'album. Mais ça a été un beau match vocal, honnêtement. Les deux voix, ça se blende tellement bien.
1: Donc, c'est encore là, Marie, son ex-conjoint, David Laflèche, qui est un chanteur qui fait du country, qui fait un paquet d'enfants. Elle est proche de ce style musical-là aussi. Là.
2: Exactement. Puis là, elle se lance de plus en plus là-dedans. Donc, non, j'ai très hâte de faire entendre ça aux gens.
1: Parle-nous de l'album, sinon.
2: My God, c'est encore du Francis de Grand Prix. Je me dénature pas. Des tunes de party, mais des tunes un petit peu plus lover aussi. C'était ça. Ça fait du bien, ça. Puis en show, les gens, ils chantent fort. Mais je suis un petit peu plus vulnérable dans le sens où je m'ouvre un petit peu plus. Là,
1: c'est ton album le plus mature.
2: Ah, c'est rare qu'on entend ça, hein, c'est ça. Ben, oui, puis mon dixième aussi va l'être plus.
1: Oui, c'est ça.
2: On maturit avec le temps, on grandit, on vieillit. Hein.
1: Mais c'est le fun de pouvoir voir ça puis de pouvoir vivre ça, justement. Puis là, tu sais, ça se lance à la fin, justement, d'un été de festival. Là, les shows en salle reviennent. Là, je regarde ton horaire. Tu t'en vas, tu fais le tour. T'es loadé dans les prochaines semaines. Là.
2: Exactement. Donc, une troisième tournée. On a déjà, je pense, une quarantaine de dates. On book déjà pour les festivals 2027. Fait qu'on chôme pas, mais c'est le fun, tu sais. Puis, dans ce monde-là, tu veux faire des shows, tu sais. C'est le fun de faire, des chansons. Oui, OK. Mais tu sais, le plus fun là-dedans, c'est d'aller voir les gens. Puis de voir que les gens sont là, sont au rendez-vous, puis ils chantent tes chansons, honnêtement. C'est le plus beau cadeau que tu peux pas avoir.
1: À Chicoutimi, Chibougamau, Sorel, Sherbrooke, Brossard, Papineauville, Saint-Jean-sur-Richelieu, tu fais le tour, tu vas vraiment partout. Ludovic Bourgeois s'est fait voler ses musiciens, sont partis rejoindre Céline à Paris.
2: Ouais.
1: Toi, as-tu de la chance penses-tu que tu vas faire voler les tiens? Sont-tu assez bons ou ils vont rester avec toi?
2: Écoute, j'ai dit depuis le jour 1, hein. Fait que, sont bien mieux de me suivre, sinon ça va aller mal à la chatte.
1: Hey, avant de te laisser aller, on aimerait ça en entendre un autre sur l'album. Fait qu'on te laisse t'installer. Mais, on est vraiment content de t'avoir avec nous autres, Francis de Grand Prix. Son troisième album sort vendredi, le lancement au Théâtre Beanfield, jeudi. L'album Si j'avais su, vous entendez l'extrait sur nos ondes qui roule, le premier. On écoute Francis. Qu'est-ce que tu nous chantes?
2: All right. Hey, écoute, c'est la première fois que je la fais acoustique.
1: Okay.
2: Ça fait comme 2 semaines qu'on la fait en show, qu'on la travaille un peu. Donc, je vais faire ma toune Mes racines. Donc, tu sais, okay. Le gars de bois, le chasse de pêche, ben c'est moi ça.
1: All right.

0: Bon matin.
1: C'est ça.
0: Il y a bonheur.
2: Faisais-tu des vocalises dans le char en t'emmenant?
0: Ben, le prix, c'est que oui. Moi, t'as pas le choix. Je pogne une paille avec de l'eau, là, puis je chauffe dedans. Ça a sauvé ma carrière.
2: Pour vrai?
0: Je te jure. Ça a sauvé ma carrière. Là. C'est gros de même. Là.
2: Ah, ouais.
0: Ouais. C'est, fait que, écoute, je fais tous les tons jusqu'en haut, puis dans le fond, ma voix, mon muscle est chaud.
2: Ah oui. Ah oui.
0: Donc, ça, c'est bien banal, mais ça change tout.
2: Ça fonctionne, c'est très bon. Bon lancement, merci d'être passé, c'est très gentil.
0: Merci, boss.
2: Invite les gens sur ton site fdegrandprix.com. Ouais, c'est là parce que Frédéric de Grand Prix avait pris l'autre avant.
0: Ouais.
2: Vous allez tomber sur la page
0: des crooners. C'est l'histoire de ma vie. Là. Toi et Fred, de la Spinelli, Francis, OK? Ouais. Mais de moins en moins pareil, fait qu'on est content.
2: En 5 albums, tu vas
0: être correct. Mais que je sois plus mature.
2: C'est plus mature, c'est ça. Sors-nous pas un album de Crooner, par exemple.
0: T'inquiète.
2: OK, on s'en va à la pause. fdegrandprix.com pour les infos, pour les dates de show aussi.
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4: Ici Michel Scarpineau, voici le bilan de l'actualité. Tout d'abord, une vingtaine de chefs des Premières Nations ont manifesté devant l'Assemblée nationale à Québec pour dénoncer le fait que l'actuelle campagne électorale tienne peu compte des enjeux qui les concernent. Ils s'estiment des gouvernements à part entière et veulent garantir le pouvoir décisionnel sur le territoire et les ressources naturelles et mettre fin aux décisions unilatérales prises sans leur participation. Lucien Wabanonik est le chef de la communauté de Lac-Simon en Abitibi.
5: Vous devez collaborer, vous devez discuter avec nous pour avoir accès au territoire, aux ressources. Sinon, ben, il n'y a pas de consentement, donc il n'y a pas d'accès au territoire, puis il n'y a pas de certitude pour tout le développement des ressources sur le territoire.
4: La protection du caribou, le développement des ressources naturelles et l'aménagement du territoire sont autant d'éléments pour lesquels des décisions ne peuvent être prises sans leur participation, estime-t-il. Il demande au prochain gouvernement de s'engager auprès des Premières Nations.
5: Mon attente à moi, je vous dis, c'est que dans les 100 premiers jours, que quelqu'un du gouvernement haut placé, un ministre ou même le PM, le prochain PM, viennent nous dire, écoutez, on est prêt à s'engager pour avoir une collaboration quelconque.
4: Les chefs ont également commémoré le 6e anniversaire du décès de Joyce Echaquan, survenu à Joliette. Une importante assemblée citoyenne aura lieu de la part de Ville de la TUC ce soir. Celle-ci portera sur le projet d'expansion du parc industriel. Il sera question d'un futur potentiel quartier résidentiel dans le secteur où on retrouve du ski de fond actuellement, du projet au niveau de la montagne du côté est de la voie de contournement et éventuellement de l'implantation d'un parc industriel lourd à l'est de ce secteur. L'administration municipale veut recueillir les commentaires des citoyens pour améliorer ce projet. L'assemblée aura lieu à 18h30 ce soir au Centre social municipal. C'était vos actualités Arsenal Média. 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
7: Là-dessus, à cette heure-ci, t'as peut-être encore un ou deux nuages tannants là, qui restent, là, mais ça devrait se dégager complètement pour le restant de la journée. Là, on prévoit du soleil, on prévoit ça maximum à 20, ça va être très confortable. On est pas mal au-dessus des normales de saison. Là, d'habitude, ça tourne autour de 13 là, à ce temps-ci de l'année. Présentement, on est à 12 degrés au cœur de la ville. Demain, super belle journée aussi encore. Là, soleil maximum 22, c'est jeudi, où ça risque d'être gris, puis on prévoit 60% de probabilité d'averse. 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Merci d'être avec nous autres ce matin. On vous souhaite une excellente journée.
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9: Oh. Axel Barcelos s'en vient avec Renegades dans les prochaines minutes. Manquez pas ça. Gilbert Delorme sera là également de BPM Sport parce que ça commence ce soir.
10: Oui, monsieur.
9: Oui. Le hockey de la Ligue nationale de hockey, le hockey du Canadien Montréal, ça commence ce soir. Ben hâte d'en parler avec Gilbert au retour dans vos 100 000 matins. Ah oh.

0: la rouge. Oh oui, ça part ce soir. Match 1 de 84. Gilbert Delorme, salut.
1: Comment ça va les boys ce matin?
2: Ça va.
0: On se passe bien, toi?
1: Comment ça peut pas bien aller, Simonac?
0: T'as-tu encore à chaque année, à chaque début de saison, la même excitation?
1: Oui. Oui. Moi, j'ai hâte que ça commence, tu sais, puis regarde, on fait, je vais inviter, mais tu peux pas, t'as un empêchement, tu peux pas venir chez moi ce soir, mais tu sais, les gars, chez la BPM, ils vont venir, venir la pizza, prendre une coupe de bière, on va
0: regarder
1: la
0: game.
1: C'est une excitation, c'est le fun, tu sais, puis quand t'aimes le hockey, puis je te dirais, ça, j'ai toujours été excité au début de saison, Max puis Fred, mais Un peu moins peut-être quand le Canadien est un petit peu moins fort. Ma petite fille vient de rentrer dans la maison, c'est sa fête aujourd'hui. Bonne fête, Livia.
0: Hey, bonne fête, Livia, c'est la fête de Livia.
1: Bonne fête, Livia.
0: Ben oui, certain, bonne fête, Livia.
3: Comment faut que je prenne ça, Gilbert? Moi, la gang de BPM invité, Max Lalonde invité, mais moi, j'ai pas reçu l'invitation.
1: Ben, ça te tente de venir,
3: j'ai fait un tour. C'est ça, hein, OK.
0: Il va rester de la piste pour Fred, ça, c'est sûr. Gilbert, ça part ce soir, 1-84, ça part à Toronto. Il y a bien des affaires qu'on sait pas encore, c'est l'identité du gardien de but, la composition des trios. Il y a des choses qu'on sait. Kapanen est blessé. Newhook va être sur la deuxième. J'ai vraiment hâte de voir comment les gars vont sortir ce soir, puis qu'est-ce qu'on va mettre de l'avant, justement, chez le Canadien.
1: Là, on a travaillé beaucoup, là, puis on parle beaucoup du désavantage numérique dernièrement, parce qu'en fin de semaine, on a eu un petit peu de difficulté, puis je pense que ça va être une facette pas mal importante de la game. Tu donnes des buts, un avantage numérique, là, ça t'en prend, faut que tu marques énormément de buts. Fait que je pense qu'il faut serrer un petit peu les coudes là-dessus. T'as un nouveau système de jeu un petit peu plus agressif. Il y en a qui c'est correct, il y en a qui comprennent très bien, il y en a d'autres que c'est un petit peu plus difficile. Mais en même temps, on a un club très excitant. Je sais pas si Marchenko va jouer ce soir avec les Leafs de Toronto. On sait qu'il y a eu une grosse transaction hier.
0: C'est énorme, ça.
1: Écoute, est-ce qu'il va jouer avec les Leafs de Toronto? Je ne sais pas. Moi, personnellement, Matthew Nyes, je l'aime en crime. Puis je l'ai regardé.
0: Surtout à 7,5 millions, parce que là, Marchenko se prolonge à 6 ans, 12,5. Ça n'a pas le même impact sur ta masse salariale. Puis il n'y a pas le chien dans le nez de Matthew Nyes.
1: Ben non, c'est un gars, oui, c'est un excellent joueur de hockey, là. Il a des bonnes mains et tout ça, il a marqué des buts et tout ça, il fait des belles passes et tout ça, mais c'est pas un power forward comme l'autre, il est moins dérangeant un petit peu. Écoute, je ne sais pas c'est quoi, pourquoi, tu sais, on a décidé de se débarrasser, pas se débarrasser, mais de se départir d'un gars comme Matthew Nyes du côté de Toronto. J'ai hâte de voir, puis il faut pas oublier non plus les boys Fred puis Max. Tu sais, c'est bien beau que tu rentres un gars qui a du talent et tout ça, mais il faut qu'il y ait une chimie avec les autres joueurs. Est-ce que ça va cliquer avec les autres joueurs? On va le faire jouer où, Marchenko? On va-tu le faire jouer avec Matthews? Il va-tu jouer avec Nander? Faut pas oublier que ces gars-là aiment avoir la rondelle aussi beaucoup. Fait que, tu sais, tandis que Matthew Nyes, c'est plus un power forward, un nord-sud, pif, mavo net, puis... Ouais. Bing-bang, il arrivera ce qui arrivera.
0: Hey, Toronto, il n'y en avait pas beaucoup, hein, des comme ça. Là, ce modèle-là, avec un peu de combat dans le nez, là, non pas gros. Là. Ça, c'est
1: ils n'en ont pas une tonne. Ils n'avaient pas bien, mais moi, pour ça, je te dis, si tu me demandes qui a gagné la transaction, moi, en tout cas, c'est sûr que Marchenko a beaucoup de talent, mais moi, un gars comme Nyes, je pense que Columbus... je pense que Columbus a fait un bon deal.
0: Ah oui, oh, ouais, vraiment.
1: Ouais.
0: Vraiment, ça va être intéressant. Tu sais, puis dans tout ça, là, bon, on comprend qu'il y a des blessés, malheureusement. Ce soir, Oliver Kapanen ne pourra pas être là, donc on va mettre Newhook sur la deuxième. On y va avec le premier trio qu'on a vu à l'entraînement. Moi, c'est drôle, tu sais, hier, on était sur le panel d'Amazon à Toronto, puis ils nous ont demandé de faire une prédiction audacieuse pour la saison. Moi, j'ai dit, Caulfield, Suzuki, Kreider, là, ça peut être un des meilleurs trios dans la Ligue, ça.
1: Hey, ça pourrait être un des meilleurs trios dans la Ligue. Je sais pas, tu sais, tu as vu les propos, t'as entendu les propos de Chris Kreider hier. Il dit, j'aurais aimé ça avoir une coupe de game hors concours de plus, m'habituer aux gars. Et Colin Debin, c'est malheureusement, c'est pas arrivé. Il y avait seulement 3 games hors concours. Ben, 3 games. 3 games plus 2 plus squad, là. Mais en même temps, je pense que, tu sais, Chris Kreider, il va toujours jouer de la même façon. Qui joue avec Pierre-Jean-Jacques. Sur n'importe quel trio, tu sais, Chris Kreider, c'est d'aller au filet. On a vu samedi soir, tu sais, le but qui est marqué samedi soir, tu sais, c'est un retour de lancer, tu te diriges devant le filet, tu prends le retour. Ça va être ça, Chris Kreider. Moi, je pense qu'il va générer de l'espace, il va créer de l'espace pour ses coéquipiers, justement, en attirant un défenseur devant le filet, puis Ça, ben, ça peut laisser un petit peu plus d'espace à un gars comme Cole Caulfield dans le haut de l'enclave pour décocher des bons lancers. Fait que, je pense que ça va être positif. T'sais, en même temps, on regarde le deuxième trio. Ça va être Demidov avec Newhook et Slavkovski. Mmh. J'aille pas ça non plus. Il y a une autre option qu'on aurait pu avoir, ça aurait pu être Philippe Danault, mais on a choisi Newhook, un petit peu plus de vitesse. C'est correct, moi j'ai hâte de voir ce trio-là. Moi, je pense que ce trio-là pourrait être très bon. C'est sûr que là, Kapanen est blessé. Mm. Je sais pas combien de temps il va manquer. Mais en même temps, tu sais, si Newhook avec Demidov et Slavkovski, ça fait des flemèches. Et ça va être, tu sais, Monday, qu'est-ce que tu fais? Qu'est-ce que tu fais quand Kapanen est prêt à revenir au jeu?
0: Plus t'avances, plus t'as de profondeur dans ton club, plus t'as un gros problème. Tu sais, c'est drôle parce que Jérémy Filosa a posé la question hier à Martin Saint-Louis. Tu sais, l'an passé, il y avait des gars que c'était pas grave d'asseoir. Tu sais, Joe Veleno, quand même, qui joue pas quatre matchs, là, ça change pas grand. Là, cette année, t'as pas ce problème-là. Des Liney, des Veleno, ces affaires-là, là, des gars qui sont, puis là, je le dis avec respect, là, parce que c'est des athlètes professionnels, mais des gars qui sont pas essentiels, mettons.
1: Ben, c'est ils ont tous une utilité, c'est sûr et certain, mais il va dire que on a des. Tu sais, n'importe qui que tu vas asseoir, là. N'importe qui que tu vas asseoir, que tu vas faire sauter un tour. Mais là, ça va être Kirby Dart probablement ce soir, là. Mais tu sais, si on se projette là, dans une semaine, deux semaines, trois semaines, tu sais, ça se peut que ce soit. Ça se peut si un Bolduc ne performe pas, ça se peut que ce soit un Bolduc, ça se peut que ce soit un autre. Fait que, tu sais, moi, je pense que de garder tout le monde sur le qui-vive, de regarder tout le monde sharp dans le vestiaire et tout ça, puis d'avoir peur. Les gars, d'avoir peur de perdre ta job.
0: Oui, ben oui.
1: Je dis pas perdre ta job, sortir de la ligue, mais perdre

0: C'est drôle tantôt avec François Grand Prix. Il dit, ah, je suis numéro 3 dans les charts présentement. Puis toi, je dis, qui est devant toi? Il dit, Jeff Posé.
1: Tabarouette.
0: Ah non, mais quel album, par exemple, de Jean-François Posé. C'est vraiment, oui. Vraiment très bon. OK, 8h40 minutes.
1: C'est une compétition, mettons.
0: Ouais, ouais, vraiment. Puis c'est normal. C'est juste bon.
1: Sont pas tout à fait dans le même domaine.
0: Dans le même range non plus. Non, c'est ça. C'était vraiment très bon, François Grand Prix. Si vous l'avez raté, ça va être sur les sites de haut, là. Il a été ça.

0: Là, il est tellement fin, puis il est bon en show. Je l'ai vu en show une fois dans mon bout, là, puis c'est quelque chose, honnêtement. C'est un show de party, puis je lui souhaite le meilleur avec son troisième album, son album le plus mature. On vous le rappelle.
1: Avant le prochain.
0: Avant le prochain, s'il te plaît, ça. OK, 8h41, minutes, encore une vingtaine de minutes à vos 100 000 matins. Merci d'être là avec nous autres jusqu'à 9h.
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1: La campagne électorale bat son plein. Il reste une semaine avant le jour J et une vingtaine de chefs, dirigeants, représentants des gouvernements et d'organisations des Premières Nations qui sont réunis devant l'Assemblée nationale à Québec pour dénoncer le fait qu'on parle peu des Premières Nations durant cette campagne électorale. Les Premières Nations qui veulent faire partie des décisions que prennent les gouvernements. Je me suis entretenu avec le chef de la communauté de Lac-Simon, Lucien Wabanonic.
2: Le message qu'on dit, c'est qu'arrêter de rendre les Premières Nations nos peuples invisibles vis-à-vis au gouvernement. Le prochain gouvernement, le message qu'on leur dit, c'est que vous devez collaborer, vous devez discuter avec nous pour avoir accès au territoire, aux ressources. Sinon, ben, il n'y a pas de consentement, donc il n'y a pas d'accès au territoire, puis il n'y a pas de certitude pour tout développement des ressources sur le territoire. C'est ce qu'on dit en gros.
1: Et il n'y a pas été question beaucoup des Autochtones là, durant l'actuelle campagne électorale. Est-ce que je me trompe ou c'est vraiment ça, là?
2: C'est exactement ça. Ça a été complètement balayé de tous les partis. Hein. Il n'y a pas dans leur plateforme beaucoup de choses qui parlent des enjeux, des réalités de nos Premières Nations. Donc, c'est ce qu'on est venu dénoncer aujourd'hui devant le Parlement québécois. Ce qu'on dit aussi, c'est que la Déclaration des Nations Unies doit être un des éléments fondateurs de toute prochaine relation avec nos Premières Nations.
1: Il y avait des chefs d'un peu partout qui étaient présents?
2: Ah, il y a plusieurs chefs, le grand chef Picard, les chefs Inuits, les chefs Atikamek, le grand chef Snobekwe, Ronald Paulson, Marjolaine, représentante de SAC, là, et autres parties élus de nos Premières Nations là, qui sont déplacés pour cet événement-là.
1: Il reste encore une semaine à la campagne électorale et c'était une occasion de dire aux chefs et aux partis politiques là, de se préoccuper des enjeux des Premières Nations?
2: Oui, oui. Ben, c'est pas juste des vœux pieux. Hein. Il faut vraiment qu'il y ait des engagements. Mon attente à moi, je vais vous dire, c'est que dans les 100 premiers jours, que quelqu'un du gouvernement haut placé, un ministre ou même le PM, le prochain PM, vienne nous dire, écoutez, on est prêt à s'engager pour avoir une collaboration quelconque, mais faisons le premier pas, puis on est prêt, nous, de notre côté, à les rencontrer. Et dans les 100 premiers jours, si c'est vraiment une sincérité du prochain gouvernement, ben, c'est là qu'on va voir s'il y a une réelle volonté. Là.
1: Et je sais qu'aujourd'hui, puis je peux pas passer à côté du sujet, là, c'est le 6e anniversaire du triste événement de la mort de Joyce Echaquan. Je présume qu'on a eu une pensée pour elle aujourd'hui?
2: Absolument. Absolument. C'était la première chose dans notre la conférence ce matin, le premier élément important pour nous qui était vraiment qu'il fallait souligner la mémoire de Joyce et des femmes et des enfants disparus partout dans nos régions au niveau des Premières Nations.
1: Oui. Et je vois un message important, donc, ce que vous aviez à mentionner ce matin, c'est que le Québec ne peut pas se développer sans les Premières Nations.
2: Tout à fait, tout à fait. Sans consentement, il n'y a pas de certitude, puis sans notre participation, ben, ça va être très difficile pour le prochain gouvernement d'avoir accès à nos ressources.
1: Monsieur Lucien Wabanonic, merci beaucoup pour ces informations.
2: Merci à vous. Bonne journée.
1: Merci.
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2: Un beau rendez-vous annuel va vous être lancé au fil des prochains jours dans le centre-ville de la TUC, dans plusieurs commerces également. Il s'agit de cette campagne de financement au profit de la Fondation québécoise du cancer. Une qui commence à être parmi nos habitués à ce micro, justement, pour parler de cette belle activité-là, c'est Mireille Prince, qui est la porte-parole. Bonjour, Mireille.
3: Bonjour, Michel.
2: Également, le nouveau grand chevalier des chevaliers de Colomb de la TUC, Yves Bérué. Bonjour, Yves.
4: Bonjour, Michel.
2: Yves, d'abord, j'aimerais ça faire un petit aparté. Grand chevalier depuis...
4: Le 1er juillet de cette année. Oui.
2: Mais membre chevalier depuis longtemps, là.
4: Membre chevalier depuis 38 ans.
2: 38 ans.
4: 38 ans.
2: Et qu'est-ce qui fait qu'on décide, bon, de se porter à la place du grand chevalier?
4: Ça, c'est parce qu'on a eu des élections au mois de juillet, puis M. Jacques Guilbeault, qui était le grand chevalier, a décidé de prendre un petit congé.
2: Oui. Puis là, l'occasion s'est présentée.
4: C'est ça.
2: Mireille, ça rassemble beaucoup de bénévoles, hein, cet événement-là.
3: Écoute, Michel, moi, je l'appelle la petite armée, là, ouais. Ou la grande armée, là, la grande armée de bénévoles. Donc, les kiosques vont avoir lieu le 1er et 2 octobre. Et ça représente, on va avoir une soixantaine de bénévoles.
2: Okay.
3: Qui va être répartis dans quatre entreprises. Est-ce que je les nomme tout de suite? Aussi bien. Alors, il va y avoir des gens qui vont être chez Desjardins. Il va y avoir des bénévoles à la pharmacie Jean Coutu, aux Galeries Latuc et chez IGA. Et je profite de l'occasion, bien sûr, pour remercier les dirigeants de ces entreprises d'ouvrir leurs portes puis de nous permettre de s'installer à l'intérieur de leur mur.
2: Alors, les gens vont être dans ces entreprises-là, évidemment. Je pense qu'ils offrent des produits, là.
3: Oui, exactement. Alors, toujours nos fameux stylos, là, que les gens rendus à la fin de l'année, le stylo, ben ils commencent à manquer d'encre un peu puis ils les aiment bien gros. Alors, on a toujours nos beaux stylos de la Fondation avec les services qu'on peut dérouler dans le stylo.
2: Oui,
3: alors,
2: vrai.
3: Les stylos au coût de 5 $ Très pratique.
2: Oui.
3: Puis les gens les aiment, puis savez-vous qu'à un moment donné, ben ils disent, ben là, hey, t'as peu, j'ai mon stylo, ils vont dérouler ça, puis ils peuvent tout voir les services de la Fondation. Il y a les lanières, toujours les lanières que les gens aiment beaucoup pour accrocher des clés, pour accrocher des cartes, oui. Alors au coût de 5 $ aussi. Les limes à ongles, qui sont très appréciés, bien aimés, au coût de 5 $ Et il va y avoir aussi des bouteilles d'eau au coût de 20 $ à l'effigie de la Fondation québécoise du cancer.
2: Alors, tous ces articles-là, on peut les procurer là, jeudi et vendredi lors de cette campagne de financement.
3: Exact.
2: Parfait. Chevalier de Colomb, Yves, sont très impliqués là encore cette année. Là. Pourquoi c'est important pour vous de vous impliquer dans cette cause-là?
4: C'est parce que c'est une cause qui est très importante pour les gens de la TUC, parce qu'il y a plusieurs personnes qui peuvent accéder à la Fondation quand on a besoin de services. Puis moi-même, personnellement, mon épouse en a eu de besoin. Ça fait que moi, je trouve que c'est très important de participer à ces activités.
2: Et les membres chevaliers sont présents, là?
4: Oui, nous autres, ça fait plusieurs années qu'on fait des dons pour la Fondation québécoise du cancer. Puis depuis 6 ans, on fait un ralentissement routier pour... justement, ça nous donne la chance d'avoir plus de dons. En argent. Fait que c'est pour ça qu'on fait un ralentissement routier. Il a eu lieu le 13 juin dernier.
2: Puis là, le montant va être dévoilé un peu plus tard, c'est ça qu'on
4: dit? Oui, le montant va être dévoilé dans une future activité.
2: Dans une future activité. Parfait. Donc, l'invitation est lancée pour contribuer, parce que la Fondation québécoise du cancer, c'est vrai que c'est un organisme qui vient en aide aux gens qui ont le cancer, mais il y a aussi la question de l'hôtellerie, hein, qu'il ne faut pas oublier de mentionner. Là.
3: Ben, je pense que c'est la partie vraiment importante pour les gens de la TUC, pour l'agglomération de la TUC, les environs. Tout se passe à l'hôtellerie qui est connexe à l'hôpital. Et si je vous disais aujourd'hui qu'à toutes les semaines, il y a des gens de la TUC qui se présentent à l'hôtellerie de Trois-Rivières. Parce que oui, pour des traitements, mais c'est aussi quelqu'un peut avoir des examens médicaux. Ouais. Ça se fait à Trois-Rivières, c'est de bonne heure le matin, ça évite la route tôt. Alors, ils peuvent aller coucher la veille. Le lendemain matin, c'est tout à l'intérieur. Ils s'en vont à leurs examens, ils reviennent. Michel et Yves, il faut qu'on parle des coûts de l'hôtellerie.
2: C'est ça, hein?
3: Parce que c'est là que ça se passe. Parce que quand on apprend de la maladie, la première chose qui nous vient en tête, tabarouette, les coûts. Qu'est-ce que ça coûte pour aller se faire traiter à Trois-Rivières? Parce que la radiothérapie, il n'y en a pas à la TUC. Ouais. Donc, c'est Trois-Rivières. La radiothérapie, c'est 5 jours par semaine. Tu peux pas en manquer. Tu peux pas manquer une journée. C'est 5 jours par semaine. Des fois, c'est 15 traitements, 20, 25, 30, 35 traitements. C'est des semaines longues et dures. Mais pour ça, l'hôtellerie est là. Je parle des coûts un matin parce que ça fait des années que c'est les mêmes coûts. Je vous dis, là, j'en reviens pas. Même ce matin, j'étais en communication avec les dirigeantes parce que j'ai dit, coudonc, ma liste, es-tu à jour? Tu sais, j'avais 2025. C'est
2: on a l'impression,
3: tout.
2: Avec la hausse des coûts
3: ben
2: partout,
3: oui.
2: Que ça a dû faire pareil là.
3: Ben là, j'ai dit, je veux pas qu'on traîne m'entrer un matin, moi, là. J'ai dit, j'étais peu, là. Faut donner les vraies affaires. Alors, les coûts, toujours les mêmes. C'est 30 $ pour un résident dans une chambre double. Alors, écoute, dans le 30 $ il y a des coupons de cafétéria pour les 3 repas, le déjeuner, le dîner, le souper. Il y a le stationnement qui est compris. Il y a la chambre, les services. Les gens peuvent s'amener de la nourriture. Il y a une cuisine commune. Ils peuvent même manger là. Et si la personne, je sais pas, des fois ça peut arriver, elle est plus malade ou quoi que ce soit, elle peut avoir une chambre individuelle. Alors, au lieu de 30, c'est 45 $. 45 $. Il y a les accompagnateurs aussi. Comme moi, quand je suis allée avec ma mère, avec mon mari, ben, on avait la chambre double pour de la quiétude, pour de la sécurité aussi. Alors, l'accompagnateur, lui, ça coûte, c'est 35 $ pour l'accompagnateur.
2: Okay.
3: Donc, pour les mêmes choses, là, on a les 3 repas et le stationnement. On sait tout ce que ça coûte aujourd'hui, là. Tout est compris. On ne se casse pas la tête. Ben, c'est ça, l'hôtellerie. Puis, l'hôtellerie, c'est plus que ça. La fondation, je veux dire, c'est plus que ça. C'est tous les services qu'ils ont aussi adaptés. Il y a une ligne service info cancer, il y a des thérapies complémentaires, on a nos centres d'hébergement. Puis je veux juste dire, parce que les gens, on parle beaucoup de Trois-Rivières, mais il y a d'autres centres d'hébergement, parce qu'il y en a des fois, ils disent « Ah, ouais, mais moi, mon traitement, il se donne pas à Trois-Rivières. » Ben, la Fondation québécoise du cancer est présente à Montréal, Québec, Sherbrooke, Gatineau, et Trois-Rivières. Donc, moi, j'ai des téléphones des fois chez moi. C'est des gens qui sont qu'il faut qu'ils aillent à Québec pour quelque raison que ce soit. Bien, l'hôtellerie, il y a de l'hôtellerie aussi qui se fait là.
2: Même type de service, là.
3: Oui, exactement.
2: Puis en plus, des gens là-bas, il y a des gens qui sont sur place, qui sont vraiment empathiques, là, qui sont là pour épauler les gens qui reçoivent des traitements ou qui ont de l'hébergement. Là.
3: Ben oui, puis de ce qu'on se fait parler, l'accueil ouais. À l'hôtellerie, on arrive là, c'est mon Dieu, c'est comme si on y avait été l'année passée ou là 2 semaines. Et aussi, il y a un service de ça c'est nouveau pour la TUC, là, parce qu'il y a un service de massothérapie qui se donne à Trois-Rivières, sur les lieux de l'hôtellerie. Mais à la TUC, on a une massothérapeute qui est Yami Diaz-Roca. Donc, pour les gens qui sont en traitement et qui voyagent ou qui sont à la TUC ou qui sont en arrêt de traitement, ben ils peuvent communiquer et le coût est de 25 $ et ils ont droit à 6 séances. Alors, on sait ce que ça coûte aller se faire masser. On sait ce que ça coûte. C'est pas mal plus dispendieux que ça. Mais pour des gens qui font appel au service de la Fondation québécoise du cancer, ben c'est 25 $ pour eux.
2: Mireille Prince, également Yves Bérubé, merci beaucoup. Puis peut-être en terminant, rappelez l'invitation, c'est jeudi, vendredi. À quel endroit déjà?
3: Oui, jeudi et vendredi, il va y avoir des gens chez Desjardins, Pharmacie Jean Coutu, Galerie Latuc, IGA. Et je ne peux passer sous silence que tout ça est supporté par notre Suzelle nationale, Suzelle Doucet, qui chapeaute ça d'une main de reine, là. Suzelle, elle fait un travail. Elle a ses chefs d'équipe dans ses quatre entreprises. Et là, c'est le décompte de l'argent, là, les soirées. Et écoute, on a juste hâte de dévoiler, là, le montant, là, dans une future activité.
2: Une personne très dévouée.
3: Très dévouée.
2: Alors, l'invitation lancée, soyez généreux. Yves Bérubé également, Mireille Prince. Merci à vous deux.
3: Et je vous laisse là-dessus. On dit souvent qu'ensemble, on va plus loin, mais face au cancer, on devrait dire qu'ensemble, on est plus fort. Merci à toute la population. Merci Michel, merci Yves, puis on se donne rendez-vous jeudi et vendredi.
2: Absolument, merci.
4: Merci beaucoup à vous tous.

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Le meilleur de la musique suit dans un instant. Nous, ben, on se retrouve demain, 8h45, pour encore une fois, un survol de l'actualité locale et régionale.

0: Hey, c'est fini pour vos 100 000 matins pour aujourd'hui. On va se retrouver demain, mercredi. Non, j'allais dire nombril de la semaine. Oh non. Ça, tu fais pas ça.
1: Hey, canon, là. Parce que là, t'es en train de sortir un jeu de radis, pis t'es pas dans la même, là.
0: Henriette, 73 ans, sort de ce corps, c'est le nombril de la semaine.
1: On salue les Henriettes à l'écoute.
0: Je ne pense pas qu'il y ait des Henriettes à l'écoute. Avant, oui. Puis là.
1: Aïe, aïe, aïe.
0: Ils sont fâchés, là. Franchement, que vous jouez du rock'n'roll.
1: C'est musique de dégénéré.
0: Oui. Des jeunes tout croches. Il est tout temps qu'on s'en aille.
1: Oui, il est
0: temps qu'on s'en aille. Bon, ben, on se retrouve demain sur 58. Salut tout le monde. Chuck Noël s'en vient. Manquez pas la rock'n'roll s'en laisse sur l'heure du lunch. Salut.
1: Salut.
2: Ce qui s'en vient, encore des...

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2: Bon mardi, bienvenue sur le meilleur de la musique au travail. Mon nom est Chuck, je m'installe dans les prochaines heures avec que des gros hits en ce 29 septembre, journée qui a été encerclée dans le calendrier pour les fans de hockey et fans du Canadien de Montréal. Premier match de la saison pour ce qui est du Canadien contre les Maple Leafs de Toronto qui ont fait une grosse transaction hier soir. Mais je laisse ces analyses-là pour Larac et Gonzalez ce midi. Manque pas ça. Il va avoir des choses à décortiquer en vue de ce match d'ouverture. Moi, j'analyse plus qu'est-ce qui s'en vient en musique. Weezer va être là, eux qui étaient du côté de la Place Belle à Laval en fin de semaine. Tout un show. Beverly Hills s'en vient. Attends, écoutez, Back in the Saddle, Luke Combs sur le meilleur de la musique à haut.

Naked and Alive, titre de la chanson de Milky Chance qui s'en vient. Le duo allemand sera là dans les prochaines minutes. Il y aura celui qui est originaire de l'anneau d'hier. Ça, c'est Greenwood qui sera là dans les prochaines minutes. Le temps d'entendre une vraie chanson d'automne. C'est un mardi, le mois de septembre achève, le mois d'octobre, lui, il approche. On écoute High and Dry, c'est Radiohead sur le meilleur de la musique à haut.

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1: Blink 182 s'en vient sur le meilleur de la musique à Oh, le temps d'entendre un artiste qui a dû nier qu'il était un Nepo Baby. C'est Somber en entrevue qui a tenu à dire que malgré son ascension fulgurante, c'est pas un fils de riche, c'est pas un fils de quelqu'un dans l'industrie. À seulement 21 ans, on peut quand même être fasciné par le phénomène de l'ascension de Somber, qui a eu des numéros 1 avant même d'être majeur aux États-Unis. Mais il a tenu à dire que ses parents, dans leur carrière, les autres sont plus dans le domaine de la recherche, dans la lutte contre le sida. Donc, rien à voir avec l'industrie musicale. Et c'est des personnes, bien sûr, inspirantes pour lui, mais c'est pas des personnes qui l'ont poussé avec peut-être des raccourcis dans l'industrie musicale, mais pas du tout. C'est que du pur talent. Somber s'en vient. 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

Almost Monday vient nous visiter un Friday, c'est vendredi le 2 octobre à la Toscadura à Montréal. Un show qui est attendu, belle occasion de les voir dans une salle plus intime avant que le groupe explose. C'est un groupe californien de San Diego qui sonne hyper ensoleillé, ça prolonge. Si on veut, au moins dans nos têtes, l'été, No More Regrets s'en vient. Le temps d'écouter une chanson qui a fêté son 30e anniversaire l'an dernier, Coolio et Gangsta's Paradise. Ah, oh!

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2: Bon avant-midi, ici Jessica Potsou. Le président américain Donald Trump a intensifié sa guerre commerciale avec le Canada en imposant des interdictions pures et dures sur les importations de certains produits canadiens. Les restrictions commerciales imposées aux produits canadiens ne devraient pas avoir d'impact significatif sur la croissance économique du Canada à court terme. Or, elles marquent une nouvelle fracture dans les relations entre Ottawa et l'administration Trump. En politique provinciale, au terme des deux journées de vote par anticipation, plus de 23 % des électeurs ont exercé leur droit de vote. Ce taux de participation préliminaire comprend également les votes faits dans les campus, les RPA, les CHSLD et les bureaux des directeurs de scrutin. Pour terminer, le Canada a prolongé de 60 jours ses restrictions de voyage liées à l'épidémie d'Ebola. Ces mesures visent les ressortissants de l'Ouganda, du Soudan du Sud et de la République démocratique du Congo. Voilà, ça complète. Bonne journée sur nos ondes.

0: Hier, Prime Video a réuni son équipe officiellement. Pour une première fois pour le hockey du mercredi soir, on a dévoilé tous les gens qui vont travailler au match des mercredis. On connaissait déjà l'identité de descripteur Alain Crête qui sort de sa retraite pour partager la description et son savoir-faire hockey. Il y a Michael Leroy, Jean-Luc Grandpierre et notre collègue Maxime Lalonde qui se retrouve dans l'équipe. Félicitations à Max qui va faire partie de cette aventure grandiose Amazon. Ils ont bien du budget. J'aurais quasiment le goût de dire illimité. Donc, l'équipe va être en place. C'est les mercredis sur Prime Video. Manière de faire qui va être différente. Ça va être spectaculaire. Comme la toune qui s'en vient, on a dans les prochaines minutes Phoenix, Marshmello et Particle de Manow.
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Imagine Dragons et Whatever It Takes, ça sent bien dans les prochaines minutes. Le temps d'entendre un groupe qui a joué son dernier show à vie. En tout cas, jusqu'à maintenant, en festival, le week-end dernier, quand il va prendre sa retraite à la fin de l'année 2026. On les écoute avec l'amour du jour sur le meilleur de la musique à haut.

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2: On peut dire que Shabuzy a eu une grosse semaine. Jeudi dernier, show à la Place Belle. Ça a été bien apprécié. Et dimanche, il était en prestation au Video Music Awards. Et oui, il était en prestation avec le rappeur Ghana. C'est pour ça que Shabuzy sonne un petit peu plus gangsta. Une performance impeccable de High Noon avec Ghana. Il a aussi interprété, bien sûr, Cowgirl. C'est la chanson qui s'en vient dans les prochaines minutes à haut.
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7: Bon avant-midi, ici Jessica Potsou. Le président américain Donald Trump a intensifié sa guerre commerciale avec le Canada en imposant des interdictions pures et dures sur les importations de certains produits canadiens. Les restrictions commerciales imposées aux produits canadiens ne devraient pas avoir d'impact significatif sur la croissance économique du Canada à court terme. Or, elles marquent une nouvelle fracture dans les relations entre Ottawa et l'administration Trump. En politique provinciale, au terme des deux journées de vote par anticipation, plus de 23% des électeurs ont exercé leur droit de vote. Ce taux de participation préliminaire comprend également les votes faits dans les campus, les RPA, les CHSLD et les bureaux des directeurs de scrutin. Pour terminer, le Canada a prolongé de 60 jours ses restrictions de voyage liées à l'épidémie d'Ebola. Ces mesures visent les ressortissants de l'Ouganda, du Soudan du Sud et de la République démocratique du Congo. Voilà, ça complète. Bonne journée sur nos ondes.

Le vote par anticipation qui a eu lieu dans les derniers jours et ça a été à 25,21% de taux de participation dans la région, dans la Violette Saint-Maurice. Si on compare à la circonscription de Trois-Rivières, 24,46%, 23,90% dans Champlain et 23,10% dans Nicolet-Bécancourt. On va avoir tous les détails, tous les chiffres statistiques sur monlatuc.com. En musique, c'est maintenant Linkin Park sur le meilleur de la musique à haut.

0: The match contre les Maple Leafs de Toronto, Scotiabank Arena. Un match qui commence à 19h. Un début de saison qui promet pour le Canadien. Les espoirs sont très élevés. On surveille ce match-là, évidemment. Et Larc et Gonzalez vont en parler sur l'heure du lunch avec une bonne sandwich ou peu importe ton lunch. Branche-toi pour écouter les boys parce qu'ils vont avoir des choses à dire sur ce match d'ouverture. À venir en musique sur le meilleur de la musique à haut, comme à l'habitude, que les plus gros hits. On va avoir dans les prochaines minutes Tampere City qui a marqué l'été 2026 avec Self Aware.
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Lara qui Gonzalez s'en vient sur l'heure du lunch par la suite à 13h. Julie Desjardins sera là pour le meilleur de la musique au travail en l'après-midi. Bon, et Chuck, on se quitte avec une toune qui va nous craquer pour le match canadien d'asseoir contre Toronto, Mr. Brightside et The Killers sur le meilleur de la musique. Oh, goodbye!

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3: Ici Michel Scarpino. Élections Québec a dévoilé le taux de participation préliminaire des électeurs qui ont voté par anticipation dans la circonscription de la Violette-Saint-Maurice. Il se chiffre à 25,2%. Pour l'ensemble des circonscriptions québécoises, il s'agit d'un taux de participation préliminaire de 23,6%. Rappelons que le jour d'élection aura lieu le 5 octobre de 9h30 à 20h. Le diocèse de Trois-Rivières a un nouvel évêque. Le pape Léon XIV a nommé Mgr Pierre Goudreau à ce poste. Il était jusqu'à présent évêque de Sainte-Anne-de-la-Pérade. Il succède à Mgr Martin Laliberté qui avait été en poste de 2022 à 2026. Et puis une coupure d'eau complète est prévue pour demain de 6h à 18h en lien avec les travaux de pavage actuellement en cours sur la rue Bostonnais. Plusieurs secteurs des rues Bostonnais, Jacques Buteux, Saint-Michel, Saint-Georges et Saint-Joseph seront touchés. Vous avez le détail sur monlatuc.com. 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

0: à tous.
1: Bonjour.
0: Gonzo essaie d'arranger ses écouteurs en ce moment. Petit problème technique. Ils sont une couple de secondes, Gonzo, ça va être réglé, inquiète-toi pas. Tout va bien. Journée de match, on est excités. On est contents. Puis là, on a notre gang Tommy qui va être là ce soir. Pour les gens qui veulent voir Tommy, Jacob aussi va venir au match. Vous êtes trop hot, les gars. Hein? Party ce soir. On fait-tu le train aujourd'hui? On est-tu excités? On est excités, on est
1: très excités.
0: T'es excité aussi, Ben? T'es excité?
1: Ben oui!
0: Qu'est-ce que tu manges aujourd'hui pour la game?
1: Ah, je sais pas, je suis pas rendu là. Je te dirais. J'ai. J'ai beaucoup de choses dans la tête. Pas mal de choses. J'ai une neurone qui boucane, j'ai pas pensé à ça. Non, j'ai pas pensé à ça, désolé.
0: Là, on attend le YouTube. Il est pas embarqué encore. Une question de temps, là. Ça s'en vient, tout s'en vient.
1: Alors, on est dans une période, là, comment dire, de rodage.
0: Exact.
1: On est en train de roder nos affaires.
0: Oui.
1: Voilà.
0: Tout va marcher, tout est parfait.
1: On avait des écouteurs qui fonctionnaient tantôt, là, mais là, ça fonctionne plus. Alors, on est prêts, les gars, pour toute une journée. Une journée où il y aura beaucoup d'émotions. Je vous ai préparé un beau montage, d'ailleurs. On va entendre ça tantôt, là. J'ai un beau montage d'émotion. Tu sais comment j'aime. Ben j'aime
2: oui. Oh, prendre un casque, les boys, match, pour écouter ton montage, mon Ben.
1: T'as pas de casque d'écoute?
2: Pas de casque d'écoute.
1: T'es pas capable avec les autres, là?
2: Je vous entends.
0: Non, mais attends, tu peux le plugger ici, par exemple.
2: C'est pas grave, les boys.
0: On
2: est assez proches l'un de l'autre, là. Hein? Je pense qu'on a déjà été plus proches que ça, même.
1: C'est bizarre parce que Gilbert avait un casque d'écoute qui fonctionnait il y a 2 minutes.
2: Exactement. Non, moi aussi, au début. Quand je me suis installé, pendant la pause, j'ai mis mon casque et tout fonctionnait. Et d'un coup, ben...
1: Tout a lâché.
2: C'est pas grave. Les boys, c'est pas grave, c'est vous. Pourquoi? Parce que c'est le premier match de la saison et c'est l'ouverture de la saison régulière dans la Ligue nationale de hockey. Et ça me plaît.
1: Ouais, ben écoute, aujourd'hui, c'est une journée...
2: C'est Noël, les boys, aujourd'hui. Je veux dire, il n'y a rien d'autre à dire, là. C'est le premier match de la saison du Canadien de Montréal. Un Canadien Leafs, un soir de premier rassemblement en plus... La Belle et la Bœuf du côté de Ville-la-Salle ce soir. Carrefour en Grignon, on va être là pour le premier match de la saison. La vie est belle. Début des séries au baseball en plus.
1: À 14h, ça commence l'après-midi.
2: Écoute, il y a juste du bon là, aujourd'hui. Là. Mis à part mon casque qui est une bagatelle, là, ça c'est pas grave. Là, le reste...
1: J'ose un peu.
2: Non, mais c'est pas grave, Ben. Jimmy est là-dessus de toute façon. Fait que moi, ce qui est important, c'est que je sois capable de vous parler, puis je vous vois, puis je vous parle, puis... Je suis capable de même converser avec les gens sur les différentes plateformes, que ce soit par messagerie texte ou par YouTube. Donc, il n'y en a pas de problème. Il n'y en a pas. Georges, es-tu prêt pour ta première prédiction de la saison? Parce qu'on ramène notre bloc prédiction. On n'a pas le choix, quand même.
0: Ben oui, c'est sûr que je suis prêt.
2: Change pas une recette qui marche, là, quand exact. Même. Là.
0: Oui, prédiction de l'Édition Atlantique. De toute façon, le monde sait déjà c'est quoi ma première position.
2: Non, mais je te parlais de prédiction pour le match, moi. Là.
0: Ben, le match, on l'a dit. Gonzo, le mot en G.
2: Ah ouais, mot en G?
0: En partant. Les gens qui ne le connaissaient pas vont apprendre le mot en G aujourd'hui.
2: C'est vrai qu'il y a beaucoup de gens au Québec, un peu partout, qui ne connaissent pas le mot en G, qui ne connaissent pas le train, qui ne connaissent pas le jargon, le lexique, le lancer de l'enfant. T'sais. Je veux dire, tranquillement, on...
0: Tommy aujourd'hui va filmer tout ça.
2: Tommy va être là?
0: Oui, Tommy, viens.
2: Tommy, t'es là!
0: Oui, il va filmer le train, lancer de l'enfant, il va tout filmer aujourd'hui.
2: Un petit lunch gratis, mon Tommy, pour tout ce soir.
0: Puis là, pour les gens qui ne savent pas, Gonzo, qu'est-ce qu'on fait le lendemain de victoire? Comment on ouvre le show?
2: Quand le Canadien gagne, lorsque le Canadien remporte la victoire, eh bien, on part la toune, mon Georges.
0: Puis le montage du match, Ben le fait avec la toune.
1: Ben oui. Ben, pas à chaque match, mais plus ou peu.
0: Quoi?
2: Il y avait des variantes.
0: Il y avait des variantes, sauf qu'à tous les matchs, on faisait une touche de Jimmy Somerville.
1: Ah oui, il va toujours avoir une finale là, avec la fameuse toune, c'est certain. Mais ça sera pas la même toune toute l'année.
2: Souvent, à la fin...
0: Les variantes, c'était correct. T'avais des variantes différentes, c'était correct.
2: Ben, souvent, la chanson était à la remorque.
0: Non, mais des fois, il le mettait aussi.
1: Une fois de temps en temps.
0: Souvent, il faisait des vrais mix avec la toune.
2: Il y avait des mash-ups maintenant. Les gens, ils envoyaient des mash-ups avec du Oasis à un moment donné. T'as fait une version reggae.
1: J'ai touché tous les styles.
0: Fait qu'on encourage les gens qui ont plein de différentes versions de Jimmy Somerville de les envoyer à Ben. Parce que Ben, dans les montages, on va pouvoir les intégrer.
1: Absolument. Alors, ceux qui ont des bons flashs, quand vous avez des bons flashs, je suis preneur. C'est certain. Toujours preneur.
0: On aime ça.
2: On s'en va à Toronto aujourd'hui aussi parce que notre chum Marco D'Amico est là-bas pour le premier match de la saison. Il va être avec nous à compter de 13h et Schwinn va être avec nous autour de 13h15 également. Alors, petit changement de case horaire pour nos deux troubadours du mardi. Également, on va voir nos prédictions. Comme je disais, on va parler de cette grosse transaction. Hier, quand même, les boys, ça a shaké là, des quatre coins de la Ligue nationale de hockey, cette transaction des Blue Jackets de Columbus puis des Leafs de Toronto. Matthew Nice qui prend le chemin de Columbus, Marchenko qui prend le chemin de Toronto, prolongation de contrat, 6 ans, 12,5 millions. Deux joueurs qui ont été convoités par le Canadien de Montréal. Un qui était à quelques secondes de porter le chandail du Canadien de Montréal. L'autre qui voulait jouer pour le Canadien de Montréal. Puis finalement, les deux sont échangés un pour l'autre, puis le Canadien mord la poussière. Dommage, j'ai envie de dire, mais ça a été une grosse transaction hockey hier dans l'île.
0: Puis Ben, condoléances, Ben.
1: Ah!
0: Qu'est-ce qui est arrivé à tes Eagles?
1: Ben, c'est de la faute à Gonzo.
0: Qu'est-ce qu'il a fait?
2: Ah, c'est de ma faute, maintenant.
1: Oui, c'est de ta faute.
0: Qu'est-ce qu'il a fait?
1: Ton Sacramento et Andy Dalton. Tu m'as refilé cette affaire-là.
2: Arrête.
1: Ça va pas une maudite scène.
2: Non, non.
1: C'est lui qui est venu nous scraper notre match.
2: Non, mais attends,
1: alors
2: là,
1: que Jalen Hurts et les Eagles.
2: Là,
1: non, attends une minute. On va se dire les vraies affaires. Là, tu m'as refilé ton Sacramento et Andy Dalton. On est pas nés avec ça.
2: Pas en tout. Ça fait combien d'années que Andy Dalton n'est pas avec les Bengals? Et de deux, ça, là, Ben, qu'est-ce que tu fais? T'envoies le rouquin facilement sous l'autobus. Quand on peut parler de Jalen Hurts à travers
1: tout. Attends une minute, là. Jalen Hurts avait fait son travail, avait ramené les Eagles jusqu'à proximité de la zone début avant de se faire sortir, évidemment, par un plaqué brutal et sauvage, alors qu'il était
2: solide.
1: Hors ligne.
2: Combien vous avez perdu?
1: 27-7.
2: Bon, et voilà. Combien de possessions de différence? Fait que l'autre interception d'Andy Dalton.
1: Non, je le sais bien, mais c'est là que le match a viré de bord.
2: Il y a une coupe de passe de Jalen Hurts, là.
1: Je suis pas fier.
0: Comme tu riais de nos défaites hier avec raison.
1: Ben, non, mais les trois.
0: Avec raison.
2: D'autres chapeaux hier.
0: Ouais.
1: Les trois, on a perdu lamentablement comme des imbéciles.
0: Ouais.
1: Puis ça continue de mal aller dans ta affaire.
0: Ça va pas bien, ça.
2: C'est laquelle la pire des trois défaites dans nos trois équipes, pour le fun? Là, ici, on parle pour les gens qui comprennent pas. Moi, je suis fan des Bengals, George, des Seahawks, c'est Ben, des Eagles.
1: C'était qui déjà, là?
2: Les Steelers.
1: Ouais, ça, c'était pas fort non plus.
2: Les Commanders avec Mariota.
1: Mais moi, Case Keenum.
2: Toi, c'est Case Keenum, c'est toi, je suis désolé.
0: C'est la tienne.
1: La mienne?
0: Ben oui, Ben,
2: c'est. Il est sympathique, Case Keenum. Vous avez vu les entrevues avec ses enfants sur le terrain, ce gars-là?
0: Ben, c'est la tienne.
2: Ça fait 1000 jours qu'il avait pas parti une game dans la NFL.
1: Savez-vous quoi? Moi, je sors du pot. Je ne veux plus rien savoir. Là. Je connais plus le football.
2: Moi non plus.
1: Ça n'a plus de bon sens.
2: Je prends ma retraite.
1: Ça n'a pas de bon sens.
2: Ça commence par un casque qui ne marche pas. Puis finalement, demain, j'imagine, le micro ne marche pas. Troisièmement, mon stationnement ne marche pas. Vendredi, je suis parti. Ça aurait été très courte durée pour moi, c'est l'envers.
0: Arrête d'envoyer ça à l'univers.
1: Oublie pas, là, l'univers t'écoute.
0: Nous écoute.
2: Excuse-moi, l'univers. Excuse-moi, la chèvre est menaçante à côté de toi. J'ai comme peur de la chèvre en arrière.
1: Belle, la chèvre.
2: C'est une belle chèvre, elle est menaçante. C'est peut-être ça ma nouvelle équipe de foot, finalement. Hein, c'est le nouveau. C'est comme les Rams.
1: Les Rams, ça.
2: Les Rams,
1: ça. Ça fait dur notre affaire en tabarnouche.
2: Ouais, j'ai un peu honte de mon équipe cette semaine, mais j'ai un peu honte de vos équipes aussi.
1: Pas mal. Puis, j'ai honte de nous, dans le pool.
2: Ouais. Faut pas envoyer ça dans l'univers, après.
1: D'accord.
2: On va parler de football, on va en parler en détail du Monday Night si on a le temps, peut-être un peu plus tard à l'émission.
0: Ouais.
2: Ça vous tente-tu?
1: Ben oui. Ben, ouais. Détail, je pense qu'on vient de faire le tour. Là.
2: Non, regarde, il y en a une gang là, qui sont pas contents.
0: Non, mais attends, c'est vrai, Survivor, ça.
1: Il y en a encore, je pense qu'il y en a 200 qui sont débarqués hier.
0: Il y en a deux qui sont morts.
2: Il y en avait 200.
1: Je pense qu'il y en a 200 qui sont débarqués à cause des Eagles.
0: Wow.
1: À cause des Sacramento et des Eagles. Mais.
2: Je vais aller voir.
1: Moi, je suis fier d'une chose. J'ai vraiment, vraiment fait l'appel là, avec ma maladie mentale de jadis. Là.
2: Okay.
1: Je me suis levé en pleine nuit pour le TPP nocturne. Là. Et j'avais déjà tourné la page. C'est déjà réglé, j'étais en paix.
2: Bravo. Moi aussi, ça a duré 15 minutes à peu près, je te dirais. Dimanche. Mais fallait pas que tu me parles pendant ces 15 minutes.
1: Ouais, c'est ça.
2: La manière qu'on a perdu, quand Joe Burrow a perdu le ballon, j'ai descendu tous les seins du ciel. Là. Mais ça a duré 15 minutes, puis j'ai passé à autre chose.
0: Okay.
2: 2000 personnes encore en vie dans le Survivor, donc il reste quoi, 25%?
1: Ben, Georges et moi, on est encore là.
2: Vous êtes parmi les 25%, ouais. Les boys. Tu vois?
1: C'est surprenant que je sois
2: encore.
1: Bonne
2: chance pour la semaine prochaine, mais que vous soyez encore en vie après 4 semaines avec tout ce qui est arrivé. C'est une belle chose.
0: Ça va être le fun dans la semaine prochaine. Tout le monde va être pas mal encore là. Là. C'est juste, ce que j'ai hâte de voir, c'est quand on n'aura pas le choix de choisir d'autres équipes que les favoris, là ça va se corser. Là. Parce que là, en ce moment, au début, c'est facile.
1: Ben, c'est facile.
2: Ben, c'est pas.
1: Il y en a 5000 qui ont pris le bord pareil. Là. Ouais. Il avait pris des favoris puis des favoris. Il n'y a rien de facile, genre, cette année. Là.
2: Ouais. On parle de 6000 maintenant.
1: Ouais, 6000. Tu sais, je te l'avais dit, là. Ça marche pas cette année.
2: Non,
1: ça,
2: mais
1: là.
2: Vous avez pris qui à date? Vous avez pris les Chiefs? Vous avez pris les Niners?
1: Ben, j'ai pris les Eagles. Non, j'ai pas pris les Niners.
0: À un moment donné, j'ai pris les Lions.
2: Vous en reste encore des bonnes équipes.
0: Les Lions avaient gagné par
1: an. Moi, j'ai pris les Lions aussi. On dirait qu'on prend tout le temps la même chose.
2: Mais non, vous êtes bien correct.
1: Cette année, sérieusement. Faut être fait fort pour être bon dans nos poules NFL. Ah, mais je parle du monde en général.
2: Ben hier, c'est un super exemple. Ça, c'est sûr et certain. Hey, c'est le début de la saison dans la Ligue nationale de hockey. Ceux qui sont à l'écoute, vous faites quoi ce soir pour ce magnifique premier match? Je veux dire, c'est un mardi, mais...
0: Viens à la Belle et la Bœuf.
2: Oui, mais c'est pas tout le monde. Il y en a qui vont malheureusement se cogner le nez ça vite, là.
0: Non, je sais bien.
2: Mais essayez. Vous savez jamais. Tu sais, quand t'envoies ça dans l'univers...
0: Ouais, venez nous voir là-bas. Des fois, ça, c'est arrivé souvent que les gens vont juste faire un tour pour voir. Puis il y a toujours au moins une, deux cancellations. Vous allez pouvoir rentrer, puis après ça, c'est le party.
1: Si vous êtes dans ce coin-là, bien sûr.
2: Ouais,
0: 10 minutes de route de chez vous?
2: Ah non, c'est un petit peu plus loin quand même. Là. Avec le trafic, je te dirais, si je prends à peine le bord de l'eau, là, je te dirais que je suis à peu près pour 25 minutes.
1: Quand même. Pénal, le bord de l'eau.
2: Ouais, j'aime ça. Moi, j'aime mieux rouler que d'être pogné dans le trafic. Fait que j'aime mieux allonger la route que d'avoir à rester pogné dans le trafic puis faire ça en 22 minutes maintenant.
0: Ouais, mais faire arriver à 6 heures. Fait que,
2: ouais.
0: Partir à 5h30, c'est vrai que c'est prime time.
2: Ouais, pas mal.
1: Oh, t'es dans le crunch.
2: C'est dans ce coin-là,
1: là, dans l'ouest là, de l'île,
2: c'est vraiment pas beau. La 20, là, c'est pas joli. Ça, l'aéroport est à côté, pas loin. Ouais. Alors, ce soir, Carrefour en Grignon, 514-657-7077 pour ceux qui veulent prendre une chance et appeler.
0: Puis juste pour dire, ceux qui sont là-bas, écoutez-vous, même si vous êtes gênés, nous, on arrive à 6h, 1h avant, on fait le tour de toutes les tables, on prend des photos avec tous les gens qui sont là, on mène au chalet du Canadien, on prend des photos avec vous. C'est la coutume qu'on fait à chaque rassemblement. On vous voit, genre, un peu prendre une photo. On fait ça avec toutes les tables avant d'aller s'asseoir pour la game.
2: Ça part ce soir, les boys, dans la Ligue nationale de hockey. Je dirais ce soir, c'est cet après-midi. 17h, le premier match dans la Ligue nationale de hockey. Et ça oppose les Panthers de la Floride aux Hurricanes de la Caroline. On lève la bannière devant qui? Devant la bête noire. C'est une rivalité, ça, les boys, là, quand même, les Panthers de la Floride et les Hurricanes de la Caroline.
0: Les deux ont gagné.
2: Les deux ont gagné, contrairement aux Canadiens, oui. Mais est-ce que les Hurricanes vont gagner cette année que les Panthers sont de retour?
0: Non.
2: Vous avez vu le petit sondage dans The Athletic? On a posé la question à 22 coachs actifs. Puis le règlement, c'est qu'ils avaient le droit de répondre qui va gagner la Coupe cette année, mais ils n'avaient pas le droit de choisir leur club à eux. Et ça a été fait sous le signe de l'anonymat, bien sûr. Et la grande majorité, c'est les Panthers de la Floride. Ouais. Il y a une personne, parce qu'il y a des exécutifs également qui ont répondu au sondage. Il y a une personne qui a pris le Canadien de Montréal.
1: Ouais, il y a deux Oilers.
2: Il y a quelques Oilers. Il y a eu un Dallas. Tu as eu un Washington de mémoire. Tu as eu une coupe de Colorado. Mais la grande vedette, là, c'est les Panthers de la Floride.
0: Ouais.
2: Fait que ça va être à suivre, mais c'est eux qui partent favoris. Puis à la limite, on en a parlé ici aussi la semaine passée. Là, c'est sûr qu'avec... ils ont récupéré, puis pas à peu près, puis là, tu rajoutes Brady Kachuk en plus. Fait que c'est une grosse équipe.
0: Ouais. Non, mais le repos, c'est la clé, là. Mais cette équipe-là, tu veux jouer finesse, tu veux jouer robuste, tout ce que tu veux jouer ont tous les styles.
2: Là, on n'a pas l'information non plus, puis on y reviendra plus tard, là, mais c'est pas encore confirmé pour ce qui est de Kirill Marchenko pour le match de ce soir. C'est sûr que c'est un gros morceau, pareil, là. T'sais, pour
0: mais
2: Marchenko.
0: Comment, par cause de son visa, là, pour jouer?
2: Oui, exactement.
0: Je suis pas mal sûr, ça va être confirmé.
2: Ouais, c'est...
0: Je serais très surpris qu'il ne joue pas aujourd'hui.
2: Tu penses?
0: Ben, quand disons.
2: C'est une grosse prise.
0: Sa ligne nationale, c'est les livres de Toronto. Non, c'est une grosse prise.
2: On va vous la poser la question un peu plus tard. Bon, qu'est-ce que vous avez pensé de la transaction Nyes-Marchenko? Et on va essayer de répondre à la question. Moi, je trouve que c'est quand même relativement facile de le faire, mais on va le faire pareil. Parce qu'il y en a plusieurs qui s'insurgent en disant « Voyons donc que le Canadien n'a pas été capable de mettre la main sur Marchenko, c'est un morceau qu'on voulait, puis Matthew Nyes, bon, on a presque pu l'avoir, finalement, on ne l'a pas eu. Pourquoi le Canadien n'a pas pu mettre la main sur Marchenko? » On répondra à la question un peu plus tard. Les gens nous demandent « Est-ce que vous allez faire vos prédictions, vous aussi, pour la Coupe Stanley, pour les divisions? » On va le faire cette semaine. Ça s'est bousculé un peu là, en raison de l'actualité, je pense.
0: Oui, la division, on peut le faire, mais la Coupe Stanley, on le fera cette semaine. Là.
2: Cette semaine, on va être capable de le faire. Là. C'est sûr que c'est un exercice qu'on fait à chaque année. Là. Donc, on vous demandera vos finalistes pour la Coupe Stanley. Et également, le grand gagnant. Et là, les gens nous envoient déjà des messages à savoir qui va marquer le premier but ce soir. Qui va marquer le premier but. On va répondre à cette question-là dans le bloc prédiction. Dans le bloc prédiction. Vous m'entendez bien quand je parle, les boys?
1: Tu rentres comme une tonne de briques.
2: Moi, je vous entends.
1: J'aimerais vraiment ça. Si tu veux, on peut faire la pause un peu plus tôt puis revenir avec du son parce que je pense qu'on a une solution pour toi.
2: Ah oui, il y a une solution.
1: C'est pour toi.
2: Bon, moi, ça me dérange.
1: Parce que moi, je veux que tu entendes le montage.
2: Et c'est le montage au retour, tu disais.
1: Ben, il peut y avoir ça. On peut décaler un peu, ouais, juste le temps de t'installer comme
0: si
1: il faut.
0: Ça marche, passe-moi le fil.
1: Non, ben.
0: Ah. Non, mais si je plug ici, là.
2: Ouais, mais c'est pas, je vais être à l'autre bout de la table comme ça.
0: Non, c'est
1: vrai qu'on peut peut-être l'essayer ici, là. Ça, ouais, c'est ça un marche. Fait.
2: Ça pourra pas mal quand même. Faut dire également en attendant que les séries au baseball débutent aujourd'hui aussi.
0: Vas-y.
2: On va en parler avec Hugo Reich un peu plus tard qui va être avec nous. Hugo va être avec nous autour de 13h30 pour nous parler des séries au baseball. Ouais, ça va être temporaire, là, mais ça va être correct comme
1: bon,
2: ça.
1: Ben
2: ouais,
1: c'est, tu
2: veux... Oui, j'ai du son.
0: Ça marche,
2: ça marche,
0: là.
2: Ça, ouais,
0: mais... Voilà, mais garçon, c'est mieux qu'à rien, que ça je te dise.
2: Ouais, ouais, je peux jouer de la guette sur le fil. Hein. Fais les bandits.
0: Montage.
2: On va faire, là.
0: Qu'est-ce que je fasse?
2: Red Sox Yankees aujourd'hui, les boys. C'est une grosse série, ça, pareil. Là.
1: Red Sox. On pensait qu'on avait tout vu. Non, pas vraiment.
2: Pas encore.
1: Pas encore.
2: Mais c'est pas grave. Moi, j'ai hâte de faire mes prédictions baseball plus tard à l'émission. C'est pas prêt pour les séries.
1: Non, regarde.
0: Jacob pas aussi a hâte.
2: Ben Jacob, mais ouais.
1: J'ai hâte de l'entendre.
0: Gros pro de la balle, lui. Là.
2: Gros pro de la balle aussi, ouais. Pour revenir jaser, si tu veux, avec Hugo plus tard, à compter de 14h aujourd'hui.
0: C'est un joueur de la Ligue senior du Québec en passant.
2: Ah, c'est le meilleur?
0: Oui.
2: Ah, ouais.
1: C'est un bon joueur.
0: Il est comme Marlowe, qui disait.
2: Jonathan Marlowe?
0: Oui. Oh. Lui puis Marlowe, c'est la même chose.
2: Il est comme, ben non.
0: C'est qui?
2: Ben oui. Oui, c'est sûr. Phillies brave aujourd'hui. 14h, 17h, White Sox, Astros. Et ce soir, on a les Red Sox et les Yankees. Et pour ceux qui se couchent tard, on a un match sur la côte ouest également. Les Padres de San Diego qui vont affronter les Cubs. Ça va être une grosse série, ça, les Cubs contre les Padres de San Diego. On va aller à la pause, les boys. Le temps de remodeler tout ça. Et au retour, il y aura un montage de Ben Roger qui va donner le coup d'envoi pour cette saison 26-27 du Canadien de Montréal. Je devrais avoir des oreilles et du son.
0: Pas non, là.
2: Ben, je pense qu'il est sur le bord de faire un AVC. Il se tient le bras.
0: Lâche le fil.
2: Ben oui, mais je lâche le fil, je viens avec. Comprends-tu? Ma tête attire si je lâche pas le fil. Ça donne des coups. On va à la pause, on est avec nos prédictions canadiennes Leafs.
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0: Man, ça part fort, ça. Ben. Ça. Ministry, Ben, ça me ramène au début des années 90.
1: Absolument, monsieur.
0: NWO, The New World Order.
1: Voilà.
0: C'est un gros album.
1: Tout est dans la toute.
0: C'est son genre,
2: moi,
0: ça.
2: Moi, c'est plus NWA.
0: Ouais, NWA. Ou NWO à la lutte. Ben oui, je le sais, mais je te le dirai pas, là. Moi, je, plus, je peux le dire NWO, mais je pourrais pas te dire NWA.
2: Pourquoi?
0: Ben parce que je peux pas.
2: Ben oui, tu as la permission.
0: Ben non, tu me donnes pas la permission. Je la chef en arrière, Marguerite. Ça veut
1: dire? Ben oui, ben même si tu nous donnes la permission, on le dira pas.
0: Non.
2: Quoi?
1: Parce que on pas le droit.
2: Oui, vous avez le droit.
1: Non.
0: Je pourrais dire « Beep with attitude ».
1: Voilà.
0: Je pourrais dire ça. Merci, George. Mais merci, Ben, pour le beau souvenir. Grosse
1: ben.
0: Track, ça.
1: Ben oui, regarde, on lance la saison.
0: Grosse
1: la
0: track.
1: La saison est lancée.
2: Pour le montage.
1: Ouais. Le montage.
2: Attends. J'ai mis les appels jeudi.
1: Ils sont
2: c'est réglé.
1: Ils sont là-dedans, là. Regarde. Sont dans mon ordinateur en train de travailler
2: jeudi.
1: Jeudi? OK, mais ça.
2: Il a dit jeudi, ça marche.
1: Ah, jeudi.
0: Jeudi, okay. Les fait appels.
2: Chers auditeurs, à partir de jeudi. Oui, à partir de jeudi, Jimmy a donné sa parole que les auditeurs vont pouvoir vous parler jeudi.
0: C'est un vrai. Ça.
2: Depuis que Jimmy est à la télé. Tu sais, il peut faire plein de choses.
0: Je savais pas qu'il était à la télé.
2: Ouais, c'est une star maintenant.
0: Oh, ben, on me raconterait ça à la pause.
1: Chose est certaine, c'est un monstre de la technique.
0: Oui.
1: Je pense qu'on l'a eu, lui, David et toute
0: l'équipe. Hey, écoute, ils n'ont pas dormi en plus. Bravo les boys, on vous le dit encore. Là, bravo d'avoir fait tout ce que...
1: Bravo.
0: C'est possible.
1: C'est miraculeux.
0: On est en onde cette semaine. Fait ça pendant un week-end. Bravo aux gars du web également qui ont travaillé très fort à travers tout ça. C'est bien le fun. Alors, pour ce qui est du Canadien de Montréal maintenant, les boys... c'est confirmé pour ce soir, l'alignement, même chose qu'hier, là, on s'en doutait de toute façon. Alors, c'est le même alignement. Florian Jacquet qui est laissé de côté. Même chose pour Adam Engstrom. J'aurais aimé voir Florian Jacquet et les boys dans l'alignement, surtout contre Toronto. Un Toronto revampé qui a peut-être un peu plus de papier sablé. Il me semble que ça aurait donné le ton à un Florian comme ça qui aurait appliqué certaines mises en échec dès le départ.
2: On en a parlé hier, hein? Kirby Doc, il est mieux de nous montrer quelque chose.
0: Il est mieux d'être bon à soir.
2: Il est mieux de nous montrer quelque chose parce que, tu sais, tout le monde, non, mais attends, question pour toi.
1: Il sait même pas.
2: Question
1: George.
2: Pour toi.
0: C'est ça
2: que j'allais demander.
0: Exact.
2: Penses-tu qu'il est conscient qu'aujourd'hui, il va être sous la loupe parce que s'il n'y a pas un bon match, tout le monde va sauter dessus avec le fait que Jacquet ne joue pas à cause de lui?
0: Moi, c'est triste que je vais dire, OK? Mais même si ce soir, il m'en met plein la gueule, Kirby Doc, son défi, c'est de le faire deux matchs collés ou trois matchs collés. Parce que l'instant d'un match, des fois, ils peuvent nous sortir un petit match. Puis là, on est comme, là, on se met à y croire. On y croit. Peut-être qu'il va être correct.
1: Tartons.
0: Là, je suis tanné. Je ne crois plus au Père Noël. Je viens de te dire ça?
2: Oui.
0: Non. Je crois plus à Kirby Doc. Je crois encore au Père Noël. OK? Des enfants qui me lançaient des tomates, là, qui sont à l'écoute. Mais j'y crois pas, les boys. Le gars a été trop confortable tout le long du camp. Puis pourquoi ce soir, là, au premier match, il deviendrait un autre animal?
2: Parce que Martin Saint-Louis lui a parlé dans le casque puis lui a dit qu'en ce moment, ça a été très difficile de te mettre dans le line-up. On te donne une chance. Montre-nous quelque chose pour y rester.
0: J'ai une question qui va suivre à ça. Si ce soir, il mange les bandes, puis il devient le joueur qu'on a acclamé dans les séries éliminatoires l'instant d'un match, combien de matchs ça va durer?
2: Je sais, ben, c'est une nouvelle saison. Moi, j'aimerais ça que ça dure toute l'année. Et j'aimerais ça qu'ils nous mettent dedans. Ça serait cœur.
0: OK, tu y crois combien sur 10?
2: Non, j'y crois pas, Gonzo. Okay, j'y crois pas. J'y crois pas. J'y crois pas. J'ai dit que j'aimerais qu'ils mettent ça dedans.
0: T'envoies ça dans l'univers.
2: Mais c'est ça, j'y crois pas. J'envoie une vague. Kirby, mets-nous ça dedans. Sois une des étoiles ce soir. Pour que demain, on fasse notre mea culpa. Puis que le match d'après, le deuxième match que tu vas jouer, on fasse un mea culpa encore.
1: Un deuxième, puis un troisième. Ça va prendre une séquence de trois.
2: Attends. Après trois, s'il fait trois bons matchs de suite, est-ce que tu fais un mea culpa qui est de retour?
0: Un mea culpa, non, mais je vais être le premier à l'applaudir. Parce qu'il était temps. Qu'ils reçoivent le mémo, là, ou le fax, ou je sais pas quoi, ou le courriel.
1: Ben, dans son cas, c'est un fax, là, parce que c'est ça fait longtemps qu'on y en parle. Puis le fax, c'est jamais rentré.
0: Donc ça aura voulu dire que. Il était confortable dans les matchs préparatoires, Georges, parce qu'il est arrivé.
2: Ouais.
0: Dans sa tête, c'est un vétéran, c'est un vet qui n'a pas besoin de pousser au camp d'entraînement. Il fait partie du cercle de l'amitié, là. Tu sais, le cercle de l'amitié.
1: Ouais, le petit cercle de l'amitié, c'est cute. Non, mais c'est cute, ça.
0: Quand il danse de même, là. Dark Rider se pose encore des questions sur le cercle de l'amitié, là. Au niveau technique. Je souhaite que ça marche. Ce serait une bonne nouvelle pour le Canadien de Montréal si ça marchait pour
2: Kirby Doc. C'est vrai qu'il se donne dans le cercle de l'amitié. Doc, Ça donne.
0: OK. Je veux pas que ce soit chien, mais je vais le dire pareil.
2: OK, dis-le. Puis, Big, laisse-toi aller. Je trouve que ça te retient beaucoup.
0: Non, mais ça devient une cible facile, Kirby Doc. Puis on veut pas que ce soit le nouveau souffre-douleur du Canadien de Montréal. La fois où je l'ai vu le plus intense, Kirby Doc, est-ce que, Georges, t'étais à mes côtés? Veux-tu que je te dise c'était où?
2: Attends. La fois où tu l'as vu le plus intense.
0: Le plus intense. Écoute, je le reconnaissais pas.
2: Le match qu'on a demandé aux partisans de l'acclamer?
0: Non, plus intense que ça.
2: Plus intense que ça? Le match s'est battu.
0: Non, plus intense que ça.
2: Enfin,
0: moi, j'ai peut-être l'information qui me fait comprendre pourquoi, quand il arrive sur la glace, il est vidé. La fois où je l'ai vu le plus intense, Georges, on était dans un couloir au Madison Square Garden. Et on passait pour aller à nos sièges.
2: Oui.
0: Et quand tu vas au MSG, tu passes dans le couloir avec l'équipe adverse. Donc, on marche et le Canadien de Montréal marche à nos côtés.
2: Ça, c'est chiant.
0: Et là, on se fait... Ouais, je sais que c'est chiant, mais je vais le dire. Là, on arrive là et on nous barre la route pour laisser le Canadien rentrer sur la glace. Fait que nous, on arrête, tu sais, puis c'est correct. Fait que là, tous les joueurs s'installent et ils y vont d'un rituel d'avant-match. Tu sais, coup de bâton sur un, puis tic-tac-tac, tu sais, tel gars en avant. Puis tu sais, c'est des rituels, c'est une superstition. Qui n'arrive pas et crie à tue-tête, mais des cris de l'outre-tombe. Kirby Doc. Honnêtement, on a tous sauté. On a eu peur.
1: C'est la fois où tu l'as vu le plus intense.
0: C'est la fois où je l'ai vu le plus intense.
2: C'est tellement chier.
1: Ben, en même temps...
0: Georges, rappelle-toi, c'était une scène incroyable.
2: Non, je m'en souviens. Je savais pas que t'allais aller là.
0: Je m'excuse, c'est chien. C'est vrai, c'est chien. Est-ce que tu quoi qui se réveille? Tant mieux s'il l'écoute puis qu'il se rend compte que ça n'a pas de sens.
1: Exactement.
0: Son énergie est horrible. Il mérite pas de jouer ce gars-là. Ça n'a pas de sens, honnêtement.
1: D'accord avec toi.
0: Tu sais, en tout cas, j'aimerais bien mieux que Jean-Guy joue.
2: Ben oui, comme ça, tout le Québec aimerait mieux ça.
0: Je le sais, mais il est temps qu'on y aille au mérite. Là. Puis je critique pas Martin Saint-Louis. Je comprends qu'on veuille lui donner la chance, comme tu disais, puis dire comme là, aide-toi, là, aide-nous à t'aider. Mais pour le moment, tu nous montres rien. Fin de la parenthèse sur Kirby Doc, pour moi. C'est tout. Georges, qui gagne le match de ce soir? Prédiction. C'est le temps, là, les boys. C'est notre première prédiction. Qui remporte le match Canadien-Leafs?
2: Aujourd'hui, Big, Canadien Leaf, guarantee qu'on détruit les Leafs aujourd'hui. Puis normalement, c'est toujours des matchs à un but. On est habitué dans le passé que ça a toujours été ça. Pas aujourd'hui. Victoire convaincante, 4-2.
0: Tu me laisses 2 minutes?
2: Ouais.
3: Excusez-moi, je vais sortir du studio.
2: Good. Actually, non, ça vient de sortir là, il y a un délai.
0: Ouais.
1: Il est dans une grande forme.
2: Il vient juste, quand tu l'as demandé, 3 secondes après, on l'a entendu, 3 secondes après, le guarantee est sorti.
0: Les gars sont corrects.
2: Ouais, mais parce que...
0: Tu veux que j'y retourne?
2: Non, ouais, parce que tu leur demandais 3 secondes avant qu'ils sortent. Là, tu peux leur demander. Gonzo, il veut demander aux gars qui sont en train de faire la réno s'ils sont corrects.
1: Ah, mais ouais. Ils l'ont pas entendu en délai, ils sont au bord du mur.
3: Non, c'était sur le cellulaire.
1: OK.
2: Non, mais on l'a entendu...
0: Ouais, les travailleurs, parce que vous aurez compris que le studio est prêt, mais que le reste de l'étage est un peu... J'ai eu peur, les gars, quand on est arrivé, ils étaient dans l'échelle. Je me dis, s'ils entendent un gars crier ça à la radio, après moi, ils vont tomber. Là.
2: 4-2, Big, victoire garantie. 4-2.
0: 4-2! Ton joueur du match? Enlève des rideaux. Le joueur ce soir, là, où on va se taper. Là.
2: Ticole.
0: Ouais, non, Ticole.
2: Ouais, Ticole.
0: Quand tu dis Ticole, il faut comme renifler après, on dirait. Ticole. Je sais pas, ça fait comme Ticole.
2: Ouais.
0: Un personnage.
2: Qu'est-ce que tu as mangé ton matin?
0: J'ai mangé. J'ai déjeuné. J'ai un bon déjeuner du cottage avec des fruits, des graines de citrouille et.
2: Du cottage?
0: Ouais, j'adore le fromage cottage.
2: Pour vrai?
0: Ouais. Avec des fruits, des noix, des graines de citrouille, puis. Ouais. C'est genre, si t'es pas vegan, t'en mangerais toi aussi d'après moi.
2: Non, mais cottage.
0: T'aimes pas ça, ouais, je sais, c'est des produits laitiers.
2: Non, mais c'est.
0: C'est quoi? C'est répugnant pour toi, tu vas me dire.
1: C'est sûr qu'ils trouvent ça laid.
0: Au niveau de la texture, t'aimes pas ça.
1: Ça fait ça.
0: Hey, ça,
1: Ça te fait penser à quoi, genre?
2: C'est ça que tu pensais, justement. C'est ça que tu pensais.
1: Surtout l'écrémé. Les moutons sont petits, là.
2: C'est fou comment qu'on se connaît.
4: Hey, boys!
1: Mais non, mais c'est vrai, quand tu y penses, tu ouvres le couvert, mais... Tu sais...
4: Mais bon.
2: Je te juge pas, Big. Je te juge pas.
4: C'est correct.
1: On a tous. C'est ça. Exact.
4: Très protéiné. C'est bon pour la santé.
1: Très protéiné. Oh, c'est très bon.
4: Tu m'as demandé ce que j'avais mangé. C'est rare que cette question vienne vers moi. C'est tout le temps à Ben.
2: Oui, c'est vrai.
1: Toujours moi.
4: Je me suis ouvert.
1: Toujours
4: pareil.
1: Le plus gros, bien sûr.
2: D'ailleurs, ton lunch n'est pas là encore.
1: Ben oui, il est là.
2: Il est là.
1: C'est des morceaux de poulet et des petits maïs.
4: Ah, les petits maïs.
2: Encore des petits maïs.
1: C'est ça, des petits maïs.
4: C'est juste que hier, tu l'avais exhibé sur la tablette derrière toi. Qui était bien en évidence.
1: Ouais, mais on faut retrouver nos repères, là.
4: Tu l'as mis sur une chaise, comme si tu l'avais caché, Ben. Ouais, quand tu caches des choses, tu sais que la question va venir.
1: Bon, ouais, mais c'est pas grave. J'ai rien à cacher. J'ai plus rien à cacher. Posez les questions que vous voulez.
2: Ça te dérange pas, les langues. Tu sais, à un moment donné, t'avais fait.
1: J'ai fait une crise. Ouais.
2: Mais le plus.
1: C'est vers la fin de la saison. C'est au printemps.
4: Ouais. Là, au début de la saison.
1: Ça se peut que j'en pète une coche au mois de mars, là, mais pour l'instant, ça va bien.
4: T'as l'air bien.
1: Oui, je vais bien.
2: C'est un beau polo.
1: Oui, c'est la gracieuseté de Georges Larac. Ça fait juste 37 fois que je te dis merci pour ce polo-là.
4: Georges, je le reconnais à tous les
1: jours. Je l'aime beaucoup, ce polo-là.
4: Bon, mais c'est bien.
1: Il m'accompagne.
4: Alors, 4-2 Canadiens, petit call. Moi, je veux dire, habituellement, c'est tout le temps par un but, oui. Donc, dans ma tête, j'hésitais entre 4-3 et 5-4. Je pense qu'ils vont se marquer beaucoup. Je veux dire 4-3. 4-3 Canadiens ce soir, les joueurs du match. Ivan Demidov. Je m'attends à une grosse saison d'Ivan Demidov. Je pense que ce soir, le deuxième trio va faire des flamèches.
2: C'est chaud pour toi.
4: Ouais.
2: Si le deuxième trio fait des flamèches, Ivan Demidov avec Newhook, parce que c'est ça qu'on pensait initialement, qu'il sera le deuxième centre. Quand Kapanen est correct, c'est le meurtrier au centre de la 2.
4: Combien de matchs il rate, Kapanen? Juste un? Ou s'il en manque deux ou trois? Ah, ou...
2: C'est une victoire convaincante. Tu changes pas un winning line-up. Qu'est-ce que tu fais?
4: Puis le Canadien ne joue pas jeudi, il joue juste samedi.
2: Selon moi, il devrait être correct pour de retour, mais tu gagnes une victoire convaincante, tu changes-tu?
4: Est-ce que Kapanen passe devant Doc? Est-ce que Kapanen passe devant Jack Eye? Pour le réinsérer? Ou est-ce que Kapanen, en raison d'une blessure, devient 13e attaquant?
2: Ouais, mais qu'est-ce que tu fais? Newhook, tu laisses au centre?
4: Ça va dépendre de ce que je vois ce soir.
2: Ouais, mais big,
4: si c'est convaincant...
2: Ouais, mais big, si tu laisses au centre, Kapanen, il faut qu'il soit au centre.
4: Ouais.
2: Après ça, c'est quoi? Qui tu vas mettre à l'aile? Dano?
4: On l'a vu à l'aile, mais moi, je l'aime pas Kapanen à l'aile.
2: Non, il peut pas jouer à l'aile.
4: Moi, je l'aime pas à l'aile.
2: Tu vois comment les gens ont aucun respect pour lui, hein, de ce qu'il a fait l'année passée. Pensez deux secondes, c'est fou quand tu penses à ça. Hein. Il a fait 22 buts l'année passée. Il a aidé Demidov à être dans la course toute l'année pour le Calder avec Schaefer. Puis là, maintenant, il est blessé. Newhook est là.
4: Ouais, mais...
2: Puis on tasse déjà de côté.
4: Je vais te relancer une question. T'as-tu été sur le derrière à regarder Kapanen jouer dans le camp, toi?
2: Non.
4: C'est ça aussi.
2: Oui, mais il y en a plein de joueurs que je n'ai pas dessiné. Il y en a plein, là.
4: Je suis d'accord, mais c'est pas comme si je l'ai vu si affamé que ça plus, qui fait en sorte que je suis comme, là, il revient d'une blessure, tu le mets là.
2: La différence entre lui et Dak, lui, a fait de quoi l'année passée?
4: Oui. Il en a quand même fait plus que Dak dans le camp.
2: Fait que, tu sais, ben, tout le monde a fait plus que lui. Tout le monde a fait plus que lui dans le camp.
4: C'est contagieux, ce que je fais. C'est toi qui deviens méchant.
2: Quand c'est rendu, tu parles des cris d'encouragement avant un match, c'est la fois que tu l'as vu le plus intense.
4: Ça bat
2: tout.
4: Non, mais j'essaie, tu comprends-tu? J'essaie de juste le réveiller. Là. Ça m'a fâché un petit peu. Les deux, on a une victoire du Canadien de Montréal, c'est l'important. Ah,
2: Attends, ton chapeau, ton chapeau.
1: Le Canadien gagne. Non, les gars, le Canadien gagne. Ouais. 5-2.
4: 5-2?
1: Pas 4-2, pas 4-3.
2: Des ailes.
1: 5-2 des ailes. Le chou-fleur.
2: Ah, la Belle et la Bœuf.
4: La Belle et la Bœuf, 1$ les ailes ce soir, d'ailleurs.
2: Oui.
1: Et moi, mon joueur du match, ce serait Chris Kreider.
2: Oh!
1: Il y a toujours une belle histoire, là, en cours de saison. Puis ça pourrait commencer ce soir avec deux buts de Kreider.
2: Puis le meilleur montage de l'histoire de Maestro Fresh West, Ben Roger. Un beau petit montage. Gonzo, réchauffe ta voix pour demain.
4: Là, attends, si toi, tu me parles de si New York joue bien sur le deuxième, ça va rester? J'ai une question pour vous, t'sais. Elle me vient en tête. Qui va jouer plus de matchs aux côtés de Suzuki et Caulfield cette saison? Kreider ou Caulfield? Kreider ou Slav? Après 84 matchs,
2: je vais dire Kreider.
1: Moi, j'ai tendance à dire ça aussi.
4: Je la trouve tough, moi, la question.
1: Ouais, elle est tough.
2: Ouais, je pense.
4: Slav va revenir à un moment donné.
2: Mais non, Slav va revenir.
1: Si ça colle, ça a deux, Slav puis Demidov, là.
4: Moi, je vais voter Slav.
1: Ouais.
4: Je pense que c'est ce qui est naturel. Rappelez-vous l'année passée, là, on a eu Bolduc, on a eu Texier, on a eu une coupe quand même avec les deux. C'est sûr qu'on n'a pas eu de Kreider. On n'a pas un gars avec un bagage puis avec ce qu'il est capable d'amener sur une glace. Mais éventuellement, peut-être que Kreider va glisser sur un deuxième trio avec un Kapanen au New York puis avec un Demidov aussi.
2: Une recette qui marche, tu touches pas à ça. Jamais.
4: Donc, Slav devrait retourner avec Caulfield et Suzuki.
2: Oui, éventuellement. C'est ça que je pense.
4: Mais t'as quand même dit Kreider. Sur qui
2: non,
4: va...
2: Non, Kreider avec qui va jouer plus de matchs.
4: Plus
2: avec
4: de matchs.
2: Demidov, j'ai dit. Ah, avec Demidov!
4: Non. Je te demande, qui va jouer le plus de matchs cette année avec Suzuki et Caulfield?
2: Ah, excuse-moi.
1: OK, t'avais mal compris.
2: Non, Slav.
1: Slav, OK. Ouais,
4: moi aussi, j'ai dit Slav.
1: Moi, je dis Kreider.
4: On peut-tu mettre la question? Vous la mettez? Bon réflexe, les boys. Honnêtement, je serais curieux de voir ce que les gens pensent. Parce qu'on débute comme ça, mais d'après moi, à un moment donné, on va revoir Slav.
2: Ça fait tellement longtemps qu'on n'a pas un buteur de 50 buts. Tout a cliqué l'année passée avec Slav sur le premier. Puis là, les gens, après un échange qu'on fait avec un gars qui a eu 50 points l'année passée, vous êtes déjà prêts à penser que Kreider, c'est le gars de premier trio?
4: Oui, mais ça équilibre le top 6. T'sais, on en a parlé.
2: Ouais, mais bien, c'est
1: je trouve
2: pas
1: que le top 6, c'est plus équilibré.
2: Il y a une différence entre équilibré et aller avec ce qui va cliquer le plus.
4: Oui, on va voir. On va laisser la chance au coureur parce que Slav avec Demidov, ça a marché. Puis Slav et Demidov vont jouer sur la première vague en avantage numérique quand même. Fait que tu ne retires pas vraiment de responsabilité. Puis Slav va être avantagé aussi, les boys, parce que, tu sais, les meilleurs trios adverses vont jouer contre qui? Ils vont jouer contre le trio Suzuki?
2: C'est fou, Big, hein, mais parce que on pose la question, puis si ça va pas bien aujourd'hui, là, tu reposes la question demain. Puis les réponses sont complètement différentes.
4: Ah, mais je la repose, la question. T'as le meilleur trio adverse, il joue contre qui?
2: Ben, vas-y.
4: Non, avec, mais il joue contre qui ce soir?
2: Attends, mais avec Slav qui est sur le deuxième, ils vont jouer contre le Suzuki.
4: Exact. Slav puis Demidov, là, c'est un sérieux avantage, pareil.
2: Non, c'est
4: là.
2: Un avantage. C'est ça, c'est un avantage.
4: T'auras pas les mêmes confrontations. Fait que, tu sais, ça veut pas dire que tu auras une baisse de régime de Slav. Mais honnêtement, je pense que...
2: J'ai pas dit qu'il y a la baisse de régime de Slav.
4: Non, mais il y en a plusieurs qui pensent que la baisse de régime va être pour Slav parce qu'il n'est pas avec les deux autres avec qui il a tellement produit l'année passée à 5 contre 5.
2: C'est sûr que Big, jouer avec Suzuki, ça l'aide énormément.
4: Caulfield a eu 40 buts à 5 contre 5, les boys, l'année passée. C'est énorme, là, à 5 contre 5, 40 buts. Là. Il a juste marqué 11 buts en avantage numérique. Allez voter, il y a tout près de 250 votes déjà. C'est très serré, 54% Kreider, 46% pour Slafkovski. Pareil, là.
2: Ouais.
4: Et les trois, c'est unanime, le Canadien gagne ce soir.
2: Ouais.
4: Canadien gagne ce soir. Ça tombe
2: bon
4: bien.
2: Bon augure.
4: Ah ouais, let's go, c'est parti. On va aller en pause. Au retour, qui a remporté la transaction Nyes-Marchenko et pourquoi le Canadien n'a pas été capable de mettre la main sur Marchenko?
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0: Tôt deux noms qui ont été liés au Canadien de Montréal, on le sait. Le partisan du Canadien de Montréal rêvait à Matthew Nyes, a fait son deuil, a rêvé à Kirill Marchenko pour une bonne partie de l'été. Finalement, ils sont transigés l'un pour l'autre. On se rappelle des commentaires, George, de Don Waddell qui disait « Je veux pas du futur, je veux pas des choix, je veux pas des jeunes joueurs, je veux quelqu'un qui va nous aider tout de suite. » Et finalement, il a été patient. Et on peut se dire que le pari a rapporté parce que Toronto est content parce qu'il met la main sur un joueur qui est proche d'être élite en Marchenko. Mais les Blue Jackets, eux aussi, on pensait qu'ils allaient perdre la transaction. C'est un gros morceau qu'ils ont été capables d'aller chercher en Matthew Nyes.
1: Pour commencer, juste pour calmer les gens à Montréal qui se demandent alors pourquoi on n'est pas allé chercher, on vous en a parlé de cette transaction-là, de ce que Waddell voulait, puis il fallait donner un de nos quatre joueurs qui sont dans le top 6. Puis vous le savez, Suzuki, Caulfield,
0: Demidov, Slav,
1: c'était tous des intouchables. Mais eux, ils voulaient un gars tout de suite qui allait les aider, qui était jeune. Puis Toronto, Nyes, l'affaire Big, moi j'ai trouvé que c'est une bonne idée d'avoir mis Nyes dans la transaction parce qu'à partir du moment que dans le passé, Nyes était dans les discussions avec le Canadien, c'est comme weird. Quand un joueur sait qu'il a été comme transigé...
0: Ah, mais tu changes de DG. Question.
1: Oui, mais c'est pas grave. La tête d'un joueur, là, tu te dis, j'ai 23 ans, puis tu fais partie du futur de cette équipe-là, tu joues avec Matthews et compagnie, puis t'avais quand même été échangé. Il était échangé, Big. Fait que, tu sais, ta tête est comment, à un moment donné? Fait que c'est pour ça que...
0: Ben, il y a des gens, je sais pas si t'as vu les rapports sortir du côté de Toronto, il y a certaines personnes qui disent que il était affecté.
1: Mais non, mais c'est normal,
0: et
1: Big.
0: Que, finalement...
1: Big, lui, là, l'autre partie de la chose qui a pas été dite, c'est qu'il a été informé qu'il était échangé.
0: Ah, il savait.
1: Non, il était informé. Ah, ouais. Quand il a l'échange, ils l'ont dit, il était échangé. Puis finalement, à cause du temps, ça a été cancellé. Mais dans ta tête, quand tu joues pour les Leafs, tu sais, puis à un moment donné, dans ta tête, tu dis l'équipe ne me veut plus. Même si GM n'est plus là, il n'y a pas juste le GM qui approuve une transaction. Il y a beaucoup de gens de l'état-major, puis il y en a certains qui sont encore là, qui étaient d'accord avec ça.
0: Tu sais, mais time out là-dessus, là. En raison de toutes les informations qui sortent aussi, là, c'est de plus en plus fréquent, ça, dans la Ligue. Regarde juste cet été, mettons, là. Zach Werenski. Thomas Harley à Dallas.
1: Oui.
0: Jason Robertson avec Seattle.
1: Non, avant, ça sortait pas les noms de même. Mais quand les noms sont mentionnés, c'est un impact sur le joueur. Mais ça devrait même pas. Si une transaction n'est pas arrivée, ça devrait même pas sortir. Pourquoi ça sort? Qui fait leaker ça? Tu sais, comment est-ce que c'est arrivé que Matthew Nyes a fini par. Sans que la transaction soit faite? Avant, c'était quand c'était fait que le joueur était mis.
0: Ouais, mais était faite cette transaction-là.
1: Non, non, ouais, mais Gonzo, tu sais.
0: Je pense que c'est ce qui est arrivé aussi. Tu sais, quand c'est rendu que les appels sont faits aux agents, puis que tout le monde est impliqué là-dedans, puis que c'est.
1: Fait que tu sais, on peut dire, les Leafs sont une meilleure équipe aujourd'hui, mais à long terme, pour le Jacket, c'est super.
0: Moi, j'ai. Tu sais, qui a gagné la transaction? À mon avis, les Leafs. En raison du joueur qu'est Marchenko et que va pouvoir. Tu sais, Marchenko est solide.
1: Non, mais Marchenko, c'est un gars d'un point par match.
0: Mais avec Toronto et potentiellement Austin Matthews ou Willie Nylander, Marchenko va devenir encore meilleur que ce qu'il était. Parce
1: non,
0: que
1: mais ça, c'est sûr.
0: C'est une équipe qui était quand même limitée offensivement, les Blue Jackets de Columbus. Quand on regarde ses statistiques avancées également, c'est un gars qui... Tous les chiffres pointent vers lui aussi. Là. Il génère énormément d'offensives. Puis c'est pas un désaveu envers Matthew Nyes. Mais de l'envers de la médaille, j'ai le goût d'applaudir Don Waddell, pareil.
1: Mais non, bébé, à long terme, c'est super ce qu'il a fait. Là.
0: Parce
1: c'est
0: que...
1: Fantilli qui est jeune, les équipes qui sont là qui sont jeunes. Pour l'avenir de cette équipe-là, c'est super.
0: Pas juste ça, t'étais tellement menotté avec un gars qui voulait partir que, tu sais, de ce qu'on entend, c'était même pas proche les autres offres qu'il a reçues.
1: Ouais. Non, mais
0: pour Marchenko.
1: Que...
0: Fait quand il a vu Matthew Nyes sur la table, il a fait
1: « c'est où? » La raison, c'est parce que les DG se sont... Tu sais, à un moment donné, quand on a eu cette discussion-là, t'étais comme... Le Canadien, il faut qu'il reste sur le dossier Marchenko parce que tout le monde, les gens commencent à être convaincus qu'il n'y a aucun joueur qui va donner un gars établi comme qu'il voulait en retour pour, puis à un moment donné, ça va revenir au prospect. Puis là, le monde disait, on a juste à attendre, puis à un moment donné, ben, il va écouter le Canadien, puis qu'il n'y a personne qui donne des joueurs établis top 6 pour l'avoir. Les Leafs l'ont fait.
0: Mais ils l'ont fait à minuit moins une.
1: Oui, mais, hey, moi, t'es-tu content qu'il n'y ait pas à Boston?
0: Oui, mais en même temps, il reste en division.
1: Oui, mais. Big. On s'entend-tu que Matthew Nyes n'est plus là? Marchenko, oui, ça l'air une équipe qui est meilleure que là, mais s'il avait gardé Matthew Nyes puis avait Marchenko puis avait les prospects, ça dérangerait un peu plus, mais ça ferait, moi, ça me ferait bien plus mal s'il se retrouverait à Boston parce que les livres, je trouve, avec la façon comment Boston est et tout.

0: C'est juste que les Leafs, ils vont être corrects, big, mais pas de suite.
1: Il manque des morceaux à cette équipe-là. Oui, mais cette équipe-là, ben, en fait, il manque des morceaux, on le disait. Là. Moi, la seule chose... Offensivement, j'ai aucune crainte pour les Leafs. À moins que s'ils restent en santé. Défensivement, cette défensive-là, ouais. C'est pas la défensive la plus mobile.
0: Non.
1: C'est pas la défensive la plus mobile. Puis est-ce que le Bob va être capable...
0: J'ai hâte de voir ça comment il va être. J'ai hâte
1: de le faire aussi. Mais honnêtement, oui, je pense que les Leafs ont gagné la transaction. Mais j'ai une pensée pour Don Waddell qui a gamblé là-dessus puis qui a été capable d'aller chercher un joueur de 23 ans encore signé à un super contrat, un joueur qui greffe à son noyau dur, comme tu dis, avec Fantilli, avec les autres jeunes là-bas.
0: Ouais.
1: C'est un méchant bon move pareil. Là. T'sais, on entend que le Canadien de Montréal avait un package avec certains jeunes et certains choix, mais avec le joueur LNH, c'était Kirby Dach.
0: C'est pour ça que à un moment donné, puis il y a des gens rêvaient, je disais, arrêtez, ça va pas arriver. On peut pas donner ce qu'ils veulent pour. Tu peux pas, t'es loyal, tu peux pas donner. T'es Jacket, tu peux pas donner. Tu peux pas accepter des prospects pour ça. Ils ont des bonnes équipes. Wierenski est là. Eux, là, ils veulent encore, ils se croisent encore les doigts en espérant qu'ils re-signent là, qu'ils restent là.
1: Mais en même temps, c'est ça. C'est que si t'étais allé chercher des choix des joueurs, des jeunes joueurs, t'es pas capable de garder Wierenski.
0: Non. Mais non, oublie ça.
1: Là, pour garder Wierenski, il faut que tu sois capable de donner quelque chose le fun, tu sais. Là, tu te dis, au moins, on peut construire de quoi? Si Zach Wierenski est capable de rester, on a Fantilli, on a Matthew Nice, t'as Ken Johnson, est-ce que ça peut marcher, Ken Johnson? T'as certains, tu sais, est-ce que Caden Lindstrom, un jour, va être capable de...
0: Puis tu sais, Big, les joueurs commençaient déjà à critiquer l'attitude que Marchenko avait au camp, OK?
1: C'est normal.
0: Puis là, ben, moi, Jean-Chilon, je sais, mais ce que je veux dire... Mais pense à ça deux secondes, OK? C'est le droit de tout joueur de ne pas signer une extension s'il veut pas.
1: Hmm.
0: Puis les équipes, quand ils arrivent à ce moment-ci... Tu veux pas faire... Le cas de Marner, tu veux pas perdre une superstar comme ça pour rien. Mais là, ce qui va arriver, là, regarde maintenant à travers la Ligue, ce qui vient d'arriver là va presser le citron pour plein d'autres situations parce que
1: Quinius?
0: Lui, c'est assuré que son équipe, là, l'esprit d'équipe, tout, là, c'est réglé. C'est chose du passé. Regarde à Winnipeg. T'as-tu vu qu'est-ce qu'il a dit, capitaine?
1: Qu'est-ce qu'il a dit,
0: non? Il a dit, nous autres, là, à Hellebuck, là, on veut plus en parler... Nous autres, c'est de côté, c'est comme on passe à autre chose.
1: Ah ouais, il disait, c'est comme s'il n'est pas dans le vestiaire, plus. Il n'est pas là.
0: Ouais, exactement.
1: Et nous autres, on est dans le vestiaire, Adam Laurie, c'est comme c'est le groupe qui est là, là.
0: Exact. Mais ce que je veux dire par rapport à ça, c'est qu'un DG, regarde ce que Waddell a fait, OK, qui est une situation très délicate. Avant que la saison commence, il a réglé ça comme ça tout de suite. Là, les autres équipes, pression sur eux, parce que là, ton esprit d'équipe, quand une saison commence, c'est ce qui est plus important. Parce que si tu n'as pas un bon début de saison, le monde va dire, ben. T'as une patate chaude, t'as pas encore réglé le GM. Il faut que tu le règles, là, l'esprit d'équipe en ce moment. Ouais. Elle est mimée, puis t'as un joueur qui pourrait... si tu fais un échange, qui peut t'aider tout de suite là, là, ton équipe là.
1: C'est quand la dernière fois que t'as vu autant de patates chaudes avant le début de la saison?
0: Jamais vu ça autant. Jamais
1: parce que là, il y en a une qui est sortie du four, là, une patate, puis elle était bien chaude, puis elle s'appelle Marchenko. Mais là, est-ce que l'effet domino va avoir lieu sur Larkin, sur Hellebuck, sur tous les autres? On fait la pause! Oui, au retour, on va tenter de répondre à cette question-là. On met la table également à blessure à Edmonton. Hein? Il y a un joueur qui joue pas ce soir. Pour les Oilers. Puis on va peut-être parler un petit peu là, de la débâcle des Eagles de Philadelphie.
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10: On envoie nos pensées à Brock Faber, les gars, défenseur ô combien important du Wild du Minnesota. Je suis retourné regarder la séquence dans le dernier match pré-saison contre les Stars de Dallas. C'est un tir de la pointe qui le frappe à la tête. Il se relève par lui-même, quitte la glace. Et là, on apprend aujourd'hui que c'est une fracture du crâne.
11: Aïe, aïe.
10: Man, fracture du crâne. Tu le vois se lever, il quitte la glace. C'est l'adrénaline qui fait ça, mais...
11: Ça me fait penser tout de suite à... T'en sais quand Chara, il y avait...
10: Ouais, c'était lui, sa fracture de la mâchoire.
11: Puis il était wired shot, là, il était fermé.
10: Ouais, puis il buvait avec une paille.
11: Puis il jouait pareil, là. Tu sais comment il est physique, puis tout ça, tu sais, c'était...
10: Ah, mais non,
11: tu vois comment les gars sont tough. Qui d'autre qui...
10: Les fractures de la mâchoire, il y en a eu
12: l'an
10: plusieurs.
12: L'an passé, il y en a un, là, un tough, là, un défenseur aussi.
10: Qui jouait avec une visière complète.
12: Ouais, vous allez me le nommer, là. C'est l'an passé, c'est arrivé contre le Canadien, il me semble.
10: C'était-tu contre le Canadien?
12: Il mangeait à la paille, là.
10: Tom Wilson qui avait eu les joues d'écureuil, là, mais ça, c'était pas... Je pense pas que c'est une fracture de la mâchoire, finalement.
11: Tu veux voir le code dégueulasse, là? Va sur YouTube, là. Allez sur YouTube. Mike Comrie, à un moment donné, reçoit une rondelle d'en face. Il est au banc, il enlève sa dent.
10: Ah, oh, tu me l'avais compté, ça.
11: Avec le nerf. Tu le vois, là. Ah. Dans la vidéo, allez voir ça. Il enlève le nerf, avec le nerf, là, qui est le sens fangélérien, là. Il l'enlève comme ça, là, tu le vois, là. Allez voir la vidéo, là.
10: Ah, ouais.
11: Tu sais, arme sans cime se retenait. Puis il a continué à jouer.
10: Écoutez, ah.
11: C'est pas un joueur de soccer.
12: Non. Non.
10: C'est moi qui envoie le monde en dessous de l'autobus, en fait. Ah, ben, ouais. Dangereusement en forme. Bill Guérin a affirmé que l'opération s'est très bien déroulée pour Brock. Il a dû y aller avec une opération suite à la fracture du crâne. Aucune nouvelle pour son retour. Là, on ne sait pas en tout, mais ce qui est important, c'est qu'il va bien et qu'il a été opéré.
11: Puis ben, c'est Charlie McAvoy.
12: C'est ça.
11: Le gars que tu parlais.
12: C'est McAvoy, exactement.
11: Ouais.
10: Je pensais que tu pensais que, tu sais, quand Tom Wilson a vu les gros joues. Ouais,
12: McAvoy, il l'avait mangé solide aussi. Là.
11: Ben oui.
10: Ouais, McAvoy, c'est l'année passée.
12: Ben oui, il me semble que c'est l'an passé.
11: Il avait perdu beaucoup de poids. Là,
12: Je
10: me rappelle, dans ma tête, c'était pas l'année passée, c'était il y a 2 ans. Nugent Hopkins, je joue pas ce soir chez les Oilers.
11: Blessé. Qu'est-ce qu'il y a comme blessure?
10: J'ai pas vu la blessure en tant que telle, mais c'est finalement, ça a été confirmé qu'on va séparer McDavid et Draisaitl en raison de la blessure. Là. Ça devient naturel. Là. Si tu les mets ensemble, ben. Tu perds un joueur de centre, t'es déjà pas l'équipe la plus... Moi, je te dis, Kirby Doc devient
11: Ben,
10: une belle solution pour les Oilers.
11: Ça fait longtemps qu'il l'aime, mais Canadien, gardez-les. Tant qu'à l'envoyer là-bas. Elle est pas vrai, le Big. Là. Si on va chez Kirby Doc, là, c'est tellement drôle. Là.
10: Oh, OK. On parle d'une absence de peut-être 2 semaines pour Nugent Hopkins.
11: Ah, oh, oui.
10: Oui. Ouais. Alors, ça vient de Jack Michaels qui fait le play-by-play pour les Oilers d'Edmonton. Alors, il dit maybe a 2-week timeline pour Nugent Hopkins. Alors, c'est pas le début qu'on voulait voir pour les Oilers d'Edmonton qui jouent leur premier match ce soir. On le disait là, dans la Ligue nationale de hockey ce soir, c'est une petite soirée pareil. Là. Tu sais, le Canadien joue contre les Leafs, mais par la suite, ça commence à 17h étonnamment. Avec les Panthers et les Hurricanes. On a les Rangers et les Bruins, les Canucks contre les Oilers. Toi, tu commences relax quand même ce soir.
11: Ouais,
10: mettons contre les Canucks, là, on pourrait dire que McDavid et Dreisaitl peuvent essayer de pouvoir faire une belle récolte.
11: J'ai hâte de voir Gallagher, par exemple, à lui faire des Canucks.
10: C'est vrai?
11: Hein, ça va être, c'est le match d'après, je l'ai écouté. C'est ça, je l'écoute. Je veux voir comment il va faire.
10: Ah,
11: comment...
10: moi aussi. Ben ouais. Ah, je regarde un petit peu les Blackhawks contre les Golden Knights aussi, moi, en revenant.
11: Oui.
10: Connor Bedard est blessé, par contre, mais il y a des éléments.
11: Il va revenir plus vite que prévu, par exemple.
10: Hein? Ouais, mais c'est pas tout de suite, quand même. Roman Kantsarov, moi, le joueur que je veux voir du côté des Blackhawks ce soir. Bowen Byram également, en défensive, maintenant, après le gros contrat. Le gros contrat, non, il y a des éléments à surveiller. Et tantôt, on a vu notre chum Frank Etty qui était sur la messagerie. Là, les Bruins jouent ce soir contre les Rangers. Sans Kirill Marchenko, Frank, parce que vous n'avez pas été capable de faire une
11: offre convenable. Oui, mais ça aurait coûté encore une fois. T'sais. Il aurait fallu qu'ils donnent un de leurs top 6.
10: Ah, mais t'aurais donné qui, mettons? Là? T'sais, il aurait fallu que tu donnes Morgan Geeky ou Pavel Zaka avec d'autres choses.
11: Ah, Zaka, ça serait pas assez.
10: Exact. C'est pas assez.
11: Et même Geeky, ça serait pas assez, Big.
10: Ouais, mais t'aurais pas donné Pasternak.
11: Non, mais non.
10: T'aurais pas donné J.J. Peterka. Tu viens de mettre la main sur J.J. Peterka. Puis, t'aurais pas donné Elias Lindholm non plus. Je pense que c'est au centre.
11: Arrête
10: de toute façon, il aurait pas pris Lindholm.
11: Non. Puis même Peterka, c'est pas assez, là.
10: Ouais, Peterka, tu viens d'aller le chercher.
11: Oui, mais c'est pas assez. C'est pas assez pour Marchenko.
10: Ouais, mais il fallait que tu donnes quelque chose de solide pareil. Ouais. Là. T'allais pas donner des jeunes joueurs, là. James Higgins qui débarque.
11: Ouais, mais de toute façon, c'est pas ça qu'il voulait.
10: Non.
11: James Higgins va être bon, par exemple.
10: Oui, il va être bon. Ouais, il va être bon, ça, c'est sûr et certain. Les Panthers, c'est à 5 heures. Les jeunes posent la question. C'est vraiment à 17 heures. Là, c'est un petit peu bizarroïde, mais c'est fait ainsi. Alors, on verra. Peut-être un petit mot avant la fin, les boys. J'ai pas le temps devant moi, là, mais là, je l'ai dans les oreilles.
11: Ouais.
10: Nos condoléances, Ben. On termine cette semaine NFL, les boys. Dans le rouge ou presque.
12: Ouais, pathétique. J'ai honte.
10: On passe pas à l'école.
12: Non, non, j'ai honte. J'ai vraiment honte.
11: Non, la prédiction avec le match d'ailleurs, c'est pas bon.
10: Hey, c'est pas...
11: C'est notre pire début de choix de pick de l'NFL.
12: Ah ouais.
10: Et là, on se dit, est-ce qu'on retourne à la table à dessin? Parce qu'on les fait nos devoirs, mais Colin, les équipes les font pas.
12: Ouais, c'est ça. Tu peux pas jouer à leur place.
10: Non, non, mais je vais pas commencer à prendre le contraire parce que je pense que cette semaine, c'est ce game-là.
12: Ouais, c'est ça, exactement.
10: Hey. C'est là où le train déraille. Ça, c'est sûr et certain. Merci beaucoup d'avoir été avec nous sur le réseau O. Vous venez nous rejoindre sur le YouTube de BPM Sport. Au retour également, pour continuer à parler du match. Et sinon, restez là, parce qu'au retour, on s'en va à Toronto parler avec notre bon ami Marco D'Amico.

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4: Ici Michel Scarpino, les États-Unis continuent d'intensifier leur guerre commerciale avec le Canada. Depuis minuit, l'administration Trump impose des interdictions pures et dures sur les importations de certains produits canadiens. On parle ici de produits alcoolisés, de sous-produits laitiers, de la mélasse et de motos, entre autres. Près de 24 % des Québécois ont déjà exercé leur droit de vote dans les deux derniers jours en vue des élections provinciales du 5 octobre. Élections Québec a confirmé ce matin que le taux de participation au vote par anticipation s'est chiffré à tout près de 23,6 %. Et puis la croissance du produit intérieur brut est restée pratiquement inchangée en juillet selon Statistique Canada. Ce résultat est enregistré malgré une hausse de 1,3% du secteur de la construction qui a connu son quatrième mois consécutif de croissance. C'était vos actualités Arsenal Média.

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3: Entre Larac et Gonzalez et votre émission Le Trafic, on fait le plein d'excellentes tunes, le meilleur de la musique dans votre mardi après-midi. Ici Julie Desjardins, merci d'avoir choisi Oh! Le rire de Ben Roger, je pense que je me tannerai jamais en passant. Quel excellent divertissement. Petite dose d'obstination aussi dans Larac et Gonzo. Une autre édition qui vous attend d'ailleurs demain. Un gars qui aime pas se faire mettre dans la case nécessairement des artistes country. Dis-moi, j'aime écrire des tunes, j'aime performer des tunes. Peu importe où vous allez me placer, moi, tant que j'ai des fans qui me suivent dans ma créativité, c'est une mission accomplie. Cameron Whitcomb, Kingdom of Fear. Ah, oh!

Avant la musique de Vince Lemire dans le meilleur de la musique à O et les trois accords, on va jeter un œil à notre rétroviseur dans les 30 dernières années. Il y a eu notamment cette chanson-là qui va célébrer d'ailleurs cet anniversaire-là, ce beau chiffron l'an prochain. Sans Nitou et Blur.

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1: Si votre envie de voyager passe des inspirations que vous voyez sur les réseaux sociaux, vous avez peut-être vu que l'îlot privé d'Atoka, avez-vous vu ça? Vous avez la permission à cet île-là de nager avec des petits cochons noirs. Eau turquoise absolument splendide du côté de la Grèce. Et tout d'un coup, il y a ces petites bêtes-là qui vont s'amuser avec les touristes. Je suis pas sûre que je trouve ça si cute que ça. Les photos sont à mi-chemin entre « Ah, c'est donc bien beau ce paysage-là, mais pourquoi les cochons sont si près des gens? » Les gens trouvent ça cute. J'imagine, vous autres, oseriez-vous? Moi, je suis dans la catégorie de « pas sûr, va me trouver une autre place où est-ce qu'il y a moins de bêtes. » Blink-182 dans votre mardi après-midi.
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0: Merci.

Sa chanson en français, je ne l'ai pas reconnue, vraiment pas. Belle collaboration pour Boomerang en compagnie de Claudia Bouvette. Le voici, Talk et en français, s'il vous plaît, à haut. Oh.

0: Alors que Brad Pitt se retrouvait au Festival international du film de Saint-Sébastien du côté de l'Espagne ces dernières journées, il a raconté toute sa belle expérience pour le tournage du film Au cœur de la bête, où il y a cette relation très profonde avec un chien, le personnage principal qui partage donc la vedette à l'écran, avec un chien qui, au fond, a été joué par quatre chiens de la même famille, absolument différents. Puis Brad Pitt en revenait pas des moments touchants qu'il a pu vivre avec le gros toutou. Si ça vous tente d'aller voir ça, c'est à l'affiche depuis vendredi dernier, Au cœur de la bête. Marshmallow et Portugal The Man, Phoenix amène.
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7: Ici Michel Scarpino, Élections Québec a dévoilé le taux de participation préliminaire des électeurs qui ont voté par anticipation dans la circonscription de la Violette-Saint-Maurice. Il se chiffre à 25,2%. Pour l'ensemble des circonscriptions québécoises, il s'agit d'un taux de participation préliminaire de 23,6%. Rappelons que le jour d'élection aura lieu le 5 octobre de 9h30 à 20h. Le diocèse de Trois-Rivières a un nouvel évêque. Le pape Léon XIV a nommé Monseigneur Pierre Goudreau à ce poste. Il était jusqu'à présent évêque de Sainte-Anne-de-la-Pocatière. Il succède à Monseigneur Martin Laliberté, qui avait été en poste de 2022 à 2026. Et puis une coupure d'eau complète est prévue pour demain de 6h à 18h en lien avec les travaux de pavage actuellement en cours sur la rue Bostonnais. Plusieurs secteurs des rues Bostonnais, Jacques Buteux, Saint-Michel, Saint-Georges et Saint-Joseph seront touchés. Vous avez le détail sur monlatuc.com. C'était vos actualités Arsenal Média.

C'est sûr qu'il y a des petites guerres qui vont se prendre ce soir, soir de match, faut-il le rappeler, du côté de Toronto, les Canadiens qui vont affronter les Maple Leafs. Mike Demiro s'en vient dans le meilleur de la musique à Haut en ce mardi après-midi. D'abord, toute la place à ce gros hit.

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1: Tous les jours en semaine, vous avez la chance d'amorcer justement votre journée avec les 100 000 matins, Max Lalonde, Fred Côté qui vous accompagne sur une seule radio au 97.1. Vous pouvez tout rattraper d'ailleurs sur le au97.1.ca. Entre autres, l'entrevue avec Francis de Grand Prix qui s'est déroulée pas plus tard que ce matin. Vous avez la chronique finance également. Donc, il y a moyen vraiment de vous mettre à jour dans tous les meilleurs moments des 100 000 matins via le site au97.1.ca. Yellow Card, le meilleur de la musique avec Bedroom Posters dans un moment.
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8: Ici Michel Scarpino. Élections Québec a dévoilé le taux de participation préliminaire des électeurs qui ont voté par anticipation dans la circonscription de la Violette-Saint-Maurice. Il se chiffre à 25,2%. Pour l'ensemble des circonscriptions québécoises, il s'agit d'un taux de participation préliminaire de 23,6%. Rappelons que le jour d'élection aura lieu le 5 octobre de 9h30 à 20h. Le diocèse de Trois-Rivières a un nouvel évêque. Le pape Léon XIV a nommé Mgr Pierre Goudreau à ce poste. Il était jusqu'à présent évêque de Sainte-Anne-de-la-Pocatière. Il succède à Mgr Martin Laliberté, qui avait été en poste de 2022 à 2026. Et puis une coupure d'eau complète est prévue pour demain de 6h à 18h en lien avec les travaux de pavage actuellement en cours sur la rue Bostonnais. Plusieurs secteurs des rues Bostonnais, Jacques Muteux, Saint-Michel, Saint-Georges et Saint-Joseph seront touchés. Vous avez le détail sur monlatuc.com. 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

La tuque, hey, profitez-vous de ce beau soleil, de cette magnifique journée, 19 degrés, centre-ville, la tuque, et que ça se prend bien. En fait, personnellement, j'en prendrai encore tout plein des journées comme ça. Ceci dit, j'ai parlé un peu plus tôt aujourd'hui à quelques amis chasseurs qui me disent, Claude, c'est beaucoup trop chaud. Tu sais, il y en a plus loin vers le lac Saint-Jean que là, c'est leur semaine de chasse pour eux autres, c'est beaucoup trop chaud. Mais pas pour moi, non? Chacun son bonheur. Le show du retour qui est présenté par le Bar La Voûte, je les salue. Plein d'activités, plein de soirées à venir du côté du Bar La Voûte, entre autres en novembre, soirée open mic et le fameux festival du Chevreuil. Je vous reviendrai avec tous les détails. On est au meilleur de la musique. Qu'est-ce qu'on vous envoie? Panic at the Disco, son de passage. Temper City également. Et tout de suite, on ouvre le show. J'adore cette chanson-là. The Black Crowes, Hard to Handle. Bon retour chez vous.

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1: On est à moins d'un mois, à quelques semaines du Festival de chasse de La Tuque, et avec moi, justement, un des membres du comité organisateur pour nous parler de ce qui s'en vient, Serge Mathieu. Bonjour, Serge.
2: Bonjour, Michel.
1: La raison pour laquelle on se parle aujourd'hui, parce que c'est le concours de photos qui est très important, parce que là, avec les belles couleurs, là, c'est le temps de se donner là dans les photos. Là.
2: Exactement. Surtout depuis quelques temps, là, on dirait que Mère Nature est de notre bord, ben... et il y a du beau soleil. C'est frais un petit peu, juste... Le week-end dernier, je suis allé marcher en forêt, puis je disais, oh, les feuilles tombent, les feuilles changent de couleur, c'est magnifique. Fait que donc, je suis là pour venir rappeler à la population qu'on a tout le temps notre concours de photos qui se termine, ça s'en vient, là, ça se termine le 17 octobre. Fait que les gens ont jusqu'au 17 octobre... à minuit moins une, là, sont ouais. 23h59 minutes, là. Donc, pour nous faire parvenir leurs photos. Mais j'en profite pour dire aussi, le week-end qui s'en vient, samedi prochain, le 3 octobre, c'est La Tuque en couleur. Fait que j'invite la population à venir observer prendre possession de leur centre de ski de façon différente au lieu d'être là en hiver, de profiter de la belle journée qui s'annonce et de prendre des photos et de participer à notre concours de photographes pour la section paysage. Il y a sûrement de quoi de beau qui peut s'apparaître de
1: là. C'est sûr, c'est tellement beau ce paysage-là à partir du centre de ski. Là, il y a vraiment de très beaux
2: pictures. Quand on est dans les chaises, on est en hauteur, là, pour avoir un coup d'œil magnifique qui peut se jeter dans notre face, comme on dit, puis d'en profiter, puis ça pourrait être gagnant pour ces gens-là. Ça fait que ce qui est juste rappelé, si tu me permets,
1: oui.
2: Concours de photos, ben date limite le 17 octobre, minuit, ben minuit moins une plutôt, là,
1: oui.
2: Parce que le 18, c'est trop tard. On envoie ça par courriel à service des loisirs, en un seul mot, @ville.latuque.qc.ca.
1: Il y a donc, pas mal de points, mais il faut les placer.
2: Il faut bien vérifier pour être sûr, ben comme il faut, parce que si les gens essayent d'envoyer ville.latuque.qc.ca, ça ne marchera pas, là.
1: Oui.
2: C'est ville.latuque.qc.ca. Service des loisirs @ville.latuque.qc.ca. Bon, on l'a assez dit. Il y a trois catégories.
1: Oui.
2: Naturellement, paysage, faune sauvage.
1: Faune sauvage.
2: Faune sauvage, oui, des animaux. Tu sais, on voit souvent des animaux à l'intérieur, des gens poser un oiseau aquatique. Donc, c'est ces choses-là. Et aussi, au niveau de la section caméra de chasse, mais ça, c'est des photos de caméra de chasse. Juste que je me permets de rappeler aux gens qui utilisent des caméras de chasse, ben de pas oublier que le mode impression de la date doit être correct dessus. Aussi, la date fait foi de tout aussi.
1: Pour qu'on sache quand cette photo-là a été prise.
2: Oui, c'est pas une photo des années antérieures, puis avec ça. Donc, puis ça concerne l'orignal uniquement.
1: Oui.
2: Caméra de chasse, photo de chasse, orignal. Tous les règlements, allez sur la page Facebook, les règlements sont là.
1: Okay.
2: Il y a de magnifiques prix pour ces concours-là. On parle de faune sauvage et paysage. On a premier prix 300$, deuxième prix 200$ et le troisième prix, c'est 100$ en matériel promotionnel de Ville de la Tuque. Tandis que pour les caméras, les photographies faites par les caméras de chasse, photographie d'orignal, naturellement. La première, deuxième et troisième place. Mais c'est des caméras de chasse qui est en prix, de différentes qualités.
1: Selon
2: On est dans la thématique, effectivement. Et je rappelle aussi, en dernier lieu, que c'est 10 photos par catégorie qu'on a le droit d'envoyer. Fait que tu peux en envoyer une, mais tu pourrais te rendre jusqu'à 10 dans le même envoi pour une même catégorie. Aussi, je veux rappeler aux gens que ça prend les billets du festival. On va être là ce week-end à La Tuque en couleur, les gens du comité, pour vendre les billets du festival de chasse, ainsi que les billets là, pour gagner le magnifique VTT là, qu'on peut voir, là, qui est chez Pro Nature, Lucien Gauvin, Sport, là, donc on peut le voir, donc un magnifique canam. Donc, oui, c'est important que les gens qui récoltent, il y a déjà de la chasse qui se fait dans la zone 28, la zone 26.
1: Oui, j'ai vu passer des beaux panaches ces derniers jours.
2: J'ai un de mes amis moi, qui a récolté dans la 26, dans la saison arc arbalète. Là, une magnifique bête, là, c'est impressionnant, là, puis je lève mon chapeau, là, fait, donc c'est le cas, donc il faut préserver vos têtes, toutes. J'invite les gens qui ont accès à de la chasse à l'orignal sans bois ou qui sont le regagnant d'un tirage au sort pour avoir un permis, un tag pour l'orignal sans bois, c'est-à-dire la femelle éleveau, de participer eux aussi au concours de mesurage. Ce qui va être, eux autres, par contre, femelle éleveau, pardon, ça prend juste le papier d'enregistrement là, quand vous avez fait votre enregistrement en ligne ou en personne là, dans une station d'enregistrement. Donc, pour le mâle, pour la femelle éleveau. Le mâle, bien naturellement, il faut mesurer le panache, fait qu'on se déplace sur place, s'assurer d'avoir les papiers d'enregistrement, s'assurer d'avoir les billets du festival aussi en notre possession. Important. Parce que, tu sais, veux pas, le prix là, pour le concours de panache, là, c'est une superbe de belle chambre froide là, portative. Là, c'est avec les températures chaudes que l'on vit depuis plusieurs années. Là,
1: C'est presque incontournable c'est maintenant.
2: C'est pratiquement incontournable. Ouais. Tu sais, à la même place qu'on pourrait dire, ça me prend également dans le groupe, ça prend quelqu'un qui a un VTT. Ben, on commence à, les chasseurs commencent à regarder, voir, ben, on s'achète une chambre froide, ça dépend tout le temps à quelle distance qu'on peut chasser de, d'une chambre froide, t'sais, on est près de la ville là-dessus, que ça va.
1: Oui.
2: Mais, tu chasses loin, là, c'est autre chose. Faut penser à préserver notre viande pour le respect pour la bête qu'on a récoltée, de pas gaspiller, là.
1: Non, c'est sûr, c'est.
2: Donc, on a un magnifique prix comme ça pour cette journée-là. J'en profite aussi pour dire que, rappeler aux gens, là, de leur souhaiter une bonne saison de chasse, d'être excessivement prudent en forêt. Tu sais, il y a tout le temps, on voit régulièrement, malheureusement, on entend parler d'accidents de chasse. Ce qu'on entend moins parler, mais qui est présent aussi, c'est les blessures durant la chasse. C'est pas blessures par balle, blessures par couteau, fractures, hémorragies, ces trucs-là. C'est des fâcheux accidents, donc... être alerte avec ça. Faire attention, on veut tous vous voir en santé.
1: Je veux revenir sur un événement qui a eu lieu au début septembre, clinique d'ajustement d'armes. Comment ça s'est passé?
2: Ça a bien été. Ma nature a été de notre bord le samedi. On a eu une fréquentation supérieure à l'an passé, qu'on pourrait dire, oui. J'ai pas les chiffres précis, le nombre exact de personnes, mais somme toute, plus de gens ont passé le samedi, le dimanche aussi, autant par rapport à l'archerie que pour l'arme à feu. Fait qu'on est très heureux de ça. Le dimanche, on a une petite vague d'inquiétude à un moment donné quand les nuages ont voulu apparaître, mais on s'en est malgré tout bien éclairé. Ça fait que le comité, tous les gens présents, les bénévoles, on a tous été très satisfaits de notre fin de semaine avec les deux associations, le club de tir et le club des archers. Là.
1: Serge Mathieu, merci beaucoup pour ces informations. Puis je gage un petit deux qu'on va se reparler dans les prochaines semaines.
2: Ah, on va se reparler régulièrement. Là, on va garder ça chaud pour la population, pour oublier qu'on travaille très fort le comité pour offrir une programmation de choix et de qualité.
1: Parfait. Merci beaucoup, Serge.
2: Merci.

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1: Les amateurs de hockey vont retrouver une voix très familière sur Prime Video à l'occasion du hockey du mercredi soir. Il s'agit de notre collègue Max Lalonde, que vous connaissez bien parce que vous l'entendez le matin sur nos ondes. Salut Max.
2: Salut Michel.
1: Hey, c'est tout un rêve qui se réalise pour toi parce que ça débute cette semaine, là.
2: Ouais, ça part cette semaine, ça part demain mercredi pour notre premier de 27. On va confier le mandat d'animer les soirées du mercredi, le hockey du mercredi sur Prime, produit par nos amis de TVR Sport dans les studios montréalais avec une équipe de production complètement québécoise, avec une super belle équipe, des chums, des amis que je... sur ce plateau-là pour vous présenter les matchs de Ligue nationale de hockey. Puis moi, mon grand pressaillant là-dedans, mais c'est 7 matchs du Canadien de Montréal. Tu sais, Michel, à l'illustrer comme ça, on est 3 au Québec à animer des matchs du Canadien. Il y a Andréane à RDS, il y a Elisabeth Rancourt à TVA Sport, et maintenant, il y a moi. C'est un grand privilège que de faire ça.
1: Comment tu t'es senti quand tu as appris cette nouvelle-là, que ça allait se réaliser?
2: Écoute, ça est arrivé un peu par surprise dans les dernières semaines. Au début du mois de septembre, j'ai reçu un appel d'un des patrons de TVA qui me demandait d'envoyer une vidéo de moi à l'animation des matchs de la Ligue nationale de hockey parce que j'en avais déjà fait à TVA Sport. J'en avais fait à peu près une vingtaine, 20-25 à venir jusqu'à présent. J'ai fait du hockey beaucoup à la radio par le passé, le Phoenix de Sherbrooke, les Foreurs de Val-d'Or, l'Armada de Blainville-Boisbriand. Fait que j'ai envoyé ça, j'ai lui demandé, je peux-tu te demander pourquoi? Il m'a dit, t'es trop curieux, je te reviens. Puis le lendemain, je recevais un appel pour m'offrir le poste. Puis des deux très hauts placés, deux patrons chez TVA qui étaient sur le comité de sélection, des gens qui allaient faire partie de l'équipe de Prime. C'est rien d'autre qu'un grand sentiment de fierté. T'sais, à 41 ans, j'ai encore des choses à cocher sur ma bucket list professionnelle. Celle-là était loin. T'sais, je la voyais arriver peut-être un jour, peut-être pas à 41 ans. Mais là, de savoir que cette entente-là, surtout avec Prime, dure longtemps, ben je suis capable de la voir dans le temps puis de voir que je vais pouvoir faire ça pour plusieurs années. Puis ça, je me sens vraiment choyé.
1: Oui, tu vas sûrement être nerveux au moment de décrire le premier match.
2: Écoute, oui et non. C'est de l'excitation plus que de la nervosité. Puis des fois, l'excitation te fait faire ou dire des affaires. De la nervosité, tu sais, je sais que ça a l'air spécial de dire ça comme ça. Il n'y en a plus vraiment. Tu sais, de la nervosité, c'est ça a tout le temps eu pour moi dans ma tête une connotation négative de l'excitation. Ça crée des battements cardiaques qui sont plus élevés que la normale. Ça crée des mains moites, des affaires-là. Mais oui, j'ai hâte que ça parte. Tu sais, comme là, tu vois, là, présentement, au moment où on se parle, on est dans les bureaux de TVA, on est en train de pratiquer pour demain. Toute l'équipe est là. Guillaume Latendresse est là. Jean-Sébastien Giguère est là. Alain Crête est là. Tout le monde est ici depuis le début de l'après-midi. Puis on travaille très, très fort pour arriver prêt pour demain, justement, là, pour vous livrer le premier match entre les Islanders puis Toronto.
1: Oui, t'as ouvert la porte, justement. Tu travailles avec des gens, là, des gens de métier, là.
2: Hey, écoute, Jean-Sébastien Giguère a gagné la Coupe Stanley avec les Ducks d'Anaheim. Guillaume Latendresse a porté le chandail du Canadien de Montréal. Il sait c'est quoi porter le chandail du tricolore. Il va pouvoir nous en parler. Guillaume, c'est un retour à la télé pour lui. À la description des matchs, Alain Crête se passe de présentation. On en parlait à la blague tantôt. Il a commencé à faire des matchs de hockey sur la bande AM. Là, il va faire des matchs de hockey sur des plateformes de streaming. Il a fait à peu près tous les médias possibles, Alain. Michael Roy, qui est à la description, qu'on a entendu aux Jeux olympiques au hockey féminin, est exceptionnel. Jean-Luc Grandpierre, lui, c'est un gars qui a joué dans la Ligue nationale de hockey. C'est un Montréalais qui habite à Columbus maintenant, qui revient à chaque semaine, justement, pour être en mesure de faire ça. C'est vraiment, mais vraiment spécial.
1: D'autant plus que ça va t'amener à voyager. Tu vas te promener pour couvrir ces matchs-là?
2: Non, on fait tout du studio de Montréal. C'est ça l'histoire. C'est ça l'histoire, c'est que dans le fond, Alain et Jean-Luc, les matchs du Canadien de Montréal vont aller sur la route lorsque le Canadien sera sur la route, seront au Centre Bell lorsque le Canadien va être au Centre Bell. Mais moi, dans mon rôle, tout se passe à Montréal. Fait que pour conjuguer la radio le matin, les 100 000 matins à haut, mon rôle à BPM Sport, puis ça, les enfants, la famille, le taxi, la fin de semaine, le hockey, la danse, c'est parfait, parfait, parfait.
1: La bonne nouvelle là-dedans, c'est qu'on te garde avec nous autres chez Arsenal.
2: Ah, écoute, ça, c'était dans les choses que je tenais à m'assurer d'être capable de conserver la radio à travers tout ça, parce que la radio, ça va toujours être mon premier amour. Puis le show que je fais avec Fred le matin, j'y tiens, je l'aime, je le trouve le fun, le show, je m'amuse quand je fais ça. Le show du matin, c'était spécial pour moi. Je voulais continuer avec les boys à BPM également. Puis tu sais, on m'offre ça, c'est une journée par semaine, c'est à Montréal, pas de trafic, c'est à 16 minutes du studio de haut. ça se fait vraiment bien. Puis ils vont même trouver un sofa où je peux me coucher l'après-midi avant les matchs, fait que...
1: Wow, la première classe.
2: Hein? Ouais, semblait ça.
1: Max, je peux pas terminer l'entrevue sans te demander justement comment tu vois la prochaine saison qui s'amorce le pas avec le Canadien.
2: Écoute, c'est une saison où on va mesurer beaucoup de choses. On va voir où Martin Saint-Louis est rendu dans son coaching. On va voir où certains gars qui sont à maturité, qu'est-ce qu'ils peuvent donner à ce club-là. Est-ce qu'ils peuvent aller plus loin que où ils sont allés l'an dernier? Est-ce qu'un gars comme Cole Parker-Caulfield peut en faire plus? C'est 51 buts, c'est énorme. Est-ce qu'il est capable de le refaire? Est-ce que Nick Suzuki peut frapper 100 points encore? Puis on va surveiller des gars de qui on s'en attend plus. C'est Zach Bolduc. On veut en voir plus de lui. Harvey Jacquet a signé un contrat d'un an, a signé ça sur le tard. Est-ce qu'il est capable de prouver, Jacquet, à tout le monde qu'il peut demeurer dans la formation? C'est plein de choses, c'est plein de questions auxquelles on aura des réponses, j'imagine, dans les prochaines semaines.
3: Max Lalonde, ben on est vraiment toute l'équipe d'Arsenal très, très fière de toi. On va te suivre, c'est certain. Merci beaucoup pour cette entrevue puis bonne saison avec le CH.
2: Merci Michel, c'est vraiment gentil. Puis salutations à tous ceux qui nous écoutent partout au Québec. Puis merci d'être là. Je sais que ce qu'on fait à Haut dans les dernières semaines, ça a peut-être brassé dans certaines régions dans la mesure où on est venu changer un peu le portrait de la radio, mais on le fait avec passion, on le fait avec amour, puis on sent vraiment que vous embarquez avec nous autres.
3: Merci Max.
2: Salut Michel. Il est midi quelque part.

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1: Météo ce soir et cette nuit, quelques nuages, minimum à 8 degrés. Demain, dégagement tard en après-midi, maximum 22. Jeudi, on a un 60% de probabilité d'averse, 22 degrés. Et vendredi, alternance soleil-nuages, maximum 18. Centre-ville, Latuc, 20 degrés au mercure.

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1: Un beau rendez-vous annuel va vous être lancé au fil des prochains jours dans le centre-ville de la TUC, dans plusieurs commerces également. Il s'agit de cette campagne de financement au profit de la Fondation québécoise du cancer. Une qui commence à être parmi nos habitués à ce micro, justement, pour parler de cette belle activité-là, c'est Mireille Prince, qui est la porte-parole. Bonjour, Mireille.
2: Bonjour, Michel.
1: Également, le nouveau grand chevalier des chevaliers de Colomb de la TUC, Yves Bérué. Bonjour, Yves.
3: Bonjour, Michel.
1: Yves, d'abord, j'aimerais ça faire un petit aparté. Grand chevalier de
3: Le 1er juillet de cette année. Oui.
1: Mais membre chevalier depuis longtemps, là?
3: Membre chevalier depuis 38 ans.
1: 38 ans.
3: 38 ans.
1: Et qu'est-ce qui fait qu'on décide, bon, de se porter à la place du grand chevalier?
3: Ça, c'est parce qu'on a eu des élections au mois de juillet, puis M. Jacques Guilbeault, qui était le grand chevalier, a décidé de prendre un petit congé.
1: Oui. Puis là, l'occasion s'est présentée.
3: C'est ça.
1: Mireille, ça rassemble beaucoup de bénévoles, hein, cet événement-là.
2: Écoute, Michel, moi, je l'appelle la petite armée, là, oui. Ou la grande armée, là, la grande armée de bénévoles. Donc, les kiosques vont avoir lieu le 1er et 2 octobre. Et ça représente, on va avoir une soixantaine de bénévoles.
1: Okay.
2: Qui va être répartis dans quatre entreprises. Est-ce que je les nomme tout de suite? Aussi bien. Alors, il va y avoir des gens qui vont être chez Desjardins. Il va y avoir des bénévoles à la pharmacie Jean Coutu, aux Galeries Latuc et chez IGA. Et je profite de l'occasion, bien sûr, pour remercier les dirigeants de ces entreprises d'ouvrir leurs portes puis de nous permettre de s'installer à l'intérieur de leur mur.
1: Alors, les gens vont être dans ces entreprises-là, évidemment. Je pense qu'ils offrent des produits, là.
2: Oui, exactement. Alors, toujours nos fameux stylos, là, que les gens rendus à la fin de l'année, le stylo, ben ils commencent à manquer d'encre un peu, puis ils les aiment bien gros. Alors, on a toujours nos beaux stylos de la Fondation avec les services qu'on peut dérouler dans le stylo.
1: Oui,
2: alors,
1: vrai.
2: Les stylos au coût de 5 $ très pratique.
1: Oui.
2: Puis les gens les aiment, puis savez-vous qu'à un moment donné, ben ils disent, ben là, hey, un peu, j'ai mon stylo, ils vont dérouler ça, puis ils peuvent tout voir les services de la Fondation. Il y a les lanières, toujours les lanières que les gens aiment beaucoup pour accrocher des clés, pour accrocher des cartes, oui. Alors au coût de 5 $ aussi. Les limes à ongles, qui sont très appréciés, bien aimés, au coût de 5 $ Et il va y avoir aussi des bouteilles d'eau au coût de 20 $ à l'effigie de la Fondation québécoise du cancer.
1: Alors, tous ces articles-là, on peut se les procurer là jeudi et vendredi lors de cette campagne de financement.
2: Exact.
1: Parfait. Chevalier de Colomb, Yves, sont très impliqués là encore cette année. Là. Pourquoi c'est important pour vous de vous impliquer dans cette cause-là?
3: C'est parce que c'est une cause qui est très importante pour les gens de la TUC, parce qu'il y a plusieurs personnes qui peuvent accéder à la Fondation quand on a besoin de services. Puis moi-même, personnellement, mon épouse en a eu de besoin. Ça fait que moi, je trouve que c'est très important de participer à ces activités.
1: Et les membres chevaliers sont présents, là?
3: Oui, nous autres, ça fait plusieurs années qu'on fait des dons pour la Fondation québécoise du cancer. Puis depuis 6 ans, on fait un ralentissement routier pour... justement, ça nous donne la chance d'avoir plus de dons. En argent. Fait que c'est pour ça qu'on fait un ralentissement routier. Il a eu lieu le 13 juin dernier.
1: Puis là, le montant va être dévoilé un peu plus tard, c'est ça qu'on
3: dit? Oui, le montant va être dévoilé dans une future activité.
1: Dans une future activité. Parfait. Donc, l'invitation est lancée pour contribuer, parce que la Fondation québécoise du cancer, c'est vrai que c'est un organisme qui vient en aide aux gens qui ont le cancer, mais il y a aussi la question de l'hôtellerie, hein, qu'il faut pas oublier de mentionner. Là.
2: Ben, je pense que c'est la partie vraiment importante pour les gens de la TUC, pour l'agglomération de la TUC, les environs. Tout se passe à l'hôtellerie qui est connexe à l'hôpital. Et si je vous disais aujourd'hui qu'à toutes les semaines, il y a des gens de la TUC qui se présentent à l'hôtellerie de Trois-Rivières. Parce que oui, pour des traitements, mais c'est aussi quelqu'un peut avoir des examens médicaux. Ouais. Ça se fait à Trois-Rivières, c'est de bonne heure le matin, ça évite la route tôt. Alors, ils peuvent aller coucher la veille. Le lendemain matin, c'est tout à l'intérieur. Ils s'en vont à leurs examens, ils reviennent. Michel et Yves, il faut qu'on parle des coûts de l'hôtellerie.
1: C'est ça, hein?
2: Parce que c'est là que ça se passe. Parce que quand on apprend de la maladie, la première chose qui nous vient en tête, tabarouette, les coûts. qu'est-ce que ça coûte pour aller se faire traiter à Trois-Rivières? Parce que de la radiothérapie, il n'y en a pas à la TUC. Ouais. Donc, c'est Trois-Rivières. La radiothérapie, c'est 5 jours par semaine. Tu peux pas en manquer. Tu peux pas manquer une journée. C'est 5 jours par semaine. Des fois, c'est 15 traitements, 20, 25, 30, 35 traitements. C'est des semaines longues et dures. Mais pour ça, l'hôtellerie est là. Je parle des coûts à matin parce que ça fait des années que c'est les mêmes coûts. Je vous dis, là, j'en reviens pas. Même ce matin, j'étais en communication avec avec les dirigeantes parce que j'ai dit, coudonc, ma liste est-tu à jour? Tu sais, j'avais 2025, c'est
0: tout. On a l'impression, avec la hausse des coûts partout, ça a dû faire pareil, là.
2: Ben là, j'ai dit, je veux pas qu'on traite m'entrer à matin, moi, là. J'ai dit, j'étais peu, là, faut donner les vraies affaires. Alors, les coûts, toujours les mêmes. C'est 30 $ pour un résident dans une chambre double. Alors, écoute, dans le 30 $, il y a des coupons de cafétéria pour les 3 repas, le déjeuner, le dîner, le souper. Il y a le stationnement qui est compris. Il y a la chambre, les services. Les gens peuvent s'amener de la nourriture. Il y a une cuisine commune. Ils peuvent même manger là. Et si la personne, je sais pas, c'est pas ça peut arriver, est plus malade ou quoi que ce soit, elle peut avoir une chambre individuelle. Alors, au lieu de 30, c'est 45 $. 45 $. Il y a les accompagnateurs aussi. Comme moi, quand je suis allée avec ma mère, avec mon mari, ben, on avait la chambre double pour de la quiétude, pour de la sécurité aussi. Alors, l'accompagnateur, lui, ça coûte, c'est 35 $ pour l'accompagnateur.
0: Okay.
2: Donc, pour les mêmes choses, là, on a les 3 repas et le stationnement. On sait tout ce que ça coûte aujourd'hui, là. Tout est compris. On ne se casse pas la tête. Ben, c'est ça, l'hôtellerie. Puis, l'hôtellerie, c'est plus que ça. La fondation, je veux dire, c'est plus que ça. C'est tous les services qu'ils ont aussi adaptés. Il y a une ligne service info cancer, il y a des thérapies complémentaires, on a nos centres d'hébergement. Puis je veux juste dire, parce que les gens, on parle beaucoup de Trois-Rivières, mais il y a d'autres centres d'hébergement, parce qu'il y en a des fois, ils disent « Ah ouais, mais moi, mon traitement, il se donne pas à Trois-Rivières. » Ben, la Fondation québécoise du cancer est présente à Montréal, Québec, Sherbrooke, Gatineau, et Trois-Rivières. Donc, moi, j'ai des téléphones des fois chez moi. C'est des gens qui sont qu'il faut qu'ils aillent à Québec pour quelque raison que ce soit. Bien, l'hôtellerie, il y a de l'hôtellerie aussi qui se fait là.
0: Même type de service, là.
2: Oui, exactement.
0: Puis en plus, des gens là-bas, il y a des gens qui sont sur place, qui sont vraiment empathiques, là, qui sont là pour épauler les gens qui reçoivent des traitements ou qui ont de l'hébergement.
2: Ben oui, puis de ce qu'on se fait parler, l'accueil à l'hôtellerie, on arrive là, c'est mon Dieu, c'est comme si on y avait été l'année passée ou là 2 semaines. Et aussi, il y a un service de massothérapie, ça c'est nouveau pour la TUC, là, parce qu'il y a un service de massothérapie qui se donne à Trois-Rivières, sur les lieux de l'hôtellerie, mais à la TUC, on a une massothérapeute qui est Yami Diaz-Roca. Donc, pour les gens qui sont en traitement et qui voyagent ou qui sont à la TUC ou qui sont en arrêt de traitement, ben ils peuvent communiquer et le coût est de 25 $ et ils ont droit à 6 séances. Alors, on sait ce que ça coûte aller se faire masser. On sait ce que ça coûte. C'est pas mal plus dispendieux que ça. Mais pour des gens qui font appel au service de la Fondation québécoise du cancer, ben c'est 25 $ pour eux.
0: Mireille Prince, également Yves Bérubé, merci beaucoup. Puis peut-être en terminant, rappelez l'invitation, c'est jeudi, vendredi. À quel endroit déjà?
2: Oui, jeudi et vendredi, il va y avoir des gens chez Desjardins, Pharmacie Jean Coutu, Galerie Latuc, IGA. Et je ne peux passer sous silence que tout ça est supporté par notre Suzelle nationale, Suzelle Doucet, qui chapeaute ça d'une main de reine, là. Suzelle, elle fait un travail. Elle a ses chefs d'équipe dans ses quatre entreprises. Et là, c'est le décompte de l'argent, là, les soirées. Et écoute, on a juste hâte de dévoiler le montant, là, dans une future activité.
0: Une personne très dévouée. Ça,
2: très dévouée.
0: Alors, l'invitation lancée, soyez généreux. Yves Bérubé également, Mireille Prince. Merci à vous deux.
2: Et je vous laisse là-dessus. On dit souvent qu'ensemble, on va plus loin, mais face au cancer, on devrait dire qu'ensemble, on est plus fort. Merci à toute la population. Merci Michel, merci Yves, puis on se donne rendez-vous jeudi et vendredi.
0: Absolument, merci.
3: Merci beaucoup à vous tous.

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1: 15h44 dans le show du retour, gang, un spectacle à ne pas manquer cette semaine, en fait. Ce jeudi soir, 20h, complexe culturel, Félix Leclerc, l'harmoniciste Guy Bélanger, qui sera à la TUC. Puis croyez-moi, on est chanceux de l'avoir, puis moi, je suis chanceuse de l'avoir au bout du fil à l'instant. Guy Bélanger, salut!
2: Hello, ça va bien?
1: Hey, ça va bien. Toi, comment vas-tu?
2: Très bien, merci. Très prêt.
1: Guy, on a tellement hâte de te voir à la TUC. Là, je veux que tu t'expliques en long et en large le spectacle que tu viens présenter ce jeudi.
2: OK. Alors, on vient présenter l'album qu'on a fait paraître il y a presque exactement un an maintenant. C'est un album qui s'appelle Postcards from London et on a eu le grand plaisir d'aller l'enregistrer à Abbey Road à Londres, dans les studios légendaires où est-ce que les Beatles ont enregistré. On est allé là-bas au mois de janvier l'an dernier, on est allé 4

0: en studio. Puis on a fait presque tout l'album là-bas. J'ai seulement fait des retouches ici à Montréal. Mais puis c'est. J'ai bien ben hâte de vous présenter le spectacle. C'est un spectacle qui est aussi accompagné d'un petit documentaire au début du spectacle qui explique l'aventure à Londres. Et il y a plusieurs pièces aussi qui sont accompagnées d'un support image. Donc c'est un show. Il est bien habillé le spectacle.
1: Moi, là, Guy, je suis tellement curieuse, en tout cas, à mon humble avis, et corrige-moi si je me trompe, il me semble que c'est seulement les élus qui peuvent enregistrer un ou des albums du côté des studios Abbey Road. Comment on fait pour enregistrer un album là-bas?
0: Ben, il faut être chanceux parce que moi, j'ai fait paraître mon album en 2023, qui s'appelle Voyage et autres histoires, et je me promenais avec cet album-là. Et il y a, c'est très, très rare qu'on se fait approcher par des producteurs maintenant, tu sais.
1: Ouais.
0: Mais j'ai trois personnes qui sont venues, qui m'ont téléphoné, puis qui m'ont dit « Guy, as-tu du matériel? » J'ai dit « Oui, j'en ai toujours. » Puis, alors, ils me racontent ça, ils me disent « On irait l'enregistrer à Lee Road. » J'ai fait « Oh my God! » Donc, j'ai travaillé là-dessus durant tout l'été dernier en faisant les spectacles aussi. Puis, au mois de septembre, j'ai ramassé tout le matériel, on a fait des répétitions. Puis, on a réservé bien d'avance, on avait réservé en septembre pour janvier. Et ils ont allongé les fonds pour le studio. Et pour moi, ben ça fait 50 ans, 52 ans que je fais ce métier-là. Puis, mais là, ça faisait 50 ans. Ça a été un magnifique cadeau que j'ai reçu.
1: OK. Là, dis-moi, Guy, tu sais, dans ton plan professionnel, là comme ça fait, à ce moment-là, 50, là, tu me dis, ça fait 52 ans. J'ai lu ton parcours ce matin. J'ai été complètement et totalement impressionnée. Puis, j'étais tellement déçue. Je me suis dit, my God, moi, je reçois cet homme-là en entrevue, puis j'ai 3-5 minutes. En tout cas, bref, ça c'est un autre problème. Mais on aurait tellement de trucs à discuter. Mais j'aimerais savoir... T'as tellement collaboré, participé à plein d'affaires au-delà des albums, au-delà de la musique de film et tout ça. Et qu'est-ce que là, est-ce que y a un truc, une collab, un projet que t'aimerais faire que t'as pas encore fait? Y a tout ça sur ta to-do list?
0: Oh my God! Ça, c'était vraiment sur le top de la to-do list. J'y rêvais même pas. C'est sûr qu'il arrive des cadeaux dans la vie, comme j'ai pu faire une tournée avec Céline ici au Québec. Il y a eu des spectacles à Dubaï, il y a eu toutes sortes de choses avec le Cirque du Soleil. Mais dans le to-do list, écoute, je vais te dire, c'est de continuer à gagner ma vie, à faire mon métier. C'est peut-être avec un orchestre symphonique, tiens.
1: Ouais.
0: Ouais, mon matériel avec un orchestre symphonique. Parce que j'ai eu le plaisir de signer beaucoup de musique de film. Donc, c'est un outil qui se prête très bien à une présentation comme ça. Ouais, ça me tenterait ça.
1: OK. Alors, non, mais j'adore ta réponse dans le sens que Guy Bélanger a encore des trucs à faire. Pour vrai, t'as encore des projets. Fait que, tu sais, genre, la retraite professionnelle, c'est pas prévu à court terme, là.
0: Oh non, non, parce qu'il faut savoir bien s'entourer aussi. Je suis avec des musiciens magnifiques. C'est fun parce qu'on y va en formation complète à la TUC.
1: Ouais.
0: Et j'ai jamais été aussi bien entouré que ça. Et c'est ça qui me garde, c'est ça qui garde la musique vivante en dedans de moi, ça c'est sûr.
1: Hey, c'est donc bien cool. Guy Bélanger, écoute, c'est tout le temps qu'on a en terminant. J'aimerais ça. Où est-ce qu'on peut te suivre? Réseaux sociaux? Site Internet?
0: Oui, ben il y a Guy Bélanger Harmonica sur Facebook.
1: Ouais.
0: Et naturellement, je suis en train en ce moment, justement, je faisais ça après-midi. J'ai un site Internet qui s'appelle guybelangermusic.com. Puis là-dessus, ben, on retrouve plein de photos, plein de vidéos. S'il y en a qui veulent voir des photos avec Céline, il y en a là-dessus. Puis c'est ça. Donc, il y a pas mal tout mon matériel. Puis ce qui est fun, c'est que Postcards from London, c'est le 10e album. Donc, c'est beaucoup de matériel. Et je me promène aussi, en plus de présenter l'album, on le joue en intégral aussi, c'est ça qui est bien. Et puis aussi, je pige dans 10 albums, ça fait beaucoup de tonnes, ça.
1: Hey, wow! Hey, Guy Bélanger, merci infiniment de ton temps. Merci pour la jasette. On rappelle aux gens, t'es à la TUC ce jeudi 20h, Complexe culturel Félix Leclerc. Guy, crois-moi, la TUC t'attend et je te dis à la prochaine et au plaisir.
0: J'ai bien hâte, on se voit jeudi.
1: Merci Guy, bye-bye.
0: Bye-bye.
2: Ce qui s'en vient, encore des...

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4: Ici Michel Scarpino, voici le bilan de l'actualité. Tout d'abord, Élections Québec dévoile un taux de participation préliminaire de 25,2% des électeurs qui ont voté par anticipation dans la circonscription de La Violette-Saint-Maurice dimanche et lundi. Ailleurs dans la région, le taux se situe à 24,5 dans la circonscription Trois-Rivières et de 23,9 dans Champlain et de 23,1% dans Nicolet-Bécancour. Pour l'ensemble des circonscriptions québécoises, il s'agit d'un taux de participation préliminaire de tout près de 23,6%. Mentionnons que le jour d'élection aura lieu le 5 octobre de 9h30 à 20h. Le diocèse de Trois-Rivières a un nouvel évêque. Le pape Léon XIV a nommé Monseigneur Pierre Goudreau à ce poste. L'homme de 63 ans était jusqu'à présent évêque de Sainte-Anne-de-la-Pocatière. La célébration d'inauguration du ministère épiscopal de Monseigneur Goudreau aura lieu le vendredi 20 novembre à la cathédrale de l'Assomption de Trois-Rivières. Une coupure d'eau complète est prévue demain mercredi de 6h à 18h en lien avec les travaux de pavage actuellement en cours sur la rue Bostonnais. Au retour de l'eau en fin de journée, un avis d'ébullition préventif sera en vigueur. L'intervention prévue demain permettra à l'équipe des travaux publics de la TUC de remplacer les valves défectueuses sur le réseau municipal d'aqueduc afin de limiter le nombre de résidences touchées lors d'éventuelles nouvelles coupures d'eau. Certaines portions des rues Bostonnais, Jacques Buteux, Saint-Michel, Saint-Georges et Saint-Joseph seront touchés par cette coupure d'eau. Les citoyens des secteurs touchés sont invités à se faire des réserves d'eau en prévision de cette coupure. Et puis une séance de consultation aura lieu ce soir à 18h30 au Centre social municipal de Ville-de-la-Tuc concernant le projet d'agrandissement du parc industriel. La rencontre sera également diffusée en direct sur la chaîne YouTube La Tuc Ville. Ça complète vos actualités. 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
5: Météo ce soir et cette nuit, quelques nuages, minimum 8, demain alternance soleil-nuages et dégagement complet en PM, maximum 21. Jeudi, 60% de probabilité d'averse, maximum 22. Retour du soleil vendredi, max à 17. Centre-ville Latuc, 20 degrés au mercure.

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On est au meilleur de la musique. Qu'est-ce qu'on vous envoie dans les oreilles? Blue Ridge Band s'en vient, Somber également. Et tout de suite, on ouvre le show avec Weather, Hushpipe. Bon retour chez vous.

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2: Météo ce soir et cette nuit, quelques nuages, minimum à 8 degrés. Demain, alternance soleil-nuages et dégagement complet en PM, maximum 21. Jeudi, on a 60% de probabilité d'averse, 22 degrés. Et vendredi, retour du soleil, maximum 17. Centre-ville, La Tuque, toujours 20 degrés au mercure.
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2: 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L'attente est enfin terminée. Le Canadien de Montréal démarre sa saison ce soir du côté de Toronto avec un rendez-vous face à ses rivaux de toujours, les Maple Leafs de Toronto. Il s'agit du premier de 84 matchs prévus au calendrier, légèrement allongé par les instances de la Ligue nationale de hockey à la suite de l'entrée en vigueur de la nouvelle convention collective. Le tricolore tentera de prendre sa revanche après avoir perdu le match d'ouverture face aux Leafs en octobre dernier au compte de 5-2. Pour ce premier rendez-vous, c'est Jakob Dobesch qui défendra la cage du CH, le Tchèque de 25 ans qui a connu une dernière campagne exceptionnelle. À l'attaque, Martin Saint-Louis devra se passer des services du joueur de centre Oliver Kapanen, blessé au bas du corps. C'est Alex Newhook qui prendra la place du Finlandais au centre du deuxième trio, flanqué de Juraj Slavkovski et d'Ivan Demidov. Le défenseur Kaden Gooley brillera également par son absence dans le camp montréalais, lui qui se remet actuellement d'une intervention chirurgicale subie au cours de la saison estivale. En matinée, Saint-Louis a également confirmé que Florian Jacquet et Adam Engström allaient être laissés de côté pour le duel. Chez les Maple Leafs, on surveillera étroitement l'arrivée de l'attaquant Kirill Marchenko, à qui la veille des Blue Jackets de Columbus dans une transaction monstre impliquant également Matthew Nyes. La formation de la Ville-Reine a obtenu la confirmation en après-midi que son nouveau joyau avait obtenu son visa de travail à temps et sera en mesure de disputer le match. Néanmoins, Marchenko n'est pas le seul nouveau venu à Toronto depuis la fin de la dernière campagne. L'équipe a acquis plus d'une demi-douzaine de joueurs au cours de l'été, dont le gardien Sergei Bobrovsky, le défenseur Darren Radish ainsi que l'attaquant Nick Paul. Il faudra également avoir à l'œil la jeune sensation de 18 ans Gavin McKenna, le tout premier choix du dernier repêchage de la LNH.
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de Soldia qui se poursuit, le rappeur de Limoilou, qui s'impose désormais comme le deuxième artiste musical québécois le plus écouté chez nous. Hey, devant Charlotte Cardin et Céline Dion, c'est pas rien. C'est ce que révèle le plus récent palmarès des enregistrements musicaux de l'Institut de la Statistique du Québec. C'est un classement qui recense les ventes d'albums physiques et numériques, de pistes numériques et aussi l'écoute en flux. Dans le palmarès basé sur le cumulatif des données collectées entre le 2 janvier et le 3 septembre dernier, Soldia se retrouve maintenant derrière les indétrônables Cowboys fringants, solidement installés en tête depuis très, très longtemps. Donc, le top 10 des interprètes les plus populaires au Québec, numéro 1, Cowboys.

0: Les Fringants, deuxième place, Soulja. Numéro 3, Charlotte Cardin. Numéro 4, Céline Dion. Numéro 5, Jay Scott. Sixième place, Alexandra Streliski. Numéro 7, Freds. Au numéro 8, Québec Redneck Bluegrass Project. Au numéro 9, Les Trois Accords. Et au numéro 10, Jean Leloup.
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4: Ici Michel Scarpino, voici le bilan de l'actualité. Tout d'abord, Élections Québec qui dévoile un taux de participation préliminaire de 25,2% des électeurs qui ont voté par anticipation dans la circonscription de La Violette-Saint-Maurice dimanche et lundi. Ailleurs dans la région, le taux se situe à 24,5 dans la circonscription Trois-Rivières et de 23,9 dans Champlain et de 23,1% dans Nicolet-Bécancour. Pour l'ensemble des circonscriptions québécoises, il s'agit d'un taux de participation préliminaire de tout près de 23,6%. Mentionnons que le jour d'élection aura lieu le 5 octobre de 9h30 à 20h. Le diocèse de Trois-Rivières a un nouvel évêque. Le pape Léon XIV a nommé Mgr Pierre Goudreau à ce poste. L'homme de 63 ans était jusqu'à présent évêque de Sainte-Anne-de-la-Pocatière. La célébration d'inauguration du ministère épiscopal de Mgr Goudreau aura lieu le vendredi 20 novembre à la cathédrale de l'Assomption de Trois-Rivières. Une coupure d'eau complète est prévue demain mercredi de 6h à 18h en lien avec les travaux de pavage actuellement en cours sur la rue Bostonnais. Au retour de l'eau en fin de journée, un avis d'ébullition préventif sera en vigueur. L'intervention prévue demain permettra à l'équipe des travaux publics de la TUC de remplacer les valves défectueuses sur le réseau municipal d'aqueduc afin de limiter le nombre de résidences touchées lors d'éventuelles nouvelles coupures d'eau. Certaines portions des rues Bostonnais, Jacques-Buteux, Saint-Michel, Saint-Georges et Saint-Joseph seront touchés par cette coupure d'eau. Les citoyens des secteurs touchés sont invités à se faire des réserves d'eau en prévision de cette coupure. Et puis une séance de consultation aura lieu ce soir à 18h30 au Centre social municipal de Ville-de-la-Tuque concernant le projet d'agrandissement du parc industriel. La rencontre sera également diffusée en direct sur la chaîne YouTube Latuque Ville. Ça complète vos actualités. 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
5: Météo ce soir et cette nuit, il y aura quelques nuages, minimum à 8 degrés. Demain, alternance soleil-nuages, mais dégagement complet en après-midi, maximum 21. Jeudi, nuageux, 60% de probabilité d'averse, max à 22 et retour du soleil vendredi, maximum 17. Centre-ville Latuque, 20 degrés.
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5: 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Aujourd'hui, on va aller se promener en 1980. Cette chanson-là fait partie de l'album Uprising. On y va avec Bob Marley. Could you be loved?
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Alors que la saison de hockey avec les Canadiens de Montréal recommence ce soir, on va renouer avec plein de personnages associés aux Canadiens, dont Diane Bibeault. Si vous le saviez pas, Madame Bibeault, c'est l'organiste du Centre Bell depuis 1987, puis c'est devenu un genre de porte-bonheur pour le tricolore. Elle est importante au point où Jacob Fowler a même décidé de lui rendre hommage sur son nouveau masque. Alors, sur le protège-chef peint par Silas Brush, on peut clairement voir la belle Diane vêtue de la sainte flanelle qui est assise à son orgue. C'est quand même touchant.

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1: Météo ce soir et cette nuit, quelques nuages, minimum à 8 degrés. Demain, alternance sur les nuages et dégagement complet en après-midi, maximum 21. À jeudi, plutôt nuageux, 60% de probabilité d'averse, maximum 22. Et retour du soleil vendredi, maximum 17. Centre-ville latine.

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Et c'est ce qui complète cette édition du Retour à la maison. Ben, gros merci d'avoir été là. Gros merci également à toute ma belle gang du Bar Lavaux, de ceux qui présentent le show du Retour. Puis c'est là qu'on va, entre autres, ce soir, pour voir le match du Canadien de Montréal. Ouais, la saison qui recommence ce soir. Donc, on vous présente ça sur écran géant du côté du Bar La Voûte. Il y a évidemment des breuvages spéciaux qui accompagnent votre soirée. Pour vrai, là, ambiance sportive, ça se passe du côté du Bar La Voûte. L'émission La Game suit dans quelques instants. Tu es là demain 6h pour 100 000 le matin. Puis moi, je vous retrouve demain en PM 15h pour une autre édition du Retour à la maison. Et je vous souhaite la plus belle des soirées.

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8: Ici Michel Scarpino, voici le bilan de l'actualité. Tout d'abord, Élections Québec qui dévoile un taux de participation préliminaire de 25,2% des électeurs qui ont voté par anticipation dans la circonscription de La Violette-Saint-Maurice dimanche et lundi. Une coupure d'eau complète est prévue demain mercredi de 6h à 18h en lien avec les travaux de pavage actuellement en cours sur la rue Bostonnais. Au retour de l'eau en fin de journée, un avis d'ébullition préventif sera en vigueur. L'intervention prévue demain permettra à l'équipe des travaux publics de la TUC de remplacer les valves défectueuses sur le réseau municipal d'aqueduc afin de limiter le nombre de résidences touchées lors d'éventuelles nouvelles coupures d'eau. Certaines portions des rues Bostonnais, Jacques-Buteux, Saint-Michel, Saint-Georges et Saint-Joseph seront touchés par cette coupure d'eau. Les citoyens des secteurs touchés sont invités à se faire des réserves d'eau en prévision de cette coupure. Ça complète vos actualités. 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
3: 17h54. 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
4: C'est la game. Bon mardi, tout le monde. Bon premier jour de match du Canadien de Montréal. Olivier Paiement et FX Bénard avec vous pour la prochaine heure pour ce premier avant-match dans la game. Merci d'être à l'écoute. Peu importe où vous êtes, peu importe de où vous nous écoutez, partout sur le réseau BPM Sport. Montréal 91.9, Québec 100.9, Gatineau 96.5 et partout sur le réseau au centre du Québec. Lanaudière, Saint-Hyacinthe, Témiscouata, Matane, Latuc, sur les applications de radio et bien évidemment sur notre diffusion en direct sur YouTube. Comment ça va, FX?
5: Ça va bien. Ça peut pas mieux aller, Oli. Premier match en fin de la saison pour le Canadien de Montréal contre ses rivaux à Toronto, contre les Maple Leafs. Oli, c'est la 7e fois de suite que ces deux équipes s'affrontent pour le premier match de la saison. Les Leafs ont l'avantage, 4 victoires, 2 défaites dans les 6 dernières éditions. Mais j'ai le pressentiment que ce soir, le Canadien va en sortir une grosse.
4: Moi aussi, j'ai ce pressentiment-là et on va profiter de cette émission pour analyser l'affrontement. Et tu fais bien de le dire, FX, 7 affrontements de suite, pour citer notre collègue PO tout juste avant d'arriver en onde, c'est un rendez-vous.
5: C'est un rendez-vous.
4: Une nouvelle tradition et j'aime ça. J'aime le fait qu'on commence maintenant la saison avec une rivalité. Pour moi, c'est pas la plus grosse rivalité du Canadien, les Maple Leafs.
5: Non.
4: Même si la rivalité est moins forte que dans les dernières années, pour moi, celle avec les Bruins, elle a beaucoup plus d'importance. Je dirais que celle avec les Sénateurs, bien que d'un point de vue historique, elle est moins importante, ça reste que les matchs sont souvent beaucoup plus intenses. Mais les Maple Leafs, c'est le grand rival historique du Canadien aussi. C'est plus de 100 ans d'histoire, des affrontements iconiques. Deux équipes qui se détestent fondamentalement. Puis j'aime cette façon-là de commencer la saison. Puis si tu regardes la cédule de la LNH là, pour commencer la saison aujourd'hui, c'est exactement ça qu'on a voulu faire. Là, ça a lieu en ce moment. Le premier match entre les Hurricanes et les Panthers. Justement, deux équipes qui se détestent. Puis il y en a plusieurs qui disent que la seule raison pourquoi les Hurricanes ont gagné la Coupe, c'est parce que les Panthers
5: et
4: étaient
5: voilà,
4: pas en série.
5: Voilà.
4: Mais tu sais, t'as un affrontement entre six équipes, entre deux des six équipes originales, les Bruins et les Rangers, qui débutent un peu plus tard. Un affrontement entre deux équipes de l'Ouest canadien, les Oilers et les Canucks, et plus tard en soirée, c'est les Golden Knights et les Blackhawks. Les Golden Knights qui célèbrent d'ailleurs leur 10e anniversaire cette année. Un peu plus tard à l'émission, là, je vous propose d'analyser ces affrontements-là. Aux alentours de 18h45, on va regarder ce qui se passe ailleurs dans la LNH et on va mettre la table pour les autres matchs ce soir. C'est quoi le plan de match aujourd'hui? Ben, d'entrée de jeu, je veux qu'on se penche sur les histoires importantes pour cet affrontement entre le Canadien et les Maple Leafs. Aux alentours de 18h10, comme c'est le cas tous les jours de match dans la game, on va aller s'entretenir avec Marco D'Amico. Et aujourd'hui, Marco est sur place.
5: Il est à Toronto.
4: Il donne une conférence. Et il en a donc profité pour être là. Fait qu'il va nous parler du... c'est quoi? C'est le Air Canada Center maintenant, je pense?
5: Je pense que oui.
4: Peu importe. M'en fous du nom de leur aréna. L'important, c'est que Marco va être là. Fait qu'aux alentours de 18h10, il va nous donner les dernières informations, là, notamment Kirill Marchenko, qui va être en uniforme. Ça a été très complexe pour les Maple Leafs de faire jouer Marchenko. Fait que Marco va pouvoir nous en parler.
5: Scotiabank Arena, anciennement le Air Canada Center.
4: Voilà. Des fois, j'appelle encore X Twitter.
5: Ouais, exactement. Ça. Non, on a les anciennes habitudes demeurent quand même des habitudes assez fondées, là, assez ancrées. Alors, bien correct, mais on va parler avec Marco dans quelques instants. J'ai hâte qu'il nous parle parce qu'il est sur place,
4: ouais.
5: Parce qu'il a suivi la saga Kirill Marchenko dans les 24 dernières heures, Oli, puis ça a été confirmé par l'organisation. Kirill Marchenko a reçu son visa, va jouer le match de ce soir. Alors, j'ai hâte qu'il nous en parle. Il connaît très bien aussi l'agent de Kirill Marchenko, qui est le même qu'Ivan Demidov.
4: Ouais.
5: Alors, d'après moi, il y aura un peu plus de détails aussi là-dessus.
4: Et c'est un match important ce soir, FX, parce que là, on a l'impression que ce sont deux équipes qui vont se battre tout au long de la saison. Ça fait un bout qu'on a vécu ça. 2021, je dirais, la dernière fois, quand le Canadien et les Leafs se sont affrontés en série. Entre-temps, le Canadien a vécu sa reconstruction. Les matchs contre Toronto ne voulaient pas dire grand-chose parce que pendant ce temps-là, les Maple Leafs étaient des prétendants. Ils espéraient remporter la Coupe Stanley année après année. Le problème pour eux, c'est qu'ils n'étaient pas capables de franchir le premier tour.
5: Voilà. C'est arrivé une fois.
4: C'est arrivé une fois. Félicitations. L'an passé, là, le Canadien s'est recommencé à être bon. Mais là, les Maple Leafs étaient tout simplement atroces. Je dirais même que l'an passé, les Leafs étaient la risée de la LNH. Mais là, John Chayka a pris les choses en main. Il a décidé de faire essentiellement table rase. Là. La moitié de l'équipe n'est plus la même. Et autant le Canadien que Toronto a des aspirations réelles cette saison.
5: Oui, je suis à 100%. Mais les deux équipes ont le même objectif, Oli, c'est de soulever la Coupe Stanley. Les Leafs sont pas dans une période où sont en reconstruction ou quoi que ce soit. On a encore des éléments très importants en attaque. La preuve, on est allé chercher Kirill Marchenko dans les 24 dernières heures. On a donné Matthew Nyes en retour. On est allé quand même chercher un joueur, Oli, 3 ans plus vieux que Matthew Nyes, qui va commander un salaire plus élevé que lui aussi dans un an. Alors ça, du côté des Maple Leafs, on a fait aussi beaucoup d'acquisitions de profondeur. Alors, on s'est beaucoup amélioré sur le troisième et le quatrième trio. Défensivement, on a ajouté de la profondeur à cette équipe-là. Et la preuve aussi, c'est que devant le filet, on est allé signer Sergei Bobrovsky, qui a gagné deux Coupes Stanley avec les Panthers dans les dernières années. Par contre, c'est la première fois depuis très longtemps que quand le Canadien va être sur la patinoire ce soir, qu'on va déposer les premiers coups de patin sur cette glace-là ce soir, pour moi, le Canadien est une meilleure équipe que les Leafs, qu'on n'a pas vraiment vu sur papier.
4: Pour commencer la saison
5: du moins. Pour commencer la saison du moins, depuis très longtemps.
4: J'ai le goût de dire, là, ça fait-tu 10 ans? Ça ferait depuis le début de l'ère Matthews, Tavares, voilà. Nylander, alors que c'était de très jeunes joueurs.
5: Morgan Riley était très jeune,
4: c'est
5: ici, à ce moment-là.
4: Le Canadien était dans une espèce de cycle là, vers la fin des années 2010, avec Carey Price, Shea Weber, tout ça.
5: Même lorsque le Canadien s'est rendu en finale de la Coupe Stanley.
4: Ah, les Leafs étaient favoris. Là. Rappelle-toi dans favoris. La série, 3-1, c'était normal. Là, finalement, le Canadien est revenu de l'arrière. Mais ça fait un 10 ans à peu près là, que les rôles n'ont pas été inversés de cette façon-là en début de saison. Et malgré tout, on dirait que tout le monde fait juste parler de Toronto. C'est sûr qu'il y a la grosse acquisition de Kirill Marchenko hier qui change un petit peu la donne. Mais si tu regardes les partisans de hockey, si tu regardes les médias, on dirait qu'encore une fois, l'attention, elle est toute sur les Maple Leafs. Et moi, je dirais que ça va jouer en la faveur du Canadien. De passer un petit peu comme le underdog ce soir, l'équipe qui passe sous le radar. T'as pas fait d'acquisition super sexy pendant la saison morte, contrairement à Toronto. Pour Martin Saint-Louis, pour ses joueurs, c'est une motivation supplémentaire. Hey, il parle pas de nous. Regardez ce qu'on a fait l'an passé. Il parle plus de cette équipe-là. Qui a fait quoi? 78 points, je pense que c'était la cinquième pire équipe au classement général.
5: Exact.
4: Elle reçoit plus d'attention que nous. Tant mieux. Continuez de dormir sur nous.
5: Et ce qui est le plus encourageant, en plus, Oli, je le disais, je pense la première fois en 7 ans que le Canadien arrive là avec une meilleure formation pour moi sur papier. Mais ça va durer combien de temps que le Canadien a une meilleure formation sur papier? Ça peut durer pendant des années.
4: Ben oui.
5: Avec le jeune noyau de joueurs du Canadien. Alors moi, je trouve ça super encourageant. C'est vrai que les Maple Leafs, on parle souvent d'eux. Hein. C'est Austin Matthews, c'est William Nylander, Gavin McKenna, premier choix total qui va jouer avec
4: eux. Ils trouvent toujours une façon de faire parler d'eux. Mais tu sais, si vous... l'été, vous faites pause sur le hockey. Okay? Vous avez arrêté de suivre ça. Puis vous recommencez juste quand l'action reprend. C'est-à-dire quand la saison régulière commence. Et vous allez regarder le match de ce soir. Vous allez prendre un 2 quand vous allez voir la formation de Toronto, là. C'est essentiellement la moitié de l'équipe qui a été changée. D'abord, le DG John Chayka, un nouvel homme en place. Un nouveau coach.
5: Aussi.
4: C'est plus Craig Berube, c'est Jim Miller. Avec un nouveau système de jeu. Jim Miller n'a pas l'air d'avoir été très apprécié à Los Angeles quand il coachait les Kings, mais c'était lui l'assistant entraîneur des Leafs au début de la carrière à Austin Matthews, au début de la carrière à William Nylander, et il aurait un petit peu la faveur de ces gars-là. Essentiellement, là, c'est pour ça qu'on l'a embauché. Parce que les gars le connaissent bien. Après ça, tu regardes le portrait en attaque. Sur le premier trio, on a Austin Matthews avec deux nouveaux alliés, Kirill Marchenko et Jack Roslovic. Sur le deuxième trio, on a le premier choix au total du dernier repêchage, Gavin McKenna qui va être là avec John Tavares et William Nylander. Et dans le bottom six, Nick Paul n'était pas là l'an passé. Non. Colton Sissons, Zach McEwen, Teddy Bluger, Brandon Duhem. On a un nouveau défenseur numéro 1. Darren Radish, 8,5 millions de dollars qu'a coûté Darren Radish. Et un nouveau gardien de but numéro 1, Sergei Bobrovski. J'ose imaginer qu'il va avoir une certaine période d'adaptation pour Toronto.
5: C'est clair. Et parmi les acquisitions que tu as nommées, quand même les nouveaux joueurs, il y a des risques aussi là-dedans. Un gars comme Darren Radish qui vient de signer un gros contrat, c'est une saison d'éclosion l'an dernier pour lui comme défenseur à Tampa. Il a accumulé beaucoup de points aussi sur la première vague du jeu de puissance. Il arrive là après une saison où il a confirmé à Tampa Bay. Est-ce que c'est la même version qu'à Tampa qu'on verra à Toronto? Ça reste à confirmer. Nick Paul a quand même ralenti aussi dans les deux dernières saisons. C'est plus le Nick Paul qu'on connaissait lorsqu'il est arrivé au sein de l'organisation du Lightning. Il y a quand même quelques joueurs qui ont des points d'interrogation. Alors que le Canadien, là, son bord, on se dit, on a terminé la dernière saison parmi les meilleures formations au classement général. On a battu le Lightning, on a battu les Sabres en 6 matchs. On s'est rendu en finale de conférence et pratiquement ce qu'on fait, là, on donne un vote de confiance aux joueurs qui nous ont emmenés là la saison dernière. Le seul ajout à la formation, c'est Chris Kreider. Pas d'autres ajouts dans l'alignement du Canadien. Il y a des joueurs qui ont très bien fait au camp d'entraînement. Et d'après moi, plus tôt que tard, un gars comme David Rumbacher aura peut-être une opportunité de se faire valoir à Montréal. Mais en attendant, on se dit, vous avez mérité d'être là pour amorcer la saison. On y va avec vous. On fera les ajustements par la suite. Et d'y aller vers la continuité, ça peut juste aider le Canadien en début de saison.
4: T'as absolument raison. Parce que t'as pas besoin d'intégrer des nouveaux joueurs. On le voit là, que les équipes qui procèdent à 1001 changements, ça peut prendre du temps pour que ça clique.
5: Et
4: ça clique pas toujours. Demandez-le aux Prédateurs de Nashville qui ont fait plein d'acquisitions il y a 2 ans, puis à ce jour, ça a toujours pas cliqué.
5: Non.
4: Après ça, les Prédateurs, ils commencent la saison à 12 attaquants, 9 défenseurs.
5: Ouais, même chose, là.
4: Peut-être que c'est un petit peu différent là, ce qui se passe là-bas. Mais voilà. Et d'ailleurs, là, pendant qu'on est sur le sujet, parce que ça vient juste de se passer il y a quelques instants, je vous le disais, un premier match assez tendu entre les Hurricanes et les Panthers de la Floride.
5: 0-0 après 20 minutes de jeu.
4: Ouais, et Boko Imama et Nick Delorier ont déjà jeté les gants. Là. Que ça part pour une saison qui s'annonce tendue entre ces deux équipes-là. Je veux qu'on décortique davantage le duel un petit peu plus tard, mais on va aller à la pause parce que Marco D'Amico nous attend. Il est sur place à Toronto pour nous donner les derniers détails sur cet affrontement entre le Canadien et les Maple Leafs. Donc attendez 2 petites minutes. Et après ça, on va aller parler à Marco qui est sur place. Restez là.
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6: Ça commence dans à peine 50 minutes. Premier match de saison régulière pour le Canadien de Montréal face aux Maple Leafs de Toronto. Et pour l'occasion, on va lui parler parce qu'il est sur place du côté de Toronto. C'est Marco D'Amico. Comment ça va, Marco?
7: Salut, Marco.
8: Ça va très bien, les boys, vous autres?
6: Ça va super bien, merci. Écoute, Marco, c'était le dossier chaud que tout le monde suivait aujourd'hui. Kirill Marchenko, acquis hier par les Maple Leafs, est-ce qu'il allait être en mesure ou non de porter l'uniforme de l'équipe ce soir? Et finalement, oui, il va jouer son premier match pour Toronto à peine 24 heures après avoir été échangé. Qu'est-ce qui s'est passé aujourd'hui pour que les Leafs soient en mesure de l'avoir en uniforme aussi rapidement?
8: La corruption et de l'argent.
7: Ça okay, tue le monde. Hein?
8: Les vraies choses. Les vraies choses. Dan Milstein se connaît très bien dans la demande de visa. Donc, je ne pense pas que c'est surprenant. Je les ai croisés ce matin à l'hôtel, même du Canadien de Montréal. Dan Milstein était là avec, avec Kirill Marchenko. Puis, on va se le dire, le Marchenko avait l'air soulagé. On va se le dire. Il était très content d'être à Toronto. D'être capable de passer à autre chose. Et Dan Milstein a fait une demande de visa temporaire, pas une demande de visa de travail à temps plein. Mais les Leafs s'apprêtent à aller sur. Ils vont jouer demain contre les Islanders, mais subitement, ils vont se mettre à aller sur la route. Donc, ils vont avoir amplement le temps pour être capable de faire une demande de visa à temps plein qui devrait venir en place Dan Milstein.
6: Parce qu'on s'entend que c'est assez particulier, là, des. Déjà des transactions dans cette période-ci de l'année, il n'y en a pas tant que ça, mais surtout une transaction de cette trempe-là. Là. Un joueur, une superstar comme Kirill Marchenko, puis une autre superstar comme Mathunes qui change d'adresse. C'est assez rare qu'on voit d'aussi grosses transactions que ça à cette période-ci de l'année.
8: Je pense que l'idée de regarder la tendance de quand est-ce les transactions ont lieu dans cette nouvelle ère du cap salarial, je pense que tout ça là. Tout le grand rapport. Je pense que par le passé, toutes les équipes étaient déjà au plafond, même au-dessus du plafond, et rendu à ce stade-ci de l'année, qu'il n'y avait pas beaucoup de place pour manœuvrer et faire des transactions avant la date limite des transactions. Ou tu faisais tes transactions l'été, ou tu faisais tes transactions avant la date limite des transactions. C'était ça la mentalité pour les 6 à 7 dernières années à cause de la COVID et le cap salarial là. Maintenant que le cap salarial est en train de monter à un rythme figurant et que des équipes ont de la place sous la masse, donc des situations où ils ont un peu plus de flexibilité, c'est certain que tu vas pouvoir avoir des situations comme ça. Parce qu'on va le dire, une des raisons pour la transaction de Marchenko a eu lieu, c'est à cause que les Blue Jackets voulaient être au-dessus du cap salarial. Donc, il y a eu une motivation de plus. En plus du fait que la situation de Marchenko, de question PR, on va dire, c'était pas fameux d'avoir Marchenko dans les giros alors qu'il n'est pas capable de dire qu'il s'était joué à Columbus à Londres.
6: On s'attend à voir Kirill Marchenko évoluer sur le même trio que Austin Matthews et Jack Roslovic ce soir. À quel genre de dynamique est-ce que tu t'attends de Marchenko là, maintenant qu'il évolue avec le meilleur joueur avec qui il a joué en tout cas en attaque de toute sa carrière, Austin Matthews? Comment est-ce que la game de Kirill Marchenko va changer avec un nouveau coéquipier comme ça?
8: C'est certain que j'enlève à Adam Fantilli, là, moi je pense que ça va être un excellent joueur, mais Austin Matthews, si ce n'était pas pour ses blessures, c'est l'un des meilleurs joueurs des dernières années. Je pense que peut parler de lui comme étant un joueur top 10 depuis 2016.
6: Ouais.
8: C'est juste que, et maintenant, là, tu as deux play drivers, deux gars qui aiment pousser les rythmes avec la rondelle. J'ai hâte de les voir ensemble. Je pense qu'une certaine chimie comme ça, ça va prendre un peu de temps. Et John Chaka nous l'a dit aujourd'hui en point de presse. Mais je pense que ce qui est plus important, c'est les éléments dans leur game devraient faire en sorte que cette chimie-là devrait se partir parce que c'est deux joueurs capables de lire le jeu à un niveau élite. Je pense que c'est plus ça. Ils sont capables de faire des faits de passe. Ils sont capables de marquer des vols, des excellents tirs d'une part comme de l'autre. Donc, je pense que cette chimie-là, à long terme, c'est quelque chose que John Chaka voulait faire, non seulement pour donner à Austin Matthews son gars avec qui il peut être capable d'aller à la guerre avec sur son trio, parce que McKenna, ça va prendre un peu de temps avant qu'il puisse monter sur ce premier tour-là. Je pense que ça a aussi apporté une certaine stabilité à l'attaque sur le long terme. Maintenant, en série, on verra bien, parce que je pense que c'est plus le point fort de Matthew Knight que de série.
6: Ouais.
8: Mais en termes de saison régulière, ces gens-là vont perdre au planète.
6: Maintenant, si on regarde du côté du Canadien de Montréal, bon, Oliver Kapanen est blessé, ne jouera pas, tout comme Florian Jacquet et Adam Engstrom. Commençons avec Florian Jacquet. Il y a plusieurs personnes qui ont été déçues d'apprendre que oui, il commencerait l'année à Montréal, mais qu'il ne serait pas immédiatement inséré dans la formation. Qu'est-ce que tu as pensé de ça?
8: Aucunement surprenant du côté de Martin Saint-Louis. Il va avec ses gars d'expérience. Mais Florian, j'imagine, va avoir sa chance aussi. Là, ça sera pas, c'est pas à Pittsburgh. Ça pourrait être à la maison à cause de la Caroline. Déjà qu'ils sont avec 14 attaquants, pour moi, c'est surprenant. Par le passé, c'était toujours une 13, mais avec la défaite de Capanen, tu sais, c'était peut-être une bonne assurance. Mais pour moi, ça ne me surprend pas. Même si je partage l'opinion de plusieurs partisans, spécialement ici à Toronto, j'aurais grandement aimé voir
6: Oui, surtout que l'an passé, on avait justement vu les deux frères Jacquet jouer ensemble dans le même match contre les Leafs, l'équipe de leur province, évidemment. Est-ce que tu t'attends à voir Florian Jacquet jouer très bientôt pour le Canadien ou est-ce que ça va prendre une blessure avant qu'il soit dans les 12 attaquants?
8: Je doute. Je pense que Martin Saint-Louis va laisser les jeunes comme ça sur la passerelle pendant plusieurs matchs. J'ai pas une date exacte pour vous. Ça peut être Pittsburgh, ça peut être à la maison contre la Caroline. C'est des options, bien sûr. Mais ce que je peux dire, c'est que je doute fortement que Martin Saint-Louis a fait en sorte que ces joueurs-là ont été parmi les 23 joueurs avec qui ils ont décidé de commencer la saison simplement pour les laisser dans les estrades à l'ouest.
6: Maintenant, si on regarde du côté d'Abraham Engstrom, Marco, une des raisons de pourquoi on a compris que David Reinbacher ne commence pas l'année à Montréal, c'est que justement, on veut pas qu'il joue pas. On veut qu'il joue des grosses minutes et qu'il continue de se développer. On n'a pas l'impression que ce raisonnement-là, par contre, il s'applique à Adam Engstrom, qui lui aussi est un jeune défenseur, mais il ne va pas jouer immédiatement. Pourquoi est-ce qu'une chose s'applique à Reinbacher, mais pas à Engstrom, selon toi?
8: Engstrom est plus vieux, a joué beaucoup plus de matchs depuis son repêchage que Reinbacher. Moi, je ne crois pas que Engstrom a grand-chose à apprendre dans la Ligue américaine. Je pense que David Reinbacher a du galon à apprendre dans la Ligue américaine, donc il a un peu plus de valeur pour lui d'être capable de jouer 25 minutes par match, parce que David Reinbacher, pour moi, est un défenseur de la Ligue nationale. Mais c'est juste un défenseur qui a pas beaucoup de millage. Donc, que ce soit dans la Ligue nationale, dans la Ligue américaine, tant si longtemps qu'il joue, je pense que les Canadiens vont être contents. Puis dans le contexte actuel, parce que tu vois déjà que les loups pratiquent avec tout suite avec un vilain dans son taxe, je pense qu'ils sont prêts à dire vaut mieux avoir Engstrom comme septième que David Reinbacher.
6: Très intéressant. Merci beaucoup, Marco, pour ta chronique. On te souhaite un excellent premier match cette saison et on se reparle très bientôt.
7: Salut, Marco.
8: On se reparle demain. Il a passé une bonne journée.
6: Yes, sir. À demain, Marco. Alors voilà. C'était Marco D'Amico qui nous parlait en direct de la galerie de presse du côté de Toronto. On va prendre une pause et au retour, on se penche sur différents points importants pour le match entre le Canadien et les Maple Leafs. Notamment, il y a une recrue qui va jouer son premier match en carrière dans la LNH et les attentes sont hyper élevées envers lui. C'est peut-être même un euphémisme, ce que je viens de dire. On parle de ça et de plein d'autres dossiers importants pour ce premier affrontement entre Montréal et Toronto dans deux minutes.
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1: 18h21 dans la game. Dans 40 minutes, ça part. La saison 2026-2027 du Canadien de Montréal. C'est déjà commencé ailleurs dans la LNH. Dans 20 minutes à peu près, là, on va faire le tour de ce qui se passe ailleurs dans la Ligue aujourd'hui et ce qui va avoir lieu un peu plus tard ce soir. Mais avant, comparons la formation du Canadien de Montréal à celle des Maple Leafs de Toronto. Les trios officiels ne sont pas sortis, mais on s'attend à que ce qu'on a vu à l'entraînement hier, ben, ça devrait être la même chose ce soir. Premier trio, Chris Kreider avec Nick Suzuki et Cole Caulfield. Chris Kreider, c'est le seul nouveau.
2: Exact.
1: C'est le seul nouveau que Martin Saint-Louis a à intégrer dans sa formation. Un calendrier préparatoire correct, je dirais, pour lui, avec Nick Suzuki et Cole Caulfield. Le premier match, ils ont eu un peu plus de misère, mais dans le troisième essentiellement, là, celui de samedi dernier, Chris Kreider a marqué un but. À quel point est-ce que tu penses que la courbe d'adaptation, elle va être lente pour Kreider et ses nouveaux compagnons de trio?
2: Je pense que ce qui distingue un gars comme Chris Kreider de plusieurs jeunes joueurs qui arrivent dans une nouvelle formation Ali dans la Ligue nationale, c'est l'expérience. Chris Kreider a quand même déjà 35 ans. Alors, il y a l'expérience d'arriver, il l'a fait quand même à une autre reprise à Anaheim. Il y a l'expérience quand même de savoir comment ça se passe et il intègre un duo déjà assez fort en Suzuki-Caulfield. Je pense qu'il va avoir quelques matchs d'adaptation pour s'habituer à ce niveau de jeu-là. Mais essentiellement, Chris Kreider, c'est pas flashy, là. Initialement, Chris Kreider, c'est de foncer au filet, d'être rapide, de mettre l'échec avant, d'aller gagner les batailles à un contre un. C'est ça son rôle au sein de l'attaque du Canadien, au sein d'un trio avec Suzuki et Caulfield. Alors, t'arrives pas dans un nouveau trio où, je sais pas, ta force, ce sont les habiletés ou quoi que ce soit. Lui, dans son cas, c'est assez simple. Là. Il l'a bien fait dans le match de samedi quand il a marqué notamment. Ça a été plus compliqué dans le premier match. Moi, je pense que dans son cas, je laisse encore quelques matchs en préparation. Mais je m'attends pas à une longue période d'adaptation pour Chris Kreider.
1: Non. Moi non plus, parce que c'est un professionnel, puis son style de jeu est très complémentaire à celui de
2: Caulfield. Il connaît très bien Martin Saint-Louis aussi. Martin Saint-Louis le connaît très bien.
1: Ça va être un beau moment pour les deux tantôt.
2: Ça, c'est un beau moment. Puis je pense qu'il connaît les forces aussi de son ancien coéquipier, d'un gars qui a aidé aussi pendant une période où Chris Kreider avait de la difficulté à marquer des buts dans la Ligue nationale. Il avait sorti Martin Saint-Louis de la retraite et disait « Hey, viendrais-tu m'aider à peaufiner mon jeu, à marquer des buts? » Alors, les deux se connaissent très bien. C'est la première fois que Martin Saint-Louis coach un ancien coéquipier. Ça aussi, je trouve ça très intéressant. J'ai hâte. Et je pense qu'il va connaître une très bonne saison à Montréal. Même si c'est le seul ajout dans la formation du Canadien, Oli, je m'attends à beaucoup de choses. Je le voyais là, cette semaine à l'entraînement. Je sais pas si tu as vu les images passer, mais on s'entraînait. Puis c'est Zachary Bolduc là, qui prenait des conseils de Chris Kreider tout près du filet. Comment
1: ça va être un mentor.
2: Exactement. Pour Bolduc.
1: Très important.
2: Pour Bolduc, oui. Pour Slavkovski aussi. Alors, j'ai hâte à ce premier match-là. J'ai hâte de voir le premier match de Chris Kreider.
1: Deuxième trio, c'est Juraj Slavkovski avec Alex Newhook et Ivan Demidov. C'est une belle opportunité pour Alex Newhook. Parce que le Canadien, dans un monde idéal, ben, ce serait Oliver Kapanen qui occuperait cette chaise-là en pré-saison. C'est lui à qui on a confié la tâche de jouer avec Slavkovski et Demidov. Mais là, Kapanen est blessé. Donc, Newhook a une occasion de se faire valoir sur le top 6 comme deuxième centre. Tu sais, oui, on a donné cette chance-là à Kapanen au camp pour commencer la saison. C'est ça qu'on voulait faire. Mais il n'y a rien qui exclut qu'Alex Newhook pourrait bien faire. Puis que ce soit lui qui entame la saison comme deuxième centre du Canadien, même au retour au jeu d'Oliver Kapanen.
2: Ça se peut. Si Alex Newhook fait assez bien, Oli, qui met des points au compteur, qu'il y a une belle complicité avec ces deux joueurs-là, et qui assimile très bien la position de joueur de centre, même si le système du Canadien, bon, en théorie, c'est pas nécessairement important, là, mais quand même, je pense qu'il y a une opportunité là pour Alex Newhook de continuer la saison après un échantillon de matchs et de poursuivre sur ce deuxième trio-là. Je pense quand même que, dans le cas d'Oliver Kapanen, je suis déçu parce que je voulais voir la progression. Je voulais voir comment il allait relever le défi.
1: Au moins, il donnait une chance.
2: Exactement. Il a fait face à un gros défi l'an dernier. En fin de saison, il s'est essoufflé. J'aurais aimé ça le voir débuter la saison sur un deuxième trio, savoir ce qu'il a à nous donner là, dans une nouvelle saison.
1: Je suis d'accord avec toi. Au centre du troisième trio, c'est Philippe Dano qui se retrouve là. Avec Kirby Dach et Alexandre Texier sur le quatrième trio, on a Jake Evans avec Josh Anderson et Zachary Bolduc. Donc, on sépare Dano et Anderson, eux qui ont joué ensemble pratiquement toutes les séries
2: Es-tu
1: éliminatoires.
2: Surpris de ça?
1: Quand même. Parce que j'ai l'impression que c'est une combinaison.
2: Qui fonctionne quand même.
1: Qui fonctionne bien, sur laquelle, à laquelle on avait confiance. Et là, c'est Dano qui se retrouve, entre guillemets, avec les mal-aimés Kirby Dach et Alexandre Texier. J'ai hâte de voir. Puis, tu sais, Zachary Bolduc. Sur le quatrième trio, essentiellement. Est-ce que en jouant avec Evans et Anderson, Bolduc va vraiment avoir les occasions de se faire valoir offensivement? Non.
2: Non.
1: Je pense pas. Et je me demande si ce serait pas lié, par exemple, au camp un peu plus décevant, entre guillemets, de Zachary Bolduc. T'sais, c'est le camp préparatoire. On partira pas en peur pour quoi que ce soit. Mais il a joué 3 games. Il n'y a pas une game où on l'a particulièrement remarqué.
2: Non.
1: Où il a eu des chances de marquer importantes. Puis vous allez me dire, c'est la même chose que pour Kirby Dach. Vous avez raison. Peut-être qu'on place Dach dans la vitrine. Ce serait mon explication sur pourquoi Bolduc se retrouve avec Evans et Anderson. Ma théorie, disons.
2: Ouais, non, mais c'est intéressant parce que c'est vrai que Bolduc n'a pas connu le meilleur camp d'entraînement. Mais d'un autre côté, comme tu l'as dit, Kirby Dach, c'était pas fameux non plus. Il n'y avait pas ce niveau d'urgence-là, ce niveau d'effort. Je te dirais que ce qui me surprend le plus, par contre, c'est vraiment qu'on ait séparé Anderson et Dano. Je pensais vraiment qu'on les verrait ensemble.
1: C'est vraiment un duo, là.
2: C'est un duo qui a très bien fonctionné contre les Hurricanes. Les deux gars se trouvent facilement sur la patinoire. C'est un duo qui fonctionne, qui a fait ses preuves. Je pensais qu'on irait avec un duo comme ça et qu'on jumerait un joueur comme Alex Texier, par exemple, à leur côté et qu'on aurait un troisième trio formé de Jake Evans, Zach Bolduc et Kirby Dach. Je pensais que ça allait être ça.
1: Tu vois, Simon nous amène un point intéressant sur YouTube, puis je pense que ça s'applique autant au quatrième qu'au troisième trio. Il dit « Bolduc pourra pas se pogner le beigne en jouant avec Evans et Anderson. » Et j'aurais le goût de dire aussi « Dach pourra pas se pogner le beigne en jouant avec Dano et Texier. »
2: Même chose.
1: C'est peut-être ça aussi l'idée de les séparer. Puis je veux pas dire que ce sont des joueurs qui sont paresseux ou quoi que ce soit, mais ce sont quand même deux joueurs qui ont tendance à être inconstants. Ben, si tu joues avec deux gars qui se défoncent chaque shift, puis deux gars qui sont de très, très bons professionnels, tu vas être entraîné dans tout ça. Alors, ça va être intéressant. Puis Bolduc et Anderson, je trouve que c'est quand même une combinaison solide qui pourrait faire
2: exactement,
1: des flammes.
2: Ça revient aussi sur YouTube, là, notamment. Là, c'est vrai que si Bolduc s'inspire un peu du côté papier sablé, robustesse d'un gars comme Josh Anderson, ça pourrait être intéressant. Puis on sait à quel point il y a un bon lancer aussi, Zachary Bolduc.
1: Florian Jacquet est laissé de côté. Je suis déçu pour un match contre les Maple Leafs de Toronto. Ça va, j'allais dire ça pourrait. Ça risque fort probablement de brasser. C'est le premier match de l'année. Les gars, ils ont le goût de... Ils ont soif d'action. Si tu regardes les acquisitions que Toronto a fait pendant la saison morte, on a ajouté beaucoup de gars qui sont capables de brasser, beaucoup de gars qui vont emporter du papier sablé. Je peux penser à Zach McEwen, à Nick Paul, à un Brandon Duhem aussi, qui est un gars qui aime beaucoup frapper. Ouais. Colton Sissons aussi, il entre dans ce moule-là. Florian Jacquet, en plus, c'est un Ontarien. T'sais, c'est un gars qui a grandi dans le coin de Hamilton. D'un point de vue mérite, il mérite plus sa place dans la formation, mais aussi le fit face à une équipe comme Toronto, une rivalité où tu le sais que ça pourrait brasser. J'aurais aimé avoir Jacquet dans la formation ce soir.
2: Il y avait sa place dans la formation ce soir, si on y va uniquement au mérite. Maintenant, ce que j'avais pas pris en considération dans les dernières semaines, c'est que Martin Saint-Louis voulait avoir une équipe similaire à celle qui a terminé la dernière saison. Je peux comprendre, c'est du respect envers les joueurs qui étaient là la saison dernière. En même temps, le hockey, ça reste une business, Oli. Puis Florian Jacquet a mérité sa place dans la formation. Il l'est pas, c'est correct. Maintenant, ça sera pas long pour lui. Là. Tu laisses pas un jeune comme ça dans les gradins trop longtemps. Il y aura son opportunité. Avec qui, ça, j'ai hâte de voir. Par contre, est-ce qu'on va y aller au mérite en début de saison? Est-ce qu'on va dire après le premier match, ben celui qui m'en donne le moins sur mes deux derniers trios, par exemple, si un Tex, un Dach ou un Bolduc en donne moins, ben là, c'est plus facile de prendre une décision. Ben, regarde, tu sors de la formation et c'est Florian Jacquet qui prend sa place pour le prochain match. Je pense pas que c'est selon l'adversaire que tu affrontes. Je pense que, pour une fois, j'espère que ce sera au mérite.
1: Oui,
2: moi
1: aussi.
2: Pour un gars comme Florian Jacquet, de prendre la place d'un gars qui la mérite pas. Et si on se fie à ce qu'on a vu en pré-saison, un gars comme Kirby Dach qui sent pas nécessairement le sentiment d'urgence, ça pourrait être le genre de joueur qui pourrait perdre sa place assez rapidement dans l'alignement.
1: Puis tu sais, on va regarder la défense. On va commencer par la troisième paire. Je me demande si, justement, on se dit pas que... Est-ce que Arber Jacquet prend un peu la place de Florian Jacquet dans la mesure où, ben, vous voyez là, notre gars qui est physique, notre gars qui peut brasser, tu sais, deux gars qui sont peut-être prônes aux mauvaises punitions ou à être victimes des arbitres ou peu importe, là, mais deux gars qui peuvent se retrouver au cachot. Est-ce qu'avoir Arber dans la formation, ça nuit aux chances de Florian d'être là?
2: C'est intéressant ce que tu dis. Je pense que oui, dans un sens. J'ai tendance à être d'accord avec ça parce que c'est vrai quand même que ce sont deux joueurs qui ont le nom Jack Eye dans le dos, donc sont ouais. étiquetés par les officiels.
1: C'est ça.
2: un gars comme Arbor Jack Eye, je trouve qu'on l'a sorti parfois très rapidement pour des punitions qu'il ne méritait pas. C'est comme si l'étiquette du nom Jack Eye dans le dos, on te sort automatiquement.
1: Florian, une théorie.
2: Non, mais c'est intéressant. Florian aura possiblement cette étiquette-là dans la Ligue nationale aussi.
3: Ouais.
2: Il a joué juste deux matchs la saison dernière. Ça pourrait nuire parce que Martin Saint-Louis n'aime pas ça, ce type de punition-là.
1: Non.
2: La punition de plus là, après un échauffouré ou peu importe.
3: Oh, il aime vraiment pas
2: ça. Ça vient le chercher. Alors, ça se pourrait.
1: Fait que là, c'est Jack Eyes Trouble. Ouais. Essentiellement, j'aimerais dire que les deux sont en audition en ce moment. Parce que comme Marco nous l'a dit il y a quelques moments, Caden Gooley est plus proche d'un retour au jeu peut-être qu'on le pensait au début. Lorsque sa deuxième opération a eu lieu, il pourrait peut-être revenir au jeu plus rapidement. Et là, tu vas avoir une décision à faire. Est-ce que ça va être Jaden Struble? Est-ce que ça va être Arber Jacquet? Donc pour les deux, là, ils vont être sur la corde raide. Chaque match compte, chaque présence compte. Et chaque erreur que l'un ou l'autre va faire, ben ça va jouer contre lui. Et ça va peut-être le sortir de la formation une fois que Caden Gooley va être revenu au jeu.
2: Et je vais aller plus rapidement que ça. Je vais dire, si jamais, après un échantillon de deux matchs, par exemple, il y en a un des deux qui commet des erreurs, que c'est moins facile pour lui, embarque Adam Engstrom.
1: Facile.
2: Donne-y du mirage.
1: Ben oui, il n'est pas là pour rien, Adam Engstrom.
2: Je comprends que tu as préféré garder Engstrom que Rembacker en haut parce que Rembacker, tu voulais qu'il y ait plus de millage dans la Ligue américaine. Mais donne du millage à Adam Engstrom si jamais il y en a un des deux qui fait pas le travail en attendant le retour de Caden Gooley, qui pourrait être plus rapide que prévu. Mais en attendant ça, si un des deux fait pas le travail, go, là, embarque Adam Engstrom dans la mêlée, donne-y des matchs d'expérience dans la Ligue nationale. Je sais pas à quel point sa carrière est garantie à Montréal. Je trouve que c'est le type de joueur qui pourrait être échangé au cours de la saison par les Canadiens parce qu'il y a une certaine valeur, il y a déjà des équipes qui sont intéressées à lui. Mais donne-y des répétitions aussi dans la Ligue nationale.
1: Dans le top 4 du Canadien, c'est Madison Dobson et Hudson Carrier. On aurait peut-être pu y aller pour Madison,
2: ouais.
1: Carrier, Hudson, Dobson. Pour le moment, on y va avec ces combinaisons-là. Est-ce que ça va changer quand Caden Gooley va revenir ou peu importe? On est allé pour une certaine valeur sûre.
2: Ouais, et même l'an dernier, rappelle-toi, on avait Madison, Dobson et à un certain moment, c'était beaucoup Hudson, Struble sur la même paire. Et on insérait Jack Eye avec Carrier. Est-ce, on aurait pu reproduire aussi ces paires de défense-là pour le début de la saison, mais on a préféré utiliser un top 4 quand même bien établi. Maintenant, après un match à la saison, j'ai hâte de voir le temps d'utilisation de Jaden Struble et Arbor Jack Eye.
1: Ça va nous en
2: dire
1: beaucoup.
2: Parce qu'on les met ensemble quand même sur une troisième paire de défense. Ça va en dire beaucoup sur la stratégie de Martin Saint-Louis, à quel point il veut surutiliser ou non son top 4 en début de saison, ou s'il veut donner un peu plus de temps de glace à Struble et Jack Eye.
1: Maintenant, chez les Maple Leafs, devant le filet, là, juste vous dire, évidemment, c'est Jakub Dobesch qui va obtenir le départ. Samuel Montembeault et son substitut chez les Maple Leafs. Je vous fais les trios rapides, puis après ça, je veux qu'on analyse quelques points. Premier trio, ça devrait être Austin Matthews avec le nouveau venu Kirill Marchenko et Jack Roslovic. Ensuite, on a John Tavares avec William Nylander et Gavin McKenna. Nick Paul avec Colton Sissons et le jeune Easton Cowan. Et on a un tout nouveau quatrième trio. C'est flambant neuf là, chez les Maple Leafs. Teddy Bluger avec Zach McEwen et Brandon Duhem. En défense, c'est Morgan Riley et Darren Radish, Jake McCabe et Tanev et Oliver Ekman-Larsson. Et là, avec Troy Stetcher, là, c'est officiel, c'est le premier match en carrière du premier choix au total du dernier repêchage.
2: Gavin McKenna.
1: Un jeune qui a beaucoup de pression sur lui. Un jeune sur qui les projecteurs sont braqués depuis longtemps. Là. Rappelle-toi, il y a quelques années, quand il évoluait dans le junior canadien, à Medicine Hat, il battait des records de Mario Lemieux.
2: Ouais.
1: Ses statistiques, c'était tout simplement historique. L'an dernier, il prend la décision d'aller à Penn State. Début de saison plus difficile pour Gavin McKenna, faut dire. C'est un jeune adolescent. C'était un jeune adolescent de 17 ans, assez frêle aussi, qui débarquait dans une ligue avec des gars de 20, 21, 22 ans. Adaptation, il a quand même fini avec 51 points en 35 matchs. À travers tout ça, si tu te rappelles bien, il y avait eu l'incident là,
2: oui.
1: Au bar.
2: Au bar, alors qu'il protégeait sa mère. Là.
1: Exactement, il revient 8 points à son premier match au retour à Penn State.
2: Exact.
1: Un championnat mondial junior où il a montré des flashs, mais où le Canada a quand même déçu. Bref, t'as commencé à avoir une question. Qui mérite d'être choisi premier au total? Gavin McKenna ou Ivar Stenberg? Finalement, les dieux du hockey ont décidé d'aider les Maple Leafs. C'est eux qui ont eu le premier choix. Ils ont jeté leur dévolu sur Gavin McKenna. Il y a de la pression sur lui, mais il y a moins de pression, disons, à l'époque, qu'Austin Matthews.
2: Clairement, parce qu'il y a déjà du talent à Toronto, contrairement à Austin Matthews.
1: Là, il débarque dans une équipe où il va être bien entouré. Puis si Toronto connaît pas un bon début de saison, ben le blâme va être jeté sur Matthews, puis sur Nylander, puis sur Tavares, puis peut-être même sur Darren Radish et Sergei Bobrovsky. Sur le jeune kid de 18 ans.
2: Non, mais il doit quand même sentir de la pression. Là. C'est un marché quand même assez gros, celui de Toronto, Oli. C'est comme le premier match d'un Juraj Slafkovský aussi dans des circonstances qui étaient différentes. Mais quand même, c'est un premier choix au total. Alors, il y a cette pression-là qui vient avec. Pas convaincu que Gavin McKenna va avoir une si grosse saison recrue que ça.
1: Si je te dis over-under, 55 points.
2: Je vais dire under.
1: Ah oui?
2: Je vais dire un petit peu plus haut que 50.
1: Moi aussi, je dirais autour de 52.
2: Je pense pas qu'il va briser le 60 points. Ce qui est pas mauvais du tout. Là. Mais là, faut aussi le dire, là, il y a 18 ans, voire 19 à la toute fin de l'année. Sa fête est au mois de décembre. C'est un joueur qui a énormément d'habiletés, on le sait. Là.
1: Ouais.
2: Il a des bonnes mains, il a un bon lancer, il les a, les habiletés. Je sais pas à quel point c'est le joueur avec la meilleure intelligence à hockey. Le hockey IQ, là, je suis pas convaincu à 100%. Je pense qu'il a les habiletés hockey. Est-ce qu'il a ce hockey IQ? Ça reste encore à confirmer. On le verra dans la Ligue nationale ou non. Parce que c'est facile de l'avoir quand tu joues universitaire ou quand tu joues junior. 5 pieds 11, c'est pas un gros bonhomme aussi. Il est assez frêle.
1: Il va devoir gagner de la masse musculaire.
2: Ça peut être difficile aussi en début de saison. Il joue avec des bons joueurs. Oui. Ça, faut le dire, là. Il est bien entouré. Tavares, qui est un excellent vétéran, joueur de centre, et William Nylander, qui a énormément de talent.
1: Et on dirait que McKenna a peut-être tendance à être un peu énigmatique. Quand ça y tente, il est exceptionnel. Des fois, ça y tente pas, puis tu le remarques pas particulièrement. Fait que j'ai hâte de voir ce que ça va donner. Puis c'est vraiment une histoire qui est impressionnante. Là. Je lisais sur lui un peu plus tôt aujourd'hui. Hey, c'est un kid du Yukon. Là. Ouais. Il a grandi à Whitehorse. Évidemment, une toute petite communauté qui est à des centaines, voire des milliers de kilomètres de pas mal n'importe où au Canada. Il a grandi dans des circonstances vraiment particulières, là, en passant évidemment beaucoup de temps en faisant du plein air, en passant du temps sur la patinoire extérieure. Il fait froid, il fait noir l'hiver. Des heures et des heures de voyagement juste pour jouer au hockey mineur.
2: Clairement,
1: parce qu'évidemment, t'as pas vraiment de ligue de hockey mineur élite dans le Yukon. Fait que là, il devait aller jouer en Colombie-Britannique. Quelqu'un qui a travaillé quand même très fort. Et il y a beaucoup de gens qui ont travaillé fort pour que Gavin McKenna ait cette opportunité-là de se faire valoir. Et là,
2: il sera chaudement applaudi à Toronto.
1: Oui, absolument, absolument.
2: Même si on dit tout le temps qu'il manque d'ambiance à Toronto, j'espère qu'il y aura de l'ambiance pour le match numéro 1.
1: C'est un kid qui est charismatique en
2: aussi,
1: plus.
2: Ouais.
1: Ah, lui, là, c'est...
2: Très bon devant les médias.
1: Austin Matthews, je pense qu'il va un jour quitter les Maple Leafs, là. Je serais surpris qu'il passe toute sa carrière là. Gavin McKenna, c'est déjà le prochain poster boy. Là. Un kid canadien.
2: Clairement.
1: Il va être bon pour le marketing et tout. Fait que ça va être intéressant à suivre dès ce soir. Et évidemment, bon, t'as Kirill Marchenko qui est un nouveau venu. Darren Radish aussi, j'ai hâte de voir en défense. De quoi ça va avoir l'air? Parce que ça va être un des premiers gros coups de la saison morte dans la LNH. Les Leafs qui se sont assurés de faire l'acquisition de Darren Radish avant qu'il devienne joueur autonome lui ont octroyé un gros contrat. Avec le recul, avec tout ce qui s'est passé après, ça paraît pas si pire que ça, mais ça reste un risque pour un gars qui a une grosse année dans sa carrière dans la LNH. Là.
2: 70 points.
1: 70 points, mais ça sortait de nulle part.
2: Ça sortait de nulle part, mais Victor Hedman s'est blessé.
1: Personne ne savait c'était qui avant ça, Darren Radish.
2: Radish a pu aller sur la première vague du jeu de puissance, a accumulé une tonne de points là-dessus aussi, là, faut le dire. Là. Le jeu de puissance du Lightning, c'est assez solide en termes de talent. C'est lui qui était à la pointe. Alors, il en a marqué des buts là, avec son tir frappé. Là. Ça, c'est sûr, mais je suis pas vendu d'Aaron Radish.
1: Moi non plus.
2: Je suis pas vendu d'Aaron Radish.
1: Et puis, il va jouer avec Morgan Riley.
2: En plus,
1: Morgan Riley a beaucoup ralenti. Là.
2: Vraiment, vraiment.
1: C'est plus le
2: Morgan Riley d'il y a 3-4 ans. Là. Ça fait deux saisons que c'est plus compliqué pour lui. Pas convaincu de la paire Morgan Riley et d'Aaron Radish. À manière générale, la défensive des Leafs est très vieillissante.
1: Je te pose une question FX, OK? À Montréal, là,
2: ouais.
1: Darren Radish, il serait le combienième défenseur?
2: Oh, c'est une bonne question. Pour moi, c'est ton quatrième.
1: Je suis d'accord.
2: Quatrième. Je peux pas
1: Dobson, il n'y a même pas de débat.
2: Je peux pas placer Carrier devant
1: Radish. Non, c'est ça. Puis Madison Dobson, pour moi, ce sont des défenseurs supérieurs.
2: Exact.
1: À un certain moment, j'aurais peut-être débattu de Kaelin Gooley, mais avec les blessures, il est plus aussi efficace qu'avant. Fait que pour moi, non.
4: Je l'avais
1: mais
4: pas...
1: Kaelin Gooley à Toronto serait le deuxième défenseur, alors qu'à Montréal, c'est le quatrième.
4: Clairement.
1: Par moment, même le cinquième. Bref, ça vous montre à quel point c'est une équipe qui est plus faible défensivement, puis je pense pas que Jack Eye ou Struble feraient nécessairement l'équipe à Toronto, mais c'est pas impressionnant.

0: qu'on peut tous s'entendre là-dessus. Est-ce que tu combles vraiment un besoin avec ça? Est-ce que tu améliores vraiment l'équipe? Tu sais, si on est allé chercher un, défenseur gaucher de première paire. Puis là, finalement, ta première paire, c'est Radish, puis ce gars-là.
1: Exact.
0: Puis là, t'as de quoi de solide. OK, on est ailleurs. Tu sais, je donne un exemple. C'est pas le nom le plus sexy, mais Vince Dunn avec le Kraken de Seattle. C'est un gars qui est un gaucher, qui est habitué de jouer des grosses minutes et
1: beaucoup
0: utilisé dans toutes les facettes
1: aussi,
0: du jeu.
1: Ouais.
0: Là, on est ailleurs, là. Mais, OK, là, tu perds un petit peu de physicalité, un petit peu plus de skill. Un peu moins sûr de celle-là.
1: Non, je suis pas vendu non plus pour la défensive des Maple Leafs. Où tu ajoutes un joueur qui est plus axé sur la défensive avec un gars comme Darren Radish, tu vas chercher un défenseur gaucher plus défensif. En tête, j'ai juste Kaelin Goulet en tête. Je sais pas pourquoi tu m'as mis le nom de Kaelin Goulet en tête depuis la transaction Mathieu Nyse.
0: Ben non, mais c'était le nom qui revenait.
1: Exact. C'est le type de joueur qui aurait joué sur une première paire à Toronto. Si on évite les blessures, là, dans le cas de Kaelin Goulet. Mais je parle de Kaelin Goulet qui est en santé.
0: C'est ce qu'il aurait besoin.
1: C'est ce qu'il aurait besoin, les Maple Leafs de Toronto.
0: Tu sais, dans un autre monde l'an passé, c'est lui qui a changé d'adresse, mais qui est Andrew Miller. C'est des défenseurs de cette trempe-là. Des gars extrêmement mobiles, mais aussi physiques. C'est ça qu'il aurait besoin. On est allé chercher Radish puis sa grosse bine, puis on a échangé Nyse pour mettre la main sur Kirill Marchenko. Et devant le filet, ça nous laisse avec un Sergei Bobrovsky qui vient de connaître la pire saison de sa carrière. 877 de pourcentage d'efficacité, 3.07 de moyenne de buts alloués. La fameuse statistique, tu connais la fameuse statistique des buts sauvés, là?
1: Il est où?
0: Moins 23.4 pour Sergei Bobrovsky l'an passé. Il est rendu à 37 ans. Puis tu sais, même quand les Panthers ont gagné leurs deux coupes, je veux pas minimiser ce que Bobrovsky
1: bon
0: a accompli.
1: Les moments les plus importants.
0: C'est ça, il a été bon quand ça comptait.
1: Exact.
0: Mais jamais il a été dans la conversation, disons, pour le Conn Smythe.
1: Non.
0: Fait que là, de quoi ça va avoir l'air un Bobrovsky avec
1: une... La première
0: année,
1: je pense qu'au début, il était peut-être dans les discussions, mais...
0: Enfin, même si tu te rappelles, la première année... Non, ça c'était l'année où ils sont allés en finale.
1: Ils ont
0: perdu.
1: Exact.
0: C'était Stolarz.
1: C'est vrai.
0: Qui avait commencé les séries comme gardien numéro un. Puis là, finalement, c'est Bobrovsky qui a repris son poste. Là, puis après ça, il a fait une finale puis il a gagné deux autres coupes. Ben, je suis pas vendu. Je suis vraiment pas vendu. Puis on lui a quand même octroyé un gros contrat. Bref, on verra ce que ça donne. On va prendre une pause et au retour, faut mettre la table pour les autres affrontements de la soirée dans la LNH. Ça a déjà commencé avec les champions en titre et ça brasse pas mal. On va vous parler de ça et des autres duels à suivre ce soir dans deux minutes.
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2: Commencez-vous à avoir hâte, là, ça passe dans 13 minutes.
3: Wow.
2: Le premier match de saison régulière pour le Canadien en cette saison 2026-2027. Ça se passe face aux Maple Leafs de Toronto à Toronto. Je veux qu'on regarde ce qui se passe ailleurs dans la LNH ce soir. Ben, même cet après-midi, j'aimerais dire, il y a déjà des matchs qui ont commencé. Les champions en titre de la Coupe Stanley, les Hurricanes de la Caroline, ont soulevé leur bannière de la Coupe à 17h. Alors que beaucoup de gens reviennent du travail,
3: imagine
2: de l'école.
3: Imagine dans l'Ouest en ce moment.
2: Ben oui, ils n'ont peut-être même pas encore fini de travailler ou peu importe. Je trouve ça un peu poche. Là. Pour moi, la LNH rate un peu le bateau par rapport à ça.
3: Ouais.
2: Mais on a bien choisi l'affrontement parce que ce sont les Panthers de la Floride. La marque est toujours à 0-0 en fin de deuxième période. Et déjà, on a eu un combat et un combat de poids lourd. Boko Imama, le nouveau venu en Floride, il se fait valoir grâce à ses points. Un combat face à un autre Québécois. Fait que c'est un combat québécois, Nicolas Deslauriers. Ça a brassé pas mal entre les deux équipes.
3: Et tu viens de le mentionner, c'est toujours 0-0. Pas beaucoup de lancers au filet, alors que les Panthers en ont 13 et les Hurricanes en ont seulement 7. Alors, c'est un match où on s'étudie énormément. Markstrom, 7 arrêts, alors que Brandon Bossy est à 13.
2: Il y a aussi eu une scène chaotique en deuxième période. Qui d'autre? Brady Tkachuk fonce dans Brandon Bossy. La mêlée qui éclate, finalement, Bossy est correct, là. Mais ça a mené à une grosse échauffourée. Fait que le nouveau venu des Panthers qui se fait déjà...
3: Tellement pas surpris. Je suis pas surpris.
2: Il est déjà gossant. Tout le monde l'a déjà dans ses nouvelles couleurs.
3: Ouais.
2: Fait qu'on va regarder de près les autres matchs à suivre. Aujourd'hui, évidemment, Canadien contre Maple Leafs. Ça commence dans une dizaine de minutes. Mais on a aussi, à 20h, un affrontement entre deux équipes du Original Six.
3: Exact.
2: Les Rangers de New York face aux Bruins de Boston. À noter que Charlie McAvoy est suspendu pour une dizaine de matchs, en fait, je crois, pour commencer la saison.
3: Je pense que c'est six matchs, exact.
2: En tout cas, je l'ai repêché dans mon pool, puis je stresse déjà, mais je me suis dit, non, c'est pour le long terme, faut pas t'inquiéter maintenant.
3: Mais il est pas le six matchs.
2: C'était à cause de son fameux coup de hache à l'endroit de Zach Benson au premier tour des séries éliminatoires. Ouais. On l'oublie, mais c'est important parce qu'il va pas être là. Et là, chez les Rangers, j'ai hâte de voir, parce qu'on a intégré énormément de nouveaux venus au sein de l'effectif.
3: C'est une des équipes les plus jeunes, Ali, là.
2: Oui, surprenamment aussi. Parce qu'on est allé faire l'acquisition de Pavel Dorofeyev, qui est encore très jeune, un excellent joueur des Golden Knights, maintenant avec les Rangers, Oliver Bjorkstrand, Eli Tolvanen, Joe Veleno est maintenant au centre du quatrième trio des Rangers.
3: Wow.
2: En défense, on est allé chercher Sean Durzi, Marcus Pettersson des Canucks de Vancouver, Jonas Korpisalo est maintenant le deuxième gardien parce que Jonathan Quick a quitté, et on a fait une place au jeune Albert Smith, un choix top 10 au dernier repêchage. Si vous écoutez beaucoup Martin Thériault, sur le podcast Processus, il adore Albert Smith. Il nous parle de lui depuis avant le Mondial Junior, les Jeux Olympiques, tout ça l'an passé. C'était le premier à nous parler d'Albert Smith. C'est pour ça qu'on l'aime, Marty.
3: Il nous en a parlé encore une fois dans l'épisode d'aujourd'hui, Processus, épisode numéro 3. J'étais pas au courant que Marco parlait autant de ce défenseur, alors je l'ai appris aujourd'hui.
2: Ouais.
3: Vraiment un grand partisan de
2: Marty,
3: de Smith.
2: Il l'adore, Albert Smith. Et devant le filet, c'est Igor Shesterkin et Jeremy Swayman qui sont les deux gardiens. Donc quand même... Un bon duel de gardiens.
3: C'est pas si mauvais, cette formation des Rangers. Je comprends que c'est pas...
2: Elle manque de profondeur. Je suis d'accord qu'offensivement, t'as beaucoup de talent, mais si tu regardes sur les troisième et quatrième trios, là, pour moi, t'as quelques suspects. Là. T'sais, notamment des gars comme Noah là-bas, puis...
3: Il manque de profondeur en attaque,
2: Il manque de profondeur
3: en
2: attaque.
3: Mais défensivement, je trouve que c'est une brigade défensive quand même qui s'est améliorée.
2: Et on a même tenté d'aller chercher Alexander Nikshin.
3: Même chose, oui.
2: Finalement, on est allé chercher d'autres gars.
3: Ouais.
2: Mais tu sais, Albert Smith n'aura pas trop de pression. On va pouvoir l'intégrer lentement, mais sûrement. Et Adam Fox, dont l'étoile est peut-être un peu pâlie.
3: Doit rester en santé, Oli. C'est simple.
2: C'est ça l'affaire.
3: Son cas n'a pas joué une saison complète depuis au moins 3 ans dans la Ligue nationale.
2: Exactement. Alors, plus tard aussi en soirée, on a un affrontement canadien entre les Canucks et les Oilers. C'est le début de l'ère Mike Babcock
3: à
2: Edmonton. Ça a été peut-être... l'embauche la plus controversée de la saison morte dans la LNH.
3: Avant même la saison morte. Rappelle-toi les rumeurs en finale de la Coupe Stanley.
2: C'était vraiment quelque chose. Les vedettes des Oilers sont vraiment contentes de se faire crier dessus, mais c'est parce que c'est un contexte particulier à Edmonton. Connor McDavid... qui sait, c'est peut-être sa dernière année à Edmonton. Notre collègue Nicolas Cloutier, j'ai vu qu'il a pondu un texte là-dessus ce matin là, sur TVA Sport où il disait « Ben, la situation McDavid est à suivre de près, puis Montréal va faire partie des candidats quand McDavid, s'il décide de quitter Edmonton, parce que là, c'est la première année de son nouveau contrat de 2 ans qu'il a signé avec l'équipe. Fait que c'est essentiellement j'oublie le mot, là, mais en tout cas, un ultimatum, merci
3: ouais,
2: P.O.
3: Voilà.
2: C'est un ultimatum qu'il a envoyé à l'organisation des Oilers. Si l'équipe se rend pas au moins, je dirais, au carré d'or cette année, il va pas vouloir revenir. Là.
3: Non.
2: Fait que Mike Babcock, il a de la pression, il doit essayer de relancer cette équipe-là à Edmonton.
3: Ouais, et il n'est pas chanceux parce que dès le premier match de la saison, je te nomme quand même quelques blessés là, pour le premier match. Nugent Hopkins n'est pas là. Yann Marc n'est pas là, Dickinson, Mathieu Savoie, c'est 4 absents quand même de profondeur. Ben, Nugent Hopkins, évidemment, sur ton top 6. Je te donne quand même les 3e et 4e trio à qui on s'amuse. Alex Formanton est sur le 3e avec Colton Dack,
2: le frère de Kirby,
3: Mathieu Joseph. Et le 4e trio, Max Jones, Owen Michaels et Trent Frederick. Alors, c'est vraiment profondeur, super affecté.
2: Tristan Jarry devant le filet.
3: Tristan Jarry devant le filet. La défensive est meilleure que la saison dernière, il faut le dire. Là. Mais va falloir que ça... Au moins, t'affrontes les Canucks.
2: C'est ça.
3: C'est quand même un prix de consolation, ce soir.
2: Parce que pour moi, les Canucks sont la pire équipe dans la LNH. Là. C'est eux ou les Flames. Ça dépend comment vous le voyez, parce que les Canucks ont peut-être encore plus de talent de pointe. Là. Parce que Patterson est là. Roenick est encore là, Brock Besser sont tous encore là avant de se faire échanger bientôt. Mais à part eux, là, t'as personne dans cette équipe-là. Leur ligne de centre est pitoyable. Tandis que les Flames de Calgary, t'as moins de talent élite,
3: ouais.
2: Mais t'as peut-être une profondeur un peu
3: exact,
2: plus intéressante.
3: Plus de
2: déjà des joueurs qui sont peut-être dans le début de la vingtaine et qui vont commencer à avoir un impact. C'est pour ça que je dirais que les Canucks vont finir dernier, là, mais rendu là, c'est comme vous voulez. Puis c'est le début de l'ère Manny Malhotra à Vancouver, Kevin Lankinen et Tristan Jarry qui sont les gardiens partants pour cet affrontement. Finalement, en soirée, Blackhawks de Chicago face aux Golden Knights de Las Vegas. Ça veut donc dire qu'en action ce soir, on a les 4 derniers champions de la Coupe Stanley, les Hurricanes, les Panthers et les Golden Knights. Pas de Connor Bedard pour les Blackhawks, mais plusieurs nouveaux venus. Patrick Kane, ben, nouveau venu, évidemment. Il connaît très bien l'organisation. Anton Frondell, qui va disputer la saison complète avec l'équipe, lui qui a joué quelques matchs à la fin de la dernière saison. Roman Kantsev.
3: Surveillez, retenez ce nom à la position de joueur de centre du premier trio pour le premier match en compagnie de Patrick Kane. C'est un nom à retenir. C'est un joueur qui jouait dans la KHL.
2: Il joue au centre du premier trio?
3: Oui, il joue au centre du premier trio. J'ai appris cette information-là ce matin. Évidemment, de Martin Thériault, qui m'a donné l'information. Mais Roman Kantsev est très attendu à Chicago pour le début de la saison. Et ça me surprendrait pas, Ali, là, si jamais Connor Bedard revient dans environ un mois, là, un mois et demi, que le premier trio des Blackhawks soit Roman Kantsev, qu'on remet à l'aile gauche, avec Bedard au centre et Patrick Kane à droite.
2: Et pour ceux qui se demandent, mais c'est qui ça, Roman Kantsev? Pourquoi est-ce que vous nous parlez de lui? Choix de 2e tour en 2023 des Blackhawks de Chicago et il a tout simplement brûlé la KHL l'an passé. 64 points en 63 matchs. Meilleur buteur de la KHL, si je me trompe pas, avec le métallurgue de Manny Togorsk. Alors, vraiment un espoir intéressant. Enfin, on entoure bien Connor Bedard.
3: Enfin!
2: C'est loin d'être parfait, puis pour moi, ça reste une des pires équipes de la Ligue. Mais au moins, on a commencé à accumuler du talent autour de lui. Chez les Golden Knights, c'est plus Torts qui est le coach en chef, Ryan Craig, qui a passé les dernières années dans les filiales de l'équipe, qui va être l'entraîneur-chef. Je vais surveiller aussi notamment Trevor Connelly, un espoir qu'on a suivi pendant plusieurs années, qui va faire ses débuts. Peut-être le remplaçant éventuel à Pavel Dorofeyev,
3: on
2: peu importe, c'est un joueur très talentueux. Plusieurs personnes, dans les dernières années, aimaient beaucoup Trevor Connelly.
3: Ouais.
2: On les salue. Devant le filet, c'est Spencer Knight et Carter Hart qui vont être là. J'ai hâte.
3: Ça commence, Lee.
2: Prédiction fixe pour le match Canadien-Leafs ce soir.
3: Victoire du Canadien 4-3 en prolongation. Cole Caulfield le but gagnant.
2: 4-2, victoire du Canadien et le héros sera nul autre que Kirby Dach qui va nous faire ravaler nos méchantes paroles à son endroit pour se faire oublier par la suite. Merci tout le monde d'avoir été à l'écoute pour les auditeurs de Olara Gonzalez demain midi sur BPM Sport. C'est les clubs du matin. On se revoit demain. Bonne soirée.
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4: Ici Michel Scarpino, voici le bilan de l'actualité. Tout d'abord, Élection Québec qui dévoile un taux de participation préliminaire de 25,2% des électeurs qui ont voté par anticipation dans la circonscription de La Violette-Saint-Maurice dimanche et lundi. Une coupure d'eau complète est prévue demain mercredi de 6h à 18h en lien avec les travaux de pavage actuellement en cours sur la rue Bostonnais. Au retour de l'eau en fin de journée, un avis d'ébullition préventif sera en vigueur. L'intervention prévue demain permettra à l'équipe des travaux publics de la TUC de remplacer les valves défectueuses sur le réseau municipal d'aqueduc afin de limiter le nombre de résidences touchées lors d'éventuelles nouvelles coupures d'eau. Certaines portions des rues Bostonnais, Jacques Buteux, Saint-Michel, Saint-Georges et Saint-Joseph seront touchés par cette coupure d'eau. Les citoyens des secteurs touchés sont invités à se faire des réserves d'eau en prévision de cette coupure. Ça complète vos actualités. 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

Bon mardi-soir tout le monde, c'est Ali Bombardier qui est avec vous. 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

trouve que l'automne, c'est une bonne activité d'aller voir un film au cinéma. Tu sais, il fait un peu plus sombre, puis des fois, il mouille un peu plus, c'est plus maussade. Donc, aller voir un film, je trouve que ça rapporte tout le temps un petit peu plus de joie dans notre journée. Donc, c'est une sortie cinéma demain que je vous propose à la TUC. Rédemption sera présentée au complexe culturel Félix Leclerc avec deux représentations. À 15h et l'autre à 19h. Ce drame québécois qui a été réalisé par l'excellent Luc Picard, mais notamment en vedette Luc Picard, Kelly Despaux, Henri Picard, et le film dure 114 minutes pour être bien précis et s'adresse aux 13 ans et plus. Fait que si ça vous tente, c'est demain au complexe culturel Félix Leclerc, 15h ou 19h pour aller voir Rédemption. Oh.

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4: Voici vos nouvelles Arsenal Média. Une coupure d'eau complète est prévue demain mercredi de 6h à 18h en raison des travaux de pavage et qui sont actuellement en cours sur la rue Bostonnais. L'intervention prévue mercredi permettra à l'équipe des travaux publics de la TUC de remplacer des valves défectueuses sur le réseau municipal d'aqueduc afin de limiter le nombre de résidences touchées lors d'une éventuelle coupure d'eau. Au retour de l'eau, en fin de journée, un avis d'ébullition préventif sera en vigueur. Élections Québec dévoile un taux de participation préliminaire de 25,21% d'électeurs qui ont voté par anticipation dans la circonscription de La Violette-Saint-Maurice. Ailleurs dans la région, le taux se situe à 24,46% dans la circonscription de Trois-Rivières, de 23,90% dans Champlain et de 23,10% dans Nicolet-Bécancour. Pour l'ensemble des circonscriptions québécoises, il s'agit d'un taux de participation préliminaire de 23,59%. Les taux de participation proviennent non seulement des deux jours de vote par anticipation, mais aussi ceux sur les campus, dans les RPA et CHSLD, dans les bureaux des directrices et directeurs de scrutin. Le diocèse de Trois-Rivières a un nouvel évêque. Le pape Léon XIV a nommé Monseigneur Pierre Goudreau à ce poste. Il était jusqu'à présent évêque de Sainte-Anne-de-la-Pocatière. La célébration d'inauguration du ministère épiscopal de Mgr Pierre Goudreau aura lieu le vendredi 20 novembre 2026 à 19h à la cathédrale de l'Assomption de Trois-Rivières. Et maintenant, la météo à La Tuque ce soir et cette nuit, c'est nuageux. Et le minimum est de 8 degrés.